0: comme ça, c'est incroyable. Mais c'est pour ça que j'aime bien leur raconter cette histoire. J'ai travaillé 15 ans pour un magazine libanais à faire la couverture chaque semaine, quand même. Et j'aime bien leur raconter devant les jeunes, parce que c'est quand même une preuve que l'humour n'a pas de frontières. Et bien que pour le Liban, c'est pas tout à fait le même genre d'humour que j'avais pour la France, mais bon, c'est quand même un humour, et voilà, ça m'a fait voyager, évidemment, oui.
1: Et là, donc, du coup, on est dans ton musée, dans le musée de la caricature à Joyeuse, en face d'une magnifique sculpture qui est une grande chèvre. Quelle est cette histoire ?
0: Cette histoire, elle est très marrante, parce que c'est devenu maintenant la concierge du château, la chèvre. Et parce que nous sommes parrainés avec un salon de l'humour qui est près de Limoges, qui est la mecque des dessinateurs de presse du monde entier. Et là-haut, dans le Limousin, leur symbole, c'est la vache, la limousine. Et donc, au bout de ce parrainage, on se dit, mais qu'est-ce qu'on a, nous, comme animal, pour concurrencer un peu la vache ? Donc l'Ardèche, c'est la chèvre. Et il y a un sculpteur italien à qui j'ai envoyé un croquis d'une chèvre debout sur ses pattes, et avec la particularité d'avoir des crayons en forme de corne. Et donc, il nous a fait la sculpture dans une pièce de bois. Et voilà, et maintenant, on l'a amenée au château. Et ma foi, je pense qu'elle est ravie d'accueillir tout le monde, parce qu'elle est magnifique.
1: C'est l'emblème.
0: Voilà, c'est l'emblème. Et elle est fière et pas arrogante. Voilà, c'est tout à fait l'image qu'on voulait lui donner.
1: Elle est très ardéchoise, puisqu'elle lève la patte, elle est volontaire et elle va de l'avant.
0: Tout à fait. On ne sait pas où elle va, mais elle y va, quoi.
1: Alors du coup, tu es le créateur de ce musée. Est-ce que tu peux nous raconter l'histoire de la création de ce musée ici ?
0: Oui, alors en fait, musée, c'est pas vraiment le terme. C'est un terme qui correspond, mais pas tout à fait, parce que musée, ça a tendance à figer un peu les choses. Est-ce que nous, on a envie d'être mobile, mouvant, quoi, de recevoir des dessinateurs différents, avec des styles différents. Voilà, donc c'est une sorte de musée, mais c'est un espace aussi de la caricature. Donc pourquoi ? Parce que bon, moi, je suis maintenant un peu retraité, quand même, il faut le dire. Et Joyeuse, c'est mon village de naissance, de village de cœur. Et j'habite près de Montpellier, mais j'y reviens le plus souvent possible. Et donc, j'avais quand même envie, avec quelques amis, de parler de ce métier qui n'est pas tellement connu, finalement, dessin de presse. Malheureusement, c'est Charlie, avec son affreux attentat, qui a fait parler des dessinateurs de presse. Mais voilà, donc, ouvrir un espace à ce qui fut mon métier, ça a été pour moi un plaisir et une facilité de le faire, quoi. Et je suis ravi que ça devienne un lieu de visite qui est maintenant apprécié. Et surtout que la mairie avait l'espace du château, et elle a déménagé, donc maintenant c'est nous qui l'occupons. Donc on a sauté sur l'occasion pour l'habiter, quoi.
1: Donc il y a plusieurs salles, il y a un rez-de-chaussée, il y a un étage, avec plusieurs espaces justement qui ont été créés pour proposer une partie de tes créations, mais aussi des lieux d'accueil pour des amis à toi qui sont dessinateurs.
0: Voilà, là par exemple, nous sommes dans une pièce où il y a un dessinateur corse qui expose pour les 2 mois, et à côté il y a une salle avec une chambre personnelle, et à l'étage c'est encore autre chose, parce qu'on a un lieu plus pédagogique, hein, qui explique pour les enfants et les adultes, parce que tout le monde a besoin de savoir les différentes sortes d'humour, l'humour noir, le blasphème, l'humour société, l'humour... Enfin, voilà, voilà.
1: Et je me suis posé la question, est-ce que pour venir au musée il faut un nez rouge ?
0: La première expo qu'on a fait à l'ouverture du musée, de l'espace, c'était avec un dessinateur qui s'appelle Dobrit, qui est bien connu de la presse nationale, et le thème c'était « On est tous des clowns ». Donc là, on avait une distribution de nez rouge à l'entrée du musée, mais bon, on ne peut pas le faire à chaque fois.
1: En tout cas, ici, on est là pour rigoler, on est là pour voir aussi des illustrations de moments d'actualité qui va après être détournées pour un propos qui sort du coup de ta créativité, de ton inspiration en fonction de ce qui se passe actuellement, et ça va te donner l'envie de le proposer sous un angle différent, afin qu'on en puisse s'en rire malgré le contexte qui peut être difficile.
0: Voilà, parce que la plupart des thèmes que je traite et que l'on traite et que les dessinateurs traitent, c'est des sujets hyper graves, quoi. C'est souvent des drames, c'est rarement rigolo. Donc nous, par le biais de l'humour, on peut, tout en parlant de façon humoristique, rentrer dans le sujet avec un autre coup d'œil, quoi. Et ça fait vraiment du bien par les temps qui courent. Plus le temps passe, plus on a l'impression que les choses deviennent dramatiques, autant en rire, quoi.
2: se plaint maintenant.
1: Venir se détendre oui. ici à Joyeuse oui. et on va faire un petit clin d'œil parce que en plus d'être dessinateur, tu as plein d'autres de traits de caractère artistique que tu développes. Tu as fait une chanson sur Joyeuse et on va l'écouter le temps de cette petite promenade dans Joyeuse et on revient après pour découvrir des œuvres avec toi dans le musée.

0: Roland, en plus d'être dessinateur, tu es sculpteur, tu es en tout cas un innovateur de l'humour, en utilisant du coup l'art pour t'exprimer. Et là, on est dans une salle au rez-de-chaussée du château du musée de la caricature, où tu as fait plein de sculptures, de créations. Du coup, c'est en 3D, ça change un peu ça prend volume finalement par rapport à ce qu'on peut voir sur des magazines où on est en 2D. Et là, il y a une œuvre particulière que tu as envie de nous présenter aujourd'hui.
1: Oui, pour plusieurs raisons. D'abord, c'est la première ou la seconde que j'ai fait de cette grande collection. Donc, elle me tient à cœur. C'est celle-là qui a mis le maillon à la chaîne. Et voilà. Et donc, je la décris en deux mots. C'est un couple de personnes qui marchent en sens inverse. Entre deux, il y a une glace, une vitre. Et ils traînent chacun d'eux un boulet. Et je l'aime bien parce qu'elle est à plusieurs lectures. Alors là, on voit d'un seul coup deux personnes qui se croisent, qui ne se regardent pas, qui traînent un boulet. Donc c'est d'une tristesse infinie. Puis quand on s'approche, le boulet, c'est une boussole. Donc je voulais dire par là qu'on traîne tous notre boulet, mais notre boulet, c'est notre boussole en même temps. Donc ce boulet, il peut nous sauver. Donc il faut le regarder de près et pas avoir peur de l'apprivoiser, parce qu'on sait qu'on en a toujours un. Et à ce boulet, j'ai marqué une citation qui est de Jacques Salomé. Alors le titre, ça s'appelle La solitude, moi. Jacques Salomé, il dit: la pire des solitudes n'est pas d'être seul, mais de s'ennuyer avec sa propre compagnie. C'est-à-dire que sa compagnie, c'est le boulet, et il faut jouer avec lui, quoi. Voilà, j'aime bien envie de parler à celle-là, parce que, voilà. Et quand cette exposition, vous me disiez, on ne sait pas si c'est 3D, du dessin. Et en effet, c'est ça qui est rigolo. Et le plus grand plaisir que me font les gens quand ils ressortent de là, c'est pas c'est rigolo, ça m'a plu, ça. Ils disent, on n'avait jamais vu ça. Et ça, pour moi, à mon âge, ça fait vachement du bien.
0: C'est la créativité. La créativité, l'humour qui s'exprime sous toutes ses formes, en forme de sculpture, en forme de dessin, en forme d'extrait, de citation. Et c'est vrai que tout autour de nous, on peut avoir autant un bouffon, où on peut mettre notre tête, hein, si on a envie, mais également un cuistot qui va se faire manger par un oiseau dinosaure en forme...
1: Alors là, ma compagne, avec qui je vis évidemment, des fois elle est inquiète parce qu'elle ne retrouve plus certaines choses. Sa râpe à gruyère avait disparu l'autre fois. Et moi, c'est moi qui l'avais subtilisée et j'en ai fait quelque chose qui m'amusait. Alors je ne lui demande pas à chaque fois l'autorisation parce qu'elle ne voudrait pas. Donc je la vole. Voilà.
0: Pour notre plus grand plaisir, on la remercie, ta muse, parce que grâce à elle, tu crées. Et ces créations, on les découvre au fur et à mesure. Et c'est vrai que pour cette râpe à fromage, du coup, tu peux peut-être dire à nos auditeurs comment tu l'as transformée.
1: Alors, c'est une râpe à fromage qui ne râpe plus du tout le fromage, mais qui râpe un être humain, et qui, en étant appuyé dans la roue qui râpe, fait sortir de l'argent. Pour moi c'est un rapport avec l'imposition, quand même. Dans les temps qui courent, avec les efforts que nous devons faire pour renflouer les caisses, je pense qu'on va avoir la pression sur nous encore de plus en plus forte.
0: Donc, c'est sûr que quand on regarde toutes ces sculptures, chacune d'entre elles a un petit message, que ce soit dans les couleurs, dans les choix aussi des traits que tu fais, mais aussi évidemment avec les sculptures, les objets du quotidien que tu transformes pour justement les utiliser à travers l'humour, que ce soit une souris, on leur rigole parce que c'est une souris d'ordinateur.
1: Oui, mais le but c'est d'arriver là avec, et que ce soit le sourire qui déclenche les choses, hein. C'est pas une lecture approfondie, psychologique, comme ça. Pourquoi pas la faire, mais par ce biais du sourire, on peut très bien dans ce sens là revenir vers la réflexion, quoi, qui est forcément intéressante, voilà.
0: Donc, c'est nourri.
1: Et qui nous nourrit. Et on ressort pas le même quand on est rentré par la fenêtre de l'humour et qu'on en arrive à une citation de Socrate ou de Desproges ou n'importe qui. On a fait un chemin très riche, quoi. Et voilà, donc c'est la boucle est bouclée.
0: Et on adore, on profite de chaque instant, de chaque panneau, parce que c'est très riche dans l'exposition, chacun avec une citation. Là, on a cité Salomé, mais il y a évidemment des clins d'œil à Prévert, à Desproges, à tous les grands humoristes, mais pas que, à des philosophes aussi. Tu dis parler de Socrate.
1: Oui, et pour revenir à ma râpe à gruyère, je crois que la citation, je ne l'ai pas sous les yeux, là, mais c'est une citation de Desproges, je crois, non, de Michel Audiard, qui dit: il faut prendre la l'argent aux pauvres. Certes, ils n'en ont pas beaucoup, mais ils sont si nombreux. Voilà, ça, voilà, c'est un clin d'œil, là aussi, et parce que je crois que notre Premier ministre a compris.
0: Eh bien, écoute, c'est parfait, on va pouvoir continuer à déambuler dans le musée de la caricature à Joyeuse et remonter peut-être au premier étage pour aller voir tes premières œuvres.
2: Voilà. Je te remercie quand même pour cette œuvre, du coup, qui devient toute honorée d'être dans une pièce qu'on découvre.
3: Mais il n'y a pas que ma rapatrière qui m'a piqué.
2: On a fait quelques fourchettes.
3: Et il faut des fois que ça... J'arrive au bon moment pour l'en empêcher. Alors il me dit, je t'en achèterai.
2: Libre recours à la créativité.
4: Ouais, dans toutes circonstances. C'est bon, allez-y.
1: J'avais une idée avec une cocotte minute, mais elle n'a pas voulu me la donner.
5: Mais tu vas devenir terroriste, c'est une cocotte minute.
1: C'est une super cocotte. Une cocotte, une
3: fois, tu sais, avec le truc.
1: C'est le tour de la cocotte, c'était le monde, les continents, tu vois, hein, donc qui sont en ce moment
2: bien sûr.
1: Et sous la pression, il sortait du petit titoulé, une colombe, mais qui a été faite, qui perd son oreiller, qui s'en tient un peu plus. Quoi. Et c'est là, ça, c'est dramatique. Mais bon.
0: On va s'arrêter, faire une petite halte ici dans l'escalier, ouais. Parce qu'on découvre tes sculptures caricaturales. Alors là, du coup, vraiment, on est chanceux. On a Jean Ferrat, on a François Mitterrand, on a Dali, évidemment Salvatore Dali. Mais au milieu, au cœur de tout ça, en or, nous avons Coluche.
6: C'est aujourd'hui à Cajarc, petite ville de l'Aveyron. Je rappelle brièvement que nous savons déjà que le schmilblick est presque rond, qu'il contient du jaune, qu'il tient dans la main, qu'on peut le faire cuire de différentes façons et qu'un navigateur le faisait tenir debout. À vous Cajarc, à vous Simone, premier candidat.
7: Bonjour Guy, le premier candidat, c'est monsieur...
8: Monsieur Moulineau, monsieur un stick de pêche à plein du marché à Cajarc. Un stick de pêche de qualité s'achète chez Moulineau.
6: Posez votre question, monsieur.
8: Ouais. Oh. Est-ce que le schmilblick est-il vert?
6: Non, monsieur. À quoi pensez-vous?
8: Un verre de terre de chez Moulineau.
6: Non, monsieur. Candidat suivant, Simone.
7: Oui, Guy. C'est à vous, monsieur.
9: Bonjour, Guy Luc. Je me présente. Émilie Boulin, compagnon de la Libération, le passage à Tchégère. Est-ce que le schmilblick a fait 39-40?
6: Non, monsieur.
9: Ça ne m'étonne pas, ils sont tous des planchers à la télévision. Merci.
6: C'est amusant, merci, monsieur. Simone ?
7: Oui ?
0: Comment t'es venue l'idée de travailler, du coup, en sculpture en 3D ?
1: Parce que d'abord, le métier de dessinateur, c'est bien connu, c'est à plat, hein, c'est sur une feuille, c'est à plat. Et tout dessinateur digne de ce nom, un jour, a envie de voir ce qu'il fait en 3D, quoi, en volume. Et beaucoup de mes collègues s'y amusent aussi à faire de la sculpture. Et je me rends compte que ça m'aurait aussi plu de faire ça, mais bon, le destin a fait autre chose. Mais je me suis régalé à les faire. Alors, toujours dans le même esprit de mes dessins, c'est-à-dire c'est pas des caricatures énormément déformées, ça reste fidèle, mais il y a des clins d'œil qui sont humoristiques. Mais voilà, donc de Gaulle. Alors, j'ai eu juste un problème avec l'abbé Pierre, parce que l'abbé Pierre, je l'ai fait bien avant qu'il y ait ses révélations atroces à son sujet. Alors, j'hésite. Je le laisse, je le laisse pas. Alors j'ai fait un petit sondage, j'ai fait trois questions. Est-ce que je le casse? Est-ce que je le cache? Ou est-ce que je le peins d'un côté noir et d'un côté blanc? Et finalement, ça a été un côté noir, un côté blanc. Parce qu'on m'a dit non, il faut garder l'abbé Pierre, parce que, qu'on le veuille ou non, il a fait des trucs bien, malgré tout. Et que c'est un sujet, justement, d'en parler aux enfants, qu'il a un côté noir, un côté affreux, et un côté blanc. Voilà, donc, voilà, l'abbé Pierre est resté au château avec cette dualité.
0: Merci en tout cas d'avoir fait l'actualité.
1: Ouais.
0: C'est ça, c'est que du coup, tes œuvres évoluent au fur du temps.
1: Ah
0: ouais. Alors donc, là, on voit directement ton bureau finalement.
1: Voilà.
0: On est invité à avoir la création avec les différentes étapes.
1: Oui. voilà, parce que c'est bien beau d'imaginer, d'avoir la création, mais il y a les outils qui sont aussi importants. Hein. Donc j'avais envie de créer un espace avec l'évolution des bureaux, de la maternelle jusqu'à la tablette graphique, de voir comment s'installe un dessinateur. Alors c'est pas spectaculaire, mais c'est intéressant de voir qu'il y a une évolution d'abord dans les outils.
2: Hein. Dans les postes de travail.
1: Voilà, parce que là on démarre même à la grotte. On passe par le bureau de la maternelle, après la table à dessin un peu d'architecte, et une table après. Maintenant avec l'ordinateur, on n'a plus besoin de table normale, ça peut être n'importe où. Et voilà, donc avec un outil qui me tient fort, qui me tient très à cœur, c'est l'aérographe. Alors c'est un outil qui n'est pas très employé pour le dessin de presse, mais moi ça a été mon truc. Et voilà, c'est une espèce de petit pistolet qui propulse la couleur et qui m'a donné énormément de plaisir pendant de nombreuses années.
0: Parce que justement, ta spécialité en termes de dessin, c'est l'hyperréalisme que tu vas du coup vraiment faire presque comme une photo, tellement ton dessin est proche de la réalité, mais évidemment sous des traits humoristiques de par finalement la posture dans laquelle tu vas les mettre.
1: Voilà, c'était. Mais à l'époque où je me suis pointé dans la presse, c'était pas très très très connu cette technique, si bien que je m'attendais pas à ce que ça fonctionne, parce qu'en principe le dessin de presse c'est plus croquis qu'autre chose, c'est des choses rapides parce que l'actualité est rapide, tout ça. Mais moi je débarquais avec mon aérographe, mes pinceaux, mes vraies peintures, surtout qui étaient même pas caricaturales au niveau physique, mais au niveau du costume ou de la mise en situation. Et ça a fonctionné, j'ai gagné ma vie à faire ça et ça a été un vrai bonheur, mais c'est un peu particulier dans le domaine du dessinateur de presse.
0: Et donc justement sur le poste de travail où il y a l'ordinateur, on a la chance de découvrir une de tes unes mais mémorables, celle du Nouvel Observateur avec d'un côté Mitterrand en indien, en chef indien, et de l'autre côté évidemment Jacques Chirac qui vient d'être élu Premier ministre, que tu as mis en cow-boy. Comment t'es venue cette idée ?
1: Oui, mais c'est marrant que vous parliez de celle-là, parce que celle-là a vraiment une histoire incroyable. On savait que Mitterrand allait nommer un Premier ministre, et il y en avait deux qui étaient promus, c'était Chirac, sûr, et Simone Veil. Et le Nouvel Observateur m'appelle deux jours avant, me dit, on veut une pour l'élection, pour la nomination du Premier ministre, mais on ne sait pas qui c'est, alors on est embêté, on ne peut pas te demander de faire tel ou tel dessin, est-ce que tu peux en faire deux ? Alors j'ai fait deux dessins, un avec Simone Veil en squaw, en indienne, et un avec Chirac en cow-boy. Et le Chirac en cow-boy est passé, donc voilà. C'est la première fois que je faisais deux dessins pour une même situation.
0: Comme quoi l'actualité est toujours à anticiper, parce qu'en fonction des options, mais toi tu es obligé de travailler en amont pour pouvoir justement proposer à l'instantané après une des deux options qui sera finalement le choix des citoyens.
1: Voilà. Et moi le rythme de l'hebdomadaire me convenait, j'aurais pas pu faire ça pour un quotidien parce que j'avais pas le temps. Donc avec l'hebdomadaire j'avais 2-3 jours de recul devant moi. Mais ce qui était étrange, c'est qu'aujourd'hui un email en quelques secondes, la rédaction reçoit le résultat. Moi, c'était la poste. C'était la poste parce que je travaillais sur du carton. Quoi, Mais d'un autre côté, d'avoir travaillé sur du carton, ça fait que j'ai les originaux. Alors que maintenant, on n'a plus vraiment d'original puisque c'est de l'informatique. Il faut faire un tirage. Donc, on n'a pas cette impression d'avoir la patte qui a fait la chose.
0: Et pourquoi, du coup, Mitterrand en indien ?
1: Mitterrand en indien, dès que j'ai fait des dessins de presse, ça a été Mitterrand mon premier parce qu'il venait d'être élu, j'étais très content du reste, mais bon, ça c'est une autre histoire. Mais je très vite, cette espèce de personnage très intérieur, un peu, qui se répétait quand même, voilà. Je l'ai vu de suite en Apache, puis avec son nez un peu cassé, je l'ai vu en indien, donc j'ai mis une plume sur la tête, heureusement. Et c'est reste ce dessin que j'ai proposé à Jean-François Kahn, et c'est ce dessin qui m'a fait déclencher 30 ans de presse, donc j'y tiens beaucoup, et cette question est pertinente.
0: Et pour nos auditeurs, du coup, j'avais envie de faire juste une petite pause musicale avec un western pour faire un clin d'œil justement à cette une qui est quand même très importante pour toi, mais aussi pour la presse et pour nous en tant que tes lecteurs, avec Ennio Morricone, Mon nom est personne.

0: Roland, donc nous, l'émission s'appelle Expo Muse, et vous, pour toi, du coup, quelles sont tes sources d'inspiration? Quelle est ta muse?
1: Ah, ma muse. On ne sait pas vraiment d'où ça vient, mais c'est avec le recul, après, qu'on se dit, tiens, c'est ça qui a déclenché ci. Mais lorsque ça se passe, on n'est pas vraiment au courant. C'est un peu comme quand des fois on fait des rencontres avec des gens, on ne s'aperçoit pas sur l'instant que c'est une rencontre incroyable. Et après, avec le recul, on se dit, ben oui, c'était un croisement sympa. C'est grâce à ce croisement que j'ai pris tel ou tel chemin. Et c'est pour ça que... Alors, tirons d'où ça vient, j'en sais trop rien. Mais quand même, avec le recul, arrivé à mon âge, on sait que... moi, par exemple, j'avais mon papa qui était ouvrier. Il n'avait aucun rapport avec le milieu artistique. Mais à la maison, il soudait, il faisait des choses. Alors, ça restait entre nous. Hein, c'était du Salvador Dali, mais qui n'allait pas dans les musées. Et je voyais, gamin, mon père faire ça, mais pour rien, juste pour s'amuser. Par exemple, cet assemblage de clés qui est à côté de la chèvre, là où il y avait la photo, c'est mon papa qui l'a fait. Et quand je revois ça, j'ai envie de lui dire merci. Et ça fait partie des petits croisements qui font qu'on part dans une direction plutôt que par une autre. Et voilà, donc c'est... je tenais... Merci mon papa, alors il n'est plus au monde, mais là, s'il nous voyait aujourd'hui dans ce château, il serait évidemment ravi.
0: Ravi. Et les clés, c'est aussi les clés qui te laissent pour la suite, en héritage, en sculpture, qui sont du coup les unes soudées aux autres pour que tu aies toutes les clés pour avancer dans la vie.
1: Je crois que vous avez tout compris. Parce que le symbole de la clé, il est tellement immense, et elles sont assemblées, il m'a offert ça pour ouvrir toutes les portes, quoi. Les portes de l'humour, de la réflexion, de la chanson, de l'amitié, de tout, toutes ces portes s'ouvrent, mais il faut les trouver, les clés. Mais on les a, mais bon, il faut les trouver.
0: Ah oui. Merci à lui et merci à toi de nous les montrer, parce que du coup ça nous permet, nous aussi, en les regardant en tant que spectateurs, quand on découvre ça dans le musée, d'y réfléchir, à se dire mes propres clés, elles sont où aussi.
1: Oui, tout à fait. Et quand je revois des gens sortir de venir faire une petite visite au château, d'abord ils restent très longtemps, alors c'est un plutôt bon signe, ça veut dire qu'ils regardent et ils lisent, hein, et lorsqu'ils ressortent, je les vois sourire et être heureux comme tout et me remercier. Et là, c'est la plus belle des récompenses. Parce que quand on fait du dessin de presse ou d'autre, on est chez soi tout seul et on ne voit pas la réaction de ceux qui achètent le journal. Donc on est content d'avoir fait le dessin, mais on ne voit pas ce qui provoque. Et là, c'est quand même vachement intéressant de voir en vrai des vrais sourires sur des bouches, dans des yeux. Quoi. Voilà.
0: D'avoir la chance de voir l'impact finalement de ton travail, de ta réflexion, de justement les croisements, les clins d'œil que tu fais, est-ce que ça va marcher ou pas, et puis du coup tu vois les sourires petit à petit arriver et là, la satisfaction.
1: Exactement, et puis un petit clin d'œil rigolo, à l'entrée de l'espace où j'expose mes choses d'humour, il y a un petit dessin où il y a deux personnages qui parlent et il y en a un qui dit à l'autre, cette exposition me plaît qu'à moitié, et l'autre répond, visite-la deux fois. Et l'autre jour, il y a un monsieur qui sort, il m'a dit, je l'ai visité deux fois, monsieur.
0: Comme quoi ça sert. Il y a ça aussi, il y a un côté, la visite, elle se découvre par différents moments de sa propre vie aussi. Parce que des fois, il y a des clins d'œil qu'on comprend moins bien, et puis finalement, les étapes de la vie font qu'après, il y a certains clins d'œil, tout d'un coup, qui nous deviennent plus abordables.
1: Oui, mais c'est très étrange. C'est pour ça qu'elle est un petit peu, je parle pour mes choses que j'expose, il y a des expositions qui sont sans texte, on les découvre, on découvre ces objets avec sa sensibilité, sa culture, c'est tout. Et je vois même des fois des enfants qui rentrent dedans, alors ils ne voient pas la même chose que nous, mais ça ne fait rien. Ils voient quelque chose, ça déclenche, et après, en arrière-plan, il y a une petite explication de pourquoi je l'ai fait, et une citation. Mais ça me plaît beaucoup que les enfants soient aussi attirés par ça. Quoi. Alors, évidemment, il y a énormément à marquer, ne pas toucher, parce que je comprends que les enfants aient envie de toucher, mais je suis obligé de le mettre parce que c'est assez fragile quand même.
0: On a la chance quand même que ce ne soit pas sous vitrine, c'est ça aussi, on le dit aux auditeurs, parce qu'ils ont peut-être qu'ils viendront le découvrir, mais pour le moment, ils ne le voient pas quand ils écoutent l'émission. Et on voit vraiment l'œuvre en face de nous, il n'y a pas les vitrines, donc on est directement en contact direct. C'est vrai que du coup, à certains moments, on aurait envie de les toucher, mais ça reste des œuvres d'art, donc on respecte ton travail.
1: Oui, il y a juste une petite corde, une cordelette qui alors elle ne sert pas à grand chose, parce que si on fait un geste, on passe par-dessus, mais psychologiquement, c'est bien d'avoir une petite barrière pour dire attention, quoi. Mais c'est vrai que c'est dur de dire ne pas toucher, parce que j'ai pas aimé écrire ça, mais on est obligé quand même.
0: Bien sûr. Ouais. Et Alors du coup, si par exemple tu avais une œuvre que tu devais présenter pour les auditeurs, pour leur donner envie de venir découvrir toi, ton musée et la proposition que tu as faite tout au long de ta vie de ces portraits ou de ces situations très hyper réalistes tout en ayant ces traits d'humour de situation. Est-ce qu'il y en a une en particulier que tu vois dans le contexte actuel qui te donnerait l'envie en fait de t'en parler un petit peu plus?
1: Oui, j'en vois une de mes choses qui vont déclencher dans très peu de temps le texte d'une chanson qui reste à faire, mais qui est dans le creux de ma tête. C'est un fusil qui fait à peu près un mètre de haut, qui est debout, et du canon du fusil, il sort un nid avec de la paille et un œuf. Et pour moi, alors, je ne sais pas ce que les gens voient vraiment, mais quand je mets l'explication, ils finissent par voir ma démarche, qu'ils adhèrent ou pas, peu importe. C'est que si tous les fusils du monde pouvaient faire éclore une colombe, enfin, moi j'y vais là, dans l'idéal, j'y vais, mais allons-y, c'est le même prix. Et voilà, donc, parce que par les temps qui courent, c'est quand même une chose à réfléchir, quoi, toutes ces guerres qui mijotent sur la planète entière, quoi. Et alors, moi j'en ai dessiné des colombes de la paix, mais là, voir qu'un jour il pourrait en être une d'un œuf qui sortirait d'un fusil, quoi de plus beau? Mais bon, on peut toujours rêver, mais il faut rêver.
0: Il faut rêver et comme tu disais, d'une situation d'actualité, évidemment ça peut nous plomber, ça peut nous faire peur, ça veut avoir des réactions des fois un petit peu interloquées, et pour autant il faut garder quand même cet espoir, ce trait d'humour pour pouvoir avancer, parce que c'est ça qui fait que du coup, avec l'intention, on ira tous vers un meilleur.
1: Exactement. C'est le but de la manœuvre, et si on y arrive un peu, mais ça fait du bien, ça fait plaisir, ça fait chaud au cœur, quoi. Je sais plus, il y a une citation que je cherche, que je trouve pas, mais grosso modo, de toute façon, on va tous vers le drame, alors allons-y gaiement, quoi. Voilà, c'est un peu ça.
0: C'est de l'expérience à travers le rire, comme tu disais, il y a plein de formes d'humour et plein de formes de rire. Et toi, c'était quoi comme le trait d'humour que tu préférais le plus utiliser, peut-être?
1: Le trait d'humour que j'ai le plus utilisé, je sais pas quoi dire. En tout cas, moi, j'ai toujours utilisé de l'humour, mais parce que à mes dessins, je ne mettais pas de bulles, je ne mettais pas de texte. C'était uniquement l'image qui devait provoquer la chose. Alors, par le côté ridicule de celui qui était dessiné, ou le côté intelligent, peu importe, mais c'était son attitude et son costume. Donc, voilà, moi, pour moi, le costumer un personnage, c'est ce qui ouvre la fenêtre vers la réflexion. Voilà.

0: C'est vrai que toutes ces choses d'humour, ça soulève des problèmes, mais ça résout très, très peu de choses. Mais ça soulève des problèmes, et c'est bien, c'est fait pour en parler, pour discuter, et pour avancer. Sinon, on ne fait rien. Mais j'ai une de ces choses qui me tient à cœur, c'est justement qui touche à la religion. Et Dieu sait si la religion, par les temps qui courent, c'est un thème, c'est une corde raide.
1: Sensible,
0: oui. Pour pas trop dire. Mais c'est une caisse avec du sable à l'intérieur. Et il y a des gens qui prient, qui marchent et qui s'enlisent dans le sable parce qu'ils regardent le ciel. Enfin, dans un premier temps, on voit des gens qui font des prières, ils regardent tellement le ciel qu'ils ne voient plus la terre et ils s'enfoncent comme dans le sable mouvant. Mais, alors là on peut m'attaquer, mais monsieur, moi je fais des prières pour m'en sortir. Je dis, c'est votre droit. Et regardez, on tourne autour de la boîte et qu'est-ce qu'on voit? Au lieu de les voir descendre dans le sable, on les voit sortir du sable, les mêmes personnages. Donc c'est pour ça que là, ce que je m'amuse à dire, c'est que c'est pas la prière qui fait le bien ou le mal, c'est ce qu'on en fait de la prière. Voilà, c'est ça, parce que les prières, ça peut prier pour tuer son prochain, et on en voit en ce moment. Et ça peut également prier pour sauver son voisin. Donc, moi, c'est ça que je voulais montrer, c'est que prier, ça ne veut rien dire. C'est ce qu'on dit dans la prière qui est important. Voilà.
1: Et on a tellement besoin de tolérance en ce moment, on a tellement besoin d'avoir ce finalement, de remettre le débat au cœur de la société, parce que c'est ça que tu fais aussi, tu procures la possibilité de réfléchir, de rééchanger sur des choses qui sont un peu figées, sur lesquelles on n'ose plus trop en parler, ouais. Et en fait, de par tes sculptures ou tes dessins, on se remet devant une situation où on va rire, ou sinon on va être interrogé, et ça va nous permettre justement de rééchanger avec ceux qui nous côtoient, ou en tout cas ceux qui visitent aussi, pour pouvoir remettre un dialogue, parce que vivre ensemble, c'est le dialogue.
0: Oui, tout à fait. Et du reste, là, vous parlez des choses qu'on ne peut des fois pas trop évoquer parce qu'on a peur. On a peur d'une critique violente, quoi, comme a subi mes copains de Charlie, qui en sont morts. Moi, je me rends compte que de temps en temps, je vais dans les écoles, quand ça m'arrive, je suis content d'y aller. Les mouflés sont heureux de voir arriver un énergumène. La peur en chair et en os, et je leur parle du dessin. Alors, c'est un sujet qui les ravit. Alors, là, on s'aperçoit d'une part qu'il y a du boulot à faire parce que le second degré, tout ça, ils l'ont plus comme on l'a eu nous. Mais je dis ça aussi pour raconter que quand je parle des scènes d'humour, je leur parle de cette notion d'humour noir et jusqu'au blasphème, parce qu'aucune instituteur, aucune institutrice n'emploie ce mot désormais parce que ça fait peur. Ça fait peur. Alors que quelqu'un comme moi qui arrive là et qui va repartir le soir, il peut expliquer qu'en France, on a le droit. C'est d'une laïcité, on peut critiquer les religions, et c'est à dire et à pas dire, et à dire et à répéter, pardon. Et je vois les enseignants n'osent pas, le terrain est trop glissant, et on les comprend, je les critique pas, mais c'est pour ça que c'est intéressant aussi de leur évoquer que non, on a le droit. Hein, je sais pas si ça va durer encore longtemps, mais on peut le faire, alors profitons-en. Quoi.
1: Merci en tout cas, parce que grâce à tes interventions, que ce soit voilà, pour les scolaires ou dans tes dessins de presse ou dans le musée à Joyeuse ici, en fait on a vraiment tout d'un coup ce sentiment de liberté, justement cette ouverture que à certains moments on sent plutôt des fermetures de portes que des ouvertures, et grâce à toi tu nous réouvres des possibles, tu nous réouvres des situations dans lesquelles on peut rigoler, on peut échanger, on peut être d'accord ou pas d'accord, mais en tout cas retrouver des situations qui ne sont pas interdites avec la liberté d'expression. Sur laquelle on est tous heureux de pouvoir avoir ça dans notre pays et de pouvoir encore le partager avec chacun d'entre nous.
0: Tout à fait, là on revient à la sculpture de mon père, de cette pyramide de clés qui monte jusqu'au ciel, et c'est exactement ça, quoi. C'est ouvrir des portes et accepter que l'autre ne soit pas dans le même schéma, hein. C'est pas grave ça, mais l'important c'est de maintenir le dialogue, quoi, de parler entre nous, qu'on croit en Dieu, qu'on n'y croit pas, qu'on croit au diable, qu'on croit aux anges, peu importe, on est là peu de temps sur cette terre, profitons.
1: Merci en tout cas pour cette leçon d'espoir de vivre ensemble et de partage, parce que finalement il y a beaucoup de ça aussi dans ce que tu proposes, c'est d'être ensemble les uns avec les autres et d'échanger, de rire, et rien de mieux pour la santé de rigoler les uns avec les autres.
0: Ah oui. Et puis nos visages sont tellement plus jolis quand ils sourient, hein. ça. Là, il n'y a pas photo, là. Quelqu'un qui fait là, qui a toute sa vie aura fait la tête, mais il aura des rides tristes et énormes, et celui qui a été souriant, mais il aura les rides gaies, quoi. Voilà, c'est tout. Hein. Ça se voit sur notre visage. Alors, n'hésitons pas,
1: sourions. Sourions.
2: Un homme averti en vaut deux.
3: Ouais, ouais, un homme averti en vaut deux, c'est sérieux. Hein? Ah, je vais expliquer qu'un homme averti en vaut deux.
4: Ah, ouais. Que?
3: Qu'un homme averti en vaut deux normaux.
4: Normaux, les mecs, normaux.
3: Ouais.
4: Ah, ouais. Et alors, les mecs, hein?
3: Alors, t'as des avantages et des inconvénients aussi, hein?
4: Ah, il y a de tout, quoi. Non, parce qu'il dit un homme averti en vaut deux, le mec.
3: Ouais. Hein?
4: Il dit il y a des avantages, mais il y a surtout des inconvénients.
5: Ouais.
4: Non, il y a de tout. Mais il y a des inconvénients quand même, quoi. Parce que moi, j'ai connu un mec qui était un homme averti comme vous deux, tu vois. Et ben, il était bien emmerdé, le mec.
5: Pourquoi?
4: Parce que, tu vois, si on t'avertit d'un truc qui t'intéresse, ça va, tu vois, parce que quand t'es pas au courant, t'as l'air d'un con, bon. Mais si on t'avertit d'un truc qui t'intéresse pas, t'as l'air de deux cons. Mais ouais, mec.
5: Mais dis donc, si tu veux gifler un mec, par exemple, puis si tu l'avertis, t'es obligé d'en gifler deux, alors?
4: Ah ouais. Mais en fait, t'as intérêt à y faire la surprise, au mec.
5: Hein. Moi, j'ai connu un mec comme ça qui était un homme averti qu'en vaut deux, tu vois, bah il le savait pas, le mec.
4: Ah ouais, mais t'as le contraire aussi. T'as les mecs qui se croient deux, sont tout seuls, hein. Ah, tiens. Moi, j'ai connu un mec qui était un homme averti qu'en vaut deux et qui était tout seul.
5: Mais alors?
4: Eh ben... ils étaient bien emmerdés, le mec.

0: Alors Roland, on est devant ta bibliothèque, c'est-à-dire tous les livres que tu as concoctés, écrits, dessinés, il y en a presque une dizaine.
1: Presque une dizaine, oui. Mais il y en a certains qui ne sont même pas là, c'est pour dire. C'est pour dire, mais c'est vrai que quand je les vois, ça fait presque peur. Parce que ça veut dire que...
0: Donc tu as beaucoup travaillé.
1: Qu'il s'est passé beaucoup de temps derrière moi. Voilà, non mais il y a un petit peu tout. Il y a des livres que, dont j'ai fait l'illustration et certains ont fait les textes. D'autres qui sont sans texte et d'autres qui sont avec texte et illustration. Le dernier qui me tient à cœur, c'est celui-ci, puisque c'est le livre du musée, c'est le livre de la caricature.
0: Que tu as appelé Chose.
1: Chose, Chose du mot, oui, parce que Chose... En plus, le mot Chose, il est tellement flou qu'il est intéressant, parce que tout est une chose, tout sur Terre est une chose. Donc celui-là, il est...
0: C'est un peu comme un catalogue d'exposition, finalement.
1: Tout à fait, tout à fait. Et donc c'est intéressant d'avoir ça, parce que si quelqu'un veut repartir avec un bon souvenir... Et il repart avec le livre et il l'amène à sa maison. Alors il y en a un autre qui me tient à cœur beaucoup, c'est celui-ci, c'est l'avant-dernier, qui s'appelle « Qu'on se le dise ». C'est une suite d'un livre que j'avais fait qui s'appelait « On est tous des cons, mais certains exagèrent
0: ». En effet, il y en a qui exagèrent beaucoup.
1: Il y en a qui exagèrent beaucoup, oui. Et bon, parce que c'est vrai qu'on est tous des cons, finalement. Mais bon, à différents degrés. Et le fait d'être
0: conscient... La nuance est importante.
1: Oui, et surtout le fait d'être conscient, d'en être un, ça soigne pas mal. Et comme ça, on peut. Un autre là qui est rigolo aussi, qui s'appelle « Fabulade ». Ce sont des fables... J'ai fait mon petit La Fontaine, hein, voilà, en alexandrin, et ces fabulades, elles sont illustrées d'animaux qui en cachent d'autres. Alors là, par exemple, celui-là, on a un perroquet, on voit que son œil, c'est un serpent. Ça s'appelle Fabulade parce que c'est un livre qui est né pendant le Covid, parce que pendant le Covid, comme vous vous rappelez, cette époque incroyable où on était tous cloîtrés à la maison, sur Facebook, je racontais des petites histoires, des souvenirs de mon village de Joyeuse, et y a un éditeur qui m'a dit ces petites histoires, il faut en faire un bouquin. Puis voilà, on a fait un bouquin. Et ce bouquin s'appelle Racontade ardéchoise.
0: Et ce livre. Avec la planète, voilà. je le décris parce que du coup on ne le voit pas, ouais. Mais la planète a de la fièvre et dans la bouche elle a un thermomètre qui explose. Elle n'était pas en grande forme ce jour-là, la planète.
1: Non, et ça ne s'arrange pas en ce moment, mais bon, c'était déjà pas bien. Hein. Ouais. Et ce livre, il avait été distribué gratuitement dans les EHPAD, je me rappelle, parce que c'était là où les personnes âgées en bavaient le plus. Hein.
0: Et qui était le plus isolé aussi, qui avait le plus de solitude.
1: Ils ne pouvaient pas recevoir la famille. Mmh. Et voilà, donc c'est, voilà. Et celui-là, Pour finir avec celui-là qui s'appelle Dessine-moi une chanson. Comme je fais des chansons avec ma muse, comme j'ai dit tout à l'heure, hein, et j'en ai presque 200 chansons. Alors, c'est jamais passé dans les hit-parades, mais c'est l'hit-parade de notre cœur.
0: On l'a écouté, promeneuse, ça nous a embarqué.
1: Oui. Et là, j'avais demandé à tous mes copains dessinateurs de Plantutinius, je leur avais envoyé par pigeon,
0: voyageur,
1: par mail, un texte de chanson, et en leur disant. Fais-moi un dessin, celui que tu veux, et ce dessin que tu feras, je ne censurerai pas, je mettrai ça. Et donc, tous ont joué le jeu, ils m'ont tous envoyé un dessin qui correspond à la chanson, comme ils l'ont vécu eux-mêmes. Voilà, donc ça me tient vraiment à cœur, parce que sur cette liste de dessinateurs qui ont toutes leurs signatures sur la couverture, y en a déjà quelqu'un qui ne sont plus là.
0: Et on pense à eux. Ben en tout cas, ça donne envie. Je pense que autant de venir découvrir les œuvres directement au musée, mais aussi de repartir avec une fable ou une bande dessinée, un clin d'œil que tu as écrit, que ce soit sous forme de chanson ou de dessin.
1: Voilà, et je ne fais pas trop de bandes dessinées, mais là, il m'est arrivé d'en faire une pour m'amuser, qui concerne l'Ardèche, qui s'appelle Fossile Magique. Fossile que j'allais chercher dans la colline quand j'étais gamin. C'est deux adolescents qui sont dans une grotte, et il leur arrive des aventures extraordinaires. Ils ont un fossile magique, et qui, lorsqu'ils appuient sur une destrie du fossile, les propulse dans une époque différente. Donc, c'est un prétexte pour pouvoir voyager en Ardèche, un peu à toutes les époques, du dinosaure jusqu'à
0: Jean Ferrat. Parce qu'on le sait que notre montagne est belle.
1: Eh oui, on sait bien qu'il y a un célébrissime Ardéchois de cœur qui nous l'a assez chanté. Voilà.
0: Un grand merci pour ta générosité dans cette interview, de nous avoir raconté toutes ces anecdotes.
1: C'était un régal. Hein. C'est vrai qu'on a rarement l'occasion de parler de nos dessins, mais quand ça se présente, c'est bien.
0: Un grand plaisir. Et puis évidemment, le

0: Le musée est ouvert pour accueillir toutes les personnes qui ont envie de découvrir tout ce que tu as fait.
1: Voilà, et qui ont envie de voir la vie avec un côté humoristique et néanmoins réfléchi. Voilà, hein, pour le, c'est le but de la manœuvre.
0: Merci.
1: Rire, réagir, réfléchir. Les trois R.
2: Choses d'humour sont à découvrir au Château de Joyeuse, où il y a également d'autres activités qui vont nous être présentées par Pierre-Antoine Courrouble.
0: Pour nos auditeurs, il faut savoir que tu es président du coup de l'association qui anime le Château de Joyeuse, mais aussi tu es un auteur.
3: Oui.
0: Et tu es le président de l'association des auteurs
3: ardéchois. Du cercle des auteurs ardéchois, tout à fait. Et mon travail d'écriture porte sur l'histoire de ce château, enfin pas l'histoire de ce château, sur des anecdotes étonnantes liées à ce château qui ont un caractère pour le moins paranormal, c'est-à-dire des sons, des histoires de lumière qui se rallument, des empreintes de pas qui apparaissent et disparaissent, il y en a une juste là où tu es assise, et je trouve ça assez fascinant, et donc j'ai plaisir à consacrer un petit livre là-dessus pour apporter toutes ces anecdotes. Comme me disait un ami menuisier qui a travaillé ici pour faire tous ces meubles, qui était doué
0: de rangement à la bibliothèque,
3: voilà, qui était un peu avec des facultés, on va dire, je lui avais demandé, il avait passé une semaine ici, s'il n'avait pas eu sentiment de présence. Il m'avait dit, bah si, bien sûr, il les avait vus même. Il m'a dit, mais tu sais, Pierre-Antoine, un château qui n'a pas de fantôme, ce n'est pas un château.
0: Eh bien, un grand merci en tout cas pour ta petite présence et ta petite présentation qui nous a permis évidemment de découvrir le château et surtout de nous mettre en relation avec Roland Ours pour cette interview. Donc un grand merci à toi.
3: Oui, Roland Ours qui est un des esprits espiègles de ce château, mais lui il est bien incarné. Et d'ailleurs il faut dire à ce propos que parmi les histoires que je rapporte, il y a beaucoup des histoires de disparition de clés et qui réapparaissent dans des lieux absolument improbables. Et je pense que les esprits sont farceurs, et que c'est peut-être pas sans rapport avec le fait que c'est un musée de la caricature et du dessin d'humour.
0: Et que, historiquement, Anne de Joyeuse a été le premier à être caricaturé. Donc finalement, en effet, il y a une thématique autour du rire et de la farce.
3: Ah oui, tout à fait.
0: Dans ce château.
3: Nous, on a des fantômes farceurs.
0: Un grand merci.
3: À bientôt.
0: À bientôt.
4: Merci en tout cas pour tous ces partages, parce que grâce à toi, notre imaginaire s'ouvre encore un peu plus avec, j'espère, le sourire aux lèvres et au musée de Joyeuse qui est ouvert pratiquement tout au long de l'année pour pouvoir découvrir tes œuvres et tes invités.
1: Voilà, venez nombreux, c'est gratuit, c'est pour rire, c'est pour s'amuser et on vous attend. À bientôt.
0: À bientôt.
1: À bientôt.
2: À bientôt pour une parenthèse inspirante autour d'une œuvre, d'un artiste, d'une exposition. Et d'ici là, osez ouvrir la porte d'un musée, d'une galerie et ressentir vos propres émotions, interpellations, inspirations, être à l'écoute de ce que ça vous procure. Bonne aventure créative et belle découverte. Expo, muse et vous. Expo, musez-vous.
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Pigeon, né un soir de défaite footballistique. Alors on remercie l'équipe d'Angleterre pour cette déconvenue. Le quintet réunit des musiciens d'horizons divers, allant de la soul à l'électro, en passant par l'indie rock. Ce qui structure Pigeon, c'est la voix et la présence de son chanteur, Fela Nyoké. D'origine guinéenne, il navigue librement entre français, anglais, malinké, Fela Nyoké parle 7 langues, excusez du peu, et dans le titre qu'on va écouter, extrait de leur dernier album, Fela Nyoké affirme qu'il est le James Dean noir. Un cow-boy voyageur qui refuse d'être arrêté par des frontières, qu'elles soient étatiques ou musicales.

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2: Kofi Owusu Ansa, connu sous le nom de scène Genesis Owusu, est un rappeur et chanteur ghanéen australien originaire de Canberra. Il est retourné au Ghana pour la première fois depuis 11 ans et il en est revenu avec un titre à l'énergie incroyable. Stampede, ça veut dire la débandade, la cavalcade, la fuite. Et dans le clip de cette chanson, on le voit entouré de motards et de cavaliers faire une cavalcade, un clip saisissant et immersif. Je vous invite à découvrir quand vous le pourrez. Ça s'appelle Stampede et c'est signé Genesis Owusu.

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2: On prolonge la découverte de deux artistes dont on a parlé la semaine dernière et qui ont le bon goût d'avoir fait un titre ensemble. On parle de Costa et de Deuxel. Ces deux figures du rap français concilient conscience politique, engagement et recherche musicale, tout ce qu'on veut. C'est un titre script qui fait partie de l'album de Costa, sorti début avril. Les deux Parisiens y dépeignent la manière dont ils se positionnent dans le milieu du rap et plus largement dans le monde. Un script pour comprendre leur travail, on écoute ça.
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4: Sous-sol qui gère l'industrie.
3: Leur cinéma, je regarde pas le screen. Franchement si t'es tout seul, on change le script. Anticapitaliste, Ying et Yang. Donc je crache pas sur les sous.

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2: Doucement, j'approche de mes rêves. Ce sont les mots chuchotés par l'artiste toulousaine Chloé Moi dans son dernier morceau « Vitesse ». Sa carrière a été propulsée ces dernières semaines grâce au soutien inattendu de l'artiste Théodora, elle-même abondamment primée aux dernières victoires de la musique. Au lendemain de ses victoires, Théodora a publié une story Instagram pour mettre en avant les talents féminins émergents en France aujourd'hui. Chloé Moi en fait partie et nous à la radio Info RC, eh bien, on partage le point de vue de la star.

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1: Kurtville revient avec Zoom 97, premier titre de son nouvel album, Philadelphia's Been Good to Me, qui est attendu le 29 mai. Le morceau s'installe sans forcer, une guitare répétitive, presque hypnotique, un rythme qui avance sans urgence sur près de 5 minutes. Zoom 97 ne cherche pas l'effet, mais l'ambiance organique, flottante, volontairement nonchalante. On écoute ce titre tout de suite sur notre antenne.

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1: Central Park, une immersion dans le parc naturel régional des Monts d'Ardèche.
2: À jouer, faire des châteaux de sable, des fois dans le,
3: ouais, dans le bac à sable. Là, avec Mila, Isa,
2: par exemple, là, on a fait une grosse pyramide là-bas.
3: Ouais,
2: dans le bac à sable.
4: Dans le village de Rocle, à 30 minutes au sud d'Aubenas, la petite école élémentaire accueille 17 élèves du CE1 au CM2 et depuis peu, la cour de récréation a été revégétalisée grâce à l'atelier bivouac et l'accompagnement du parc naturel régional des Monts d'Ardèche. Julie Roger-Mazas, conseillère municipale déléguée à l'école, nous explique comment est né ce projet.
5: Ça a démarré par un travail que j'avais envie de faire avec les enfants sur de quoi ils auraient envie dans cette cour, des jeux, des améliorations, des changements, à quoi ils étaient attachés. Et en fait, à partir de là, on s'est mis à faire des petits rendez-vous avec eux où on a un peu réfléchi aux choses qu'ils aimaient bien, aux choses qu'ils aimaient pas, à quel genre de jeux ils faisaient, à quels endroits. La maîtresse a envie de plus travailler dans le jardin, d'étoffer son projet autour du potager. On s'est dit qu'on allait se faire accompagner là-dessus pour faire un projet un peu global, à la fois sur le bien-être des enfants, sur végétaliser. Même si on a un immense tilleul qui est magnifique, il y a quand même des problématiques d'ombre. Il y a quand même un certain nombre de parents qui ont été dans cette école. Et du coup, il y avait un vrai attachement à la cour et les parents aussi avaient des endroits qu'ils avaient envie de préserver ou des éléments auxquels ils tenaient en fait. Après, ce qui était important, c'est qu'il y ait vraiment du changement, du mieux et sur les choses qu'on avait pointées. On voulait vraiment l'améliorer, mais pas que ça devienne une autre cour d'école. Les retours sont plutôt très positifs, les parents sont contents, mais surtout les enfants. Ce que me disait la maîtresse, c'est qu'elle voit vraiment le changement. C'est plus la même ambiance dans la cour. Après, c'était pas horrible, hein. C'est pas du tout une cour qui était problématique à la base. Toutes les petites choses sur lesquelles on a travaillé et avec la maîtresse aussi, ça a vraiment bougé les choses. Et dans un sens qui est plutôt assez réjouissant. Je pense que les espaces sont plus repérés en fait.
6: L'appui du parc dans ce projet-là, il a été déterminant pour vous lancer ?
5: Pas pour me lancer puisqu'on s'était lancé avant, mais par contre c'est vraiment arrivé au moment où moi je me suis dit bon, je lance quelque chose et en même temps c'est pas non plus mon travail et mon métier de mener ce projet, donc ça a été vraiment au moment où je me suis dit j'aimerais avoir de l'appui et de l'aide extérieure, c'est vraiment là que c'est arrivé, donc il y a eu le CAE et le parc qui sont intervenus et du coup ça a vraiment permis de donner beaucoup plus d'ampleur au projet et au travail.
4: Des enfants ravis de cette réappropriation de l'espace qui nous font visiter les lieux. D'abord, la partie basse de la cour avec Anouk et Noémie, élèves de CM2.
7: Avant, il n'y avait pas les cabanes, mais on les a faites avec une dame, c'est des cabanes en sol. Et sur celle-là, on a fait les nœuds.
6: Donc c'est des cabanes qui poussent, elles grandissent?
7: Oui, il faut les arroser. 4 arrosoirs par cabane. Avant, il n'y avait pas les rondins de bois, pas le pommier, je crois, il n'y avait pas les trucs là-bas. Ça faisait beaucoup plus vide.
6: On vous suit alors, donc là il y a les cabanes en osier, vous y faites quoi dans ces cabanes?
7: Par exemple on peut rester dedans, ou sinon on peut s'amuser par exemple à faire comme si c'était une maison. Sinon quand il fait très chaud, on peut s'y abriter, comme ça on a de l'ombre et comme ça ça nous rafraîchit un peu.
8: Par exemple il y avait des amis qui étaient là pour discuter et pour faire raconter leurs secrets.
6: Alors qu'est-ce qu'on a après? Expliquez-nous.
8: Là je crois que c'est un pommier. Et on a les rondins de bois pour pouvoir s'asseoir et discuter.
6: Et là, sur les plantes qu'il y a contre le mur, il y a des petites photos. Vous nous expliquez ce que c'est?
7: Il y a un faux hortensia grimpant, je crois. Et là, il y a un autre hortensia grimpant.
8: On a des fraisiers, je crois, et là, on a un groseillier là-bas.
7: Là, il y a
8: un plant de patate, voilà, que Lise avait trouvé dans le compost.
6: Ok. Et ça, c'est quoi?
7: C'est un hôtel à insectes.
4: Ensuite, direction la partie haute, sous un superbe tilleul avec Baya et Prune, scolarisés en CE1 et CE2. Et
6: donc là, il y a le grand tilleul avec le petit banc dessous. Et ça, il est génial, ce bac à sable. Racontez-moi.
9: On joue avec le sable. Et aussi, on l'a construit parce que... Dans ce sable-là, ça faisait des trous. Et du coup, on a fait le bac à sable pour jouer dans le sable.
6: Et donc, si on s'avance un petit peu, qu'est-ce qu'il y a là-bas? Racontez-nous.
9: La structure en bois. On peut monter, puis glisser, puis on peut s'amuser dessus. Et en tout, il y a des copeaux au cas où on se fait mal. Mais c'est bien parce qu'avant, on ne pouvait pas monter sur le mur, mais maintenant, la structure, on peut s'asseoir dessus.
6: Le long des copeaux, entre le bac à sable et ces copeaux, justement, qu'est-ce que c'est? C'est un petit jardin?
9: Oui, déjà il y a de la menthe,
10: il y a des oeillets, des landes.
6: Ok,
10: fond. Des petites fleurs rouges et un petit peu roses.
11: Il y a la photo ici.
12: Il y a des gens, s'ils veulent arroser les plantes, bah, ils...
13: avec le tuyau.
14: Il y a 4 arrosoirs, donc il doit y avoir 4 montants.
6: Vous aimez bien faire ça, arroser les plantes?
15: Oui.
16: Il y en a qui n'aiment pas trop.
6: Et vous avez hâte qu'elles poussent, qu'elles grandissent?
17: Ouais. On peut déjà manger de la menthe.
18: Il y a aussi de la menthe chocolat qui a le goût de du chocolat au lait. J'ai dégoûté. Elle est un petit peu piquante au début, mais après... Ouais.
19: On a appris plein de choses sur les plantes aussi.
4: Jérôme Damour, chargé de mission architecture et urbanisme au sein du parc naturel régional des Monts d'Ardèche, nous raconte comment sa structure est intervenue sur ce projet.
20: L'enjeu d'aménagement des cours de récréation est à plusieurs niveaux, à la fois des enjeux environnementaux, des enjeux sociaux, des enjeux de santé aussi et des enjeux aussi de pédagogie. Donc l'aménagement de la cour d'école, c'est l'occasion de travailler sur des aménagements qui permettent de mieux prendre en compte le dérèglement climatique, et notamment à travers la végétalisation des espaces extérieurs et également la désimperméabilisation. Donc on enlève du goudron et puis on remet des espaces verts, on remet des espaces qui sont plus adaptés à la gestion des eaux pluviales et qui soient moins facteurs d'îlots de chaleur. L'aménagement de la cour a été l'occasion de diversifier les usages et puis effectivement de pouvoir réutiliser des espaces qui étaient difficiles d'accès, difficiles à surveiller aussi. C'est une intervention qui s'est faite en deux temps, avec le CAU d'Ardèche et avec Marie Guiraud, qui est paysagiste au Parc naturel régional des Monts d'Ardèche. Les deux ont animé des ateliers pour bien comprendre les enjeux de la cour, et puis les besoins des élèves, des enseignants, des élus aussi, et du personnel d'encadrement de l'école. Il y a des aménagements qui ont été réalisés en bois et qui permettent à la fois d'avoir des espaces pour du temps calme, des espaces aussi qui peuvent être utilisés pour de la pédagogie, donc à travailler en petits groupes pour être en extérieur, donc d'enseigner mais en dehors de la salle de classe classique. Le parc a mis en place un coup de pouce pour la végétalisation des espaces éducatifs. Donc ce coup de pouce, c'est une aide financière et puis également une aide pour animer les réflexions autour du réaménagement des cours. Et effectivement, ce qui fait la réussite de ce projet d'aménagement sur la commune de Rocle, c'est à la fois tout le travail en amont qui a pu être fait de définition de scénario d'aménagement. Donc ça, c'est une première étape, voilà, que les communes puissent être conseillées en amont. Et puis, il y a eu aussi un gros investissement de la part des élus, du personnel éducatif aussi. Il y a 3-4 projets qui sont aidés chaque année, alors à des niveaux variables. Mais le parc peut être sollicité à tout moment en amont pour apporter ce conseil. Mais on voit très bien les avantages d'un réaménagement auprès des élèves. Les cours sont plus apaisés, le climat scolaire est plus calme. Donc c'est un gros bénéfice, donc un avantage pour les enseignants. Et puis on arrive à faire des projets qui ne sont pas forcément extrêmement coûteux, en favorisant le réemploi, en favorisant les matériaux locaux, en mobilisant les habitants, le personnel communal aussi, qui ont des savoir-faire, qui peuvent être mobilisés pour accompagner, comme ça a été le cas sur Rocle, certains aménagements. On espère que ça puisse se développer, et le parc mettra des moyens pour accompagner les communes à ce niveau-là. L'idée, c'est de pouvoir associer au maximum, en amont, l'ensemble des usagers, donc faire tout ce travail participatif pour que le projet soit le mieux approprié par tout le monde, le mieux compris, et puis que chacun puisse y retrouver après tout au long de l'année.
4: Tous les objectifs sont remplis pour ce beau projet qui devrait permettre à de nombreuses générations de s'épanouir en harmonie avec le cadre naturel unique offert par cette belle commune de Rocle, au cœur des Monts d'Ardèche.
6: Alors Rocle, c'est une super école ou pas?
21: Oui, c'est trop bien. Ouais. Et en plus, notre cantine, ça revient d'un restaurant. Même des fois, on a des pizzas en entrée. Elles sont faites maison en plus.
22: Elles sont trop bonnes.
23: Bolognaise, après on a des lasagnes.
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0: Oh, je sais pas comment l'expliquer. C'est difficile à expliquer en fait. Je crois qu'à cette époque-là, en fait, j'avais rencontré quelqu'un d'un peu plus mature que moi à l'époque, et puis j'ai ouvert les yeux sur certaines choses, et c'est là qu'elle est partie mon envie d'avoir un enfant, une fille. Comme un déclic en fait. C'était pendant les vacances d'été, j'ai passé de super vacances et je sais pas, de là. J'avais 15 ans, il en avait 25 hein, quand même. Donc. Mais je sais pas, c'était différent. Différent, il était pas du tout en plus de la même région que moi. Donc j'ai passé presque un peu plus d'un mois avec lui. Ouais, en vacances, c'est ça. Après, il m'a suivi quand je suis repartie chez moi. Il s'est installé au camping à côté de chez moi pendant un mois. Et là-dessus, c'est pas bien hein, ce que je vais dire, mais j'ai fait une fugue. Je suis partie une semaine à Paris avec lui. On était limite des SDF. Un peu la honte quand tu repenses, mais c'est pas grave. C'est des bons souvenirs quand même. Et puis, c'est vrai qu'après... Là-dessus, quand j'ai appelé ma mère pour lui dire que j'étais à Paris, à la limite, moi, t'es à Paris, ok. Bon, tu rentres, voilà quoi. Donc, je crois que c'est avec ce que j'ai vécu, en fait, avec cette personne, j'ai vu d'autres choses et de là, ouais, j'avais plus envie de rester chez moi et puis l'envie de fonder ma famille à moi. La famille que j'avais pas, je voulais la fonder moi, à 15 ans, ouais.
1: Cette rencontre avec cet homme avec qui tu es allé à Paris, qu'est-ce qui s'est passé comme événement d'un coup pour que tu aies eu envie de créer ta famille?
0: Ben, c'est parce qu'il prenait soin de moi, puis enfin d'une façon différente quoi. Il était très protecteur, très attentionné en fait envers moi. Enfin, c'était différent de ce que j'avais vécu en fait avec mes parents quoi. Et je crois que ouais, c'est ça qui a fait que. Je sais pas comment l'expliquer, c'est plein de petites choses en fait. Parce que, ah, c'est vieux, hein. C'est loin tout ça. C'était loin. En fait, il me mettait en valeur, il m'écoutait quand je parlais, puis les petites attentions, enfin des trucs tout bêtes quoi. Je passais en priorité en fait. Voilà, c'est ça. Il faisait attention à moi, il m'écoutait. Il m'écoutait. Et puis j'avais pas l'impression en fait qu'ils se servent de moi déjà. J'avais pas ce sentiment là. C'est pas venu tout de suite ça. Hein. C'est pas venu tout de suite à 15 ans. Là-dessus, oui, j'ai commencé à cogiter en me disant ouais, j'aimerais bien avoir déjà un enfant hein, pour commencer. C'était vraiment, j'en voulais un pour fonder ma famille. Et de là-dessus, en fait, en réfléchissant, parce que bon, je ne l'ai quand même pas eu avant 17 ans, ma fille, je me suis dit, ouais, je vais avoir un enfant jeune, c'est cool, quoi, parce que je me disais, l'écart, il ne sera pas énorme, quoi. Il ne sera pas énorme et je pourrais aussi profiter de ma vie après. Moi, je me suis dit, déjà, je serai plus proche d'eux, j'aurai un autre regard et puis... moi déjà, je me disais que de toute façon, entre 15, 25 ans, on n'est pas assez mature. Enfin, on n'est pas posé, on n'est pas réfléchi, on n'est pas... C'est avec l'âge, en fait, qu'on acquiert tout ça. Et je pense qu'on commence véritablement à vivre vers 30 ans, pas avant. Qu'on est déjà beaucoup plus... Je sais pas comment on dit ça. Ouais, plus mature, ouais, plus réfléchi, plus posé. Enfin, on voit les choses... beaucoup plus de choses de la vie autrement en fait qu'à 20 ans. À 20 ans on est un peu bête hein. Faut dire ce qui est non mais c'est vrai, faut le dire, on est bête quand on y réfléchit, on est bête.

0: Moi, j'ai mon père qui est parti, j'avais 3 ans. Donc, il nous prenait un petit peu en week-end jusqu'à ce que j'ai 10 ans à peu près. Les vacances, c'était jamais moi et mon frère, parce que j'ai un vrai frère puis un demi-frère. Les vacances, ils nous prenaient jamais ensemble, ils voulaient pas. C'était une année sur deux. Donc, enfin, c'est moyen quand même. Ensuite, alcoolique. Donc, souvent, on appelait les pompiers le week-end quand on était chez lui. Plusieurs fois, il s'est mis un pistolet sur la tempe parce qu'il voulait se suicider. Alors que bon, moi 10 ans, mon frère 8 ans. Bon, après, ma mère, elle a quand même enfin mis les holas. Je sais pas trop ce qui s'est passé, mais du coup, on n'y est plus allé. Après, quand je suis arrivée vers 12 ans, que j'ai commencé forcément un petit peu à sortir, ma mère qui s'était remariée avec mon beau-père. Enfin, c'était un peu compliqué aussi parce que mon beau-père, il s'en prenait beaucoup à mon frère. Il le tapait souvent. Il tapait aussi un peu ma mère. Bref, c'était... Voilà. Et là-dessus, quand j'ai commencé à sortir, du coup, pour m'évader un peu de tout ça, bah, c'est ma mère qui a pris le relais, qui servait de moi pour pouvoir sortir et puis, ben, du coup, tromper mon beau-père. Même avec mes copains. Bah, moi, aujourd'hui... Moi, je suis heureuse. Bon, ça n'a pas duré avec le père de mes enfants, mais ça a duré 10 ans quand même. Donc, quand on rencontre à 16 ans, je trouve que c'est quand même pas mal. Même s'il y a beaucoup de choses qui n'allaient plus, de toute façon, à la fin, c'est quand même dur. Je pense que ça a été ça aussi qui a été dur à faire le pas, de se dire, bon, allez, on se sépare. Mais au final, non. Ça a été un... soulagement, un grand ouf. Ouais, je crois que je me suis retrouvée déjà moi, mieux dans ma peau, je me sentais mieux, puis vis-à-vis de mes enfants aussi. Et dans ma tête déjà, j'ai dit peut-être plus d'hommes quoi. Je m'étais dit peut-être plus d'hommes, je pourrais jamais être comme mes grands-parents, je m'étais dit. Je voulais plus vivre avec quelqu'un, je m'étais juste dit ouais, j'aurais peut-être des petites relations comme ça, mais... Et puis avec lui, en fait, quand je l'ai rencontré, non, ça a été... Il y a eu, je sais pas, une étincelle, un truc. Et maintenant, ça fait 5 ans, on a acheté. Donc... Donc j'ai commencé par lui présenter mes enfants. On se voyait avec mes enfants. Et c'est mes enfants, limite, qui me mettaient des coups de pied aux fesses. Mais maman, il est bien. Allez, maman. C'est ça, ouais. C'est eux qui m'ont un peu boosté, je pense. Donc ça s'est super bien passé, quoi. Ma fille le considère comme son père. Ouais. Je peux dire que là, ça fait 5 ans que je suis heureuse, vraiment. Que j'ai le sentiment d'être sur le chemin de mes grands-parents, en fait. Mon modèle. Dans la même lancée, sur la même voie. Non, je dirais à papy et mamie que je les aime très très fort. Qui sont... que je les considère limite comme mon père et ma mère. Ouais. Voilà. Et que je leur dis merci d'avoir été comme ça. Que j'ai pu m'appuyer sur eux, en fait, pendant toute mon enfance.
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0: il faut pas perdre espoir, en fait. Je pense qu'il faut toujours regarder devant. Des fois, on s'arrête sur ce qu'on a, sur ce qu'on fait, mais en fait, il y a toujours une issue, il y a toujours quelque chose de bien qui nous attend. Même s'il y a des passages difficiles, parce que certes, j'en ai eu beaucoup, mais il y a toujours quelque chose de bien.
1: Et tu en ris, d'ailleurs.
0: Ouais. Ah bah oui, de toute façon, ouais, maintenant c'est du passé, on fait une croix, hein, on passe à autre chose, et il faut, c'est important. Ça reste là parce qu'on l'a vécu, mais on passe à autre chose, on vit d'autres choses, et ouais, puis au jour d'aujourd'hui, ouais, je suis heureuse. Donc il faut vraiment regarder devant. Et s'écouter. C'est important. Il faut s'écouter. Ah, c'est, tu sais, des fois dans la tête, quand on a le petit cerveau là qui te dit « Si, si, allez, tu dois le faire. Si, si, vas-y. » Il faut s'écouter.
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1: Le festival La Baume en Musique fête ses 30 ans cette année avec un programme riche. Le festival nous offre d'ailleurs des places pour nos auditeurs. Nous avons ainsi deux places à vous offrir pour le duo poétique cirque et violoncelle Lopaïs de Solia. Sophie Cellier, directrice de La Baume en Musique, nous en parle. Elle était l'invitée de Colline dans notre magazine La Vagabonde que vous pouvez retrouver en podcast sur notre site internet.
2: C'est l'artiste Lise Béchenard, violoncelliste ardéchoise, et l'artiste Galade Sanson, acrobate, qui était déjà venu dans le festival il y a 2 ans, qui ont vécu une belle rencontre et qui ont concocté un programme avec des créations des premières mondiales, même de Mathieu Lemenissier, compositeur ardéchois, et Jérôme Bertholon. Et il y aura aussi des œuvres contemporaines de Philippe Forget, de Kaya Sarayao. Et notre acrobate, Galade, il a une structure métallique, comme un cube vide, qui va aller au bord, un petit peu dans la rivière. Ça va être une surprise, puisque c'est la première mondiale, dans la rivière de la Baume. Ça sera la tombée de la nuit, il va y avoir une belle lumière aussi, réalisée par Bruno, les techniciens de la Baume en musique.
1: Duo poétique, cirque, violoncelle, c'est le titre de ce spectacle, de cette création de Lopaïs de Solia. Une création acrobatique et musicale contemporaine sous la falaise, un violoncelliste et un acrobate vous proposent ce spectacle. La musique et les gestes se cherchent et se répondent dans un jeu d'une infinie tendresse. Telle une maison érodée par le temps, une structure cubique à laquelle on se suspend, on se raccroche, s'élève au-dessus de l'eau, un éventail sonore se déploie qui nous fait deviner les paysages d'une Chine imaginaire ou de multiples papillons colorés. C'est un récit en corps et en mots et en sons qui évoque le retour à la terre natale et à toutes les mémoires, mémoire de l'eau, mémoire de la pierre, mémoire des êtres. Un spectacle émouvant, frais. À l'issue de la représentation au bar du festival, vous pourrez plonger dans les coulisses de la création avec les artistes et les compositeurs. C'est une production de La Baume en Musique avec le soutien de la SACEM, donc qui est proposée à l'occasion du festival La Baume en Musique qui fête ses 30 ans cette année.

Le festival, c'est jusqu'au 7 juin. De nombreux spectacles sont proposés. Duo poétique et cirque violoncelle, ce sera ce vendredi et ce samedi à la Baume, à la plage de la Turlure, à 21h30. Le tarif pour ce spectacle est à 10, 15 ou 20 euros. Et nous avons deux places à gagner pour ce spectacle. On continue en musique maintenant avec Isaiah In Your Head.

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0: représente une menace pour eux. Depuis 2020, quand les rumeurs ont commencé à circuler sur leur présence dans la forêt, il n'a jamais cessé de demander au gouvernement d'agir fermement pour les chasser. Il le considère comme une menace parce qu'il mobilise aussi ses propres milices locales. Il leur donne les moyens de protéger les villages isolés dans la brousse, les plus vulnérables à leurs attaques. Honnêtement, nous sommes anéantis, bouleversés. Et le fait que le gouvernement n'agisse pas fermement rend la situation encore plus décourageante. On a l'impression qu'il se moque qu'une chose pareille arrive à une personnalité importante. Alors qu'est-ce qui arrivera aux citoyens ordinaires?
1: Un propos recueilli par Clotilde Hazard. Et vous êtes avec Andréane Mellard.
2: Merci Vincent Dublanche. Prochain journal dans 20 minutes sur RFI. Et bonjour Olivier Pron.
3: Et bonjour Andréane Mellard et bonjour à tous.
2: On parle de l'infosport avec vous ce matin, du foot. D'abord au programme, Olivier, la Coupe du Monde est en vue.
3: Et les listes de joueurs concernés par l'événement, Andréane, qui débute le 11 juin, vous le savez, eh bien elles tombent les unes après les autres. Dernière en date, celle du Maroc, champion d'Afrique pour les uns, vice-champion pour les autres. Des certitudes et quelques inconnus dans cette liste. Le sélectionneur des Lions de l'Atlas, Mohamed Ouabi, a décidé de s'entourer des cadres qui faisaient déjà partie de l'équipe sous l'ère Regragui, le coach précédent, qu'il a remplacé au mois de mars. Achraf Hakimi, Yacine Bounou, Brahim Diaz sont bien présents, mais sur les 26 joueurs, il y a de nouvelles têtes également. Mohamed Ouabi n'a pas hésité à prendre des risques, Mathias Reynal.
4: Pas de surprise au niveau de l'ossature de l'équipe qui reste la même que celle de la dernière CAN. Côté droit, Achraf Hakimi. Dans les cages, Yacine Bounou toujours. En attaque, Mohamed Ouabi reconduit Brahim Diaz, Ayoub El Kaabi et Sofiane Raimi. Alors que Walid Regragui était critiqué et accusé de ne pas faire assez confiance à la jeunesse, Mohamed Ouabi a décidé d'appeler de nouvelles têtes. Yacine Jessim, vainqueur de la Coupe du Monde U20 avec le Maroc en octobre, va partir aux États-Unis. De même qu'Ayoub Bouadi, pépite du LOSC qui vient d'opter pour la sélection marocaine. Ce sera leur premier mondial, tout comme pour Issa Diop, défenseur central de 29 ans, très expérimenté, mais qui vient seulement de rejoindre les Lions de l'Atlas. Une petite déception tout de même pour certains supporters qui auraient aimé voir Sofiane Boufal faire sa last dance avec la sélection. Le milieu de terrain de 32 ans, joueur du Havre, est en forme actuellement. Mohamed Ouabi a par contre décidé d'appeler Naïef Aguerd, le défenseur, pourtant en pleine rééducation après une nouvelle blessure avec l'OM. Mathias Reynal, Casablanca. 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
3: Et avant la compétition, deux matchs amicaux face à Madagascar le 2 juin à domicile, puis le 7 juin aux États-Unis contre la Norvège. Dans le groupe C ensuite, lors de cette Coupe du Monde, le Maroc croisera le fer avec le Brésil, l'Écosse et Haïti.
2: On parle basket à présent, Olivier, suite de la balle à Kigali au Rwanda.
3: La première demi-finale se jouera ce mercredi entre Al Ahly, le club égyptien, et les RSSB Tigers du Rwanda, coup d'envoi 19h local. La balle, la Basketball Africa League, tourne porté par la NBA et la FIBA Afrique, dont l'objectif est de développer la professionnalisation du sport sur le continent. Depuis plusieurs années, plusieurs anciens grands joueurs africains ou afro-descendants ont investi dans la compétition. Joachim Noah, Luol Deng, Dikembe Mutombo ou encore Yann Maïmi, ancien joueur dans plusieurs équipes de NBA d'origine béninoise. Pour l'ancien pivot, une ambition que les talents africains

0: n'a jamais pu faire dans notre vie, mais de développer cette plateforme, c'est ce qu'on est en train de faire. Je me sens aussi investi de cette mission. Ça aurait été pour moi un honneur, à un moment donné, de peut-être quitter la NBA, de finir ma carrière ici, mais bon... La fin que j'ai vécue quand j'ai pris ma retraite et quand j'ai fait cet investissement, elle est tout aussi belle.
1: Yann Mahenmi avec Lucie Mouillot.
2: Olivier Pron pour l'Infosport. Et à 7h46, on passe à l'info des matières premières à retrouver chaque matin sur RFI. On parle aujourd'hui de la catégorie de fruits la plus commercialisée au monde derrière la banane. Il s'agit des agrumes. En 2025, l'Afrique du Sud a détrôné l'Espagne pour devenir premier exportateur mondial. Bonjour Nicolas Feldman.
3: Bonjour Andréane, bonjour à tous.
2: En 20 ans, Nicolas, les exportations sud-africaines d'agrumes ont plus que doublé.
3: Oui, en 2025, l'Afrique du Sud a exporté plus de 3 millions de tonnes d'agrumes. Un chiffre en hausse de près de 30% sur un an. La réussite de l'Afrique du Sud repose d'abord sur une production dynamique. Le pays bénéficie d'un climat favorable et varié qui offre des agrumes réputés sur les marchés mondiaux. Autre atout, une filière très organisée, soutenue par les autorités. Pretoria travaille en effet depuis des années à doper les exportations en ouvrant de nouveaux marchés et en allégeant certaines contraintes sanitaires. Et puis il y a enfin un effet calendrier. De juin à septembre, ce sont les producteurs de l'hémisphère sud qui alimentent les marchés mondiaux. Le reste de l'année, l'hémisphère nord prend le relais. Or, quand le nord produit moins, comme c'est le cas ces dernières années, eh bien cela fait l'affaire de l'Afrique du Sud.
2: Et justement, ce recul du nord, Nicolas, il est symbolisé par l'Espagne, le leader historique des agrumes, désormais relégué à la deuxième place.
3: Oui, l'Espagne subit de plein fouet les effets du changement climatique. Sécheresse, pluie printanière, température élevée, tempête de grêle. La saison 2025-2026 a encore été compliquée. Résultat, la production d'orange, principal agrume du pays, a chuté de 6% sur la période, son plus bas niveau depuis 16 ans. Moins de production, cela signifie mécaniquement moins d'exportation. Pour la deuxième fois en 20 ans, l'Espagne est passée l'année dernière sous la barre des 3 millions de tonnes exportées.
2: L'Afrique du Sud est donc numéro 1. Le pays peut-il garder sa place, Nicolas, en 2026 ?
3: Alors, le principal risque vient aujourd'hui du Moyen-Orient, qui représente près d'un cinquième des exportations sud-africaines d'agrumes. Les tensions géopolitiques perturbent à la fois la demande et le transport maritime. Le fret coûte plus cher, les délais de livraison s'allongent. Et tout en bout de chaîne, ce sont les exportateurs qui absorbent les surcoûts logistiques. À cela s'ajoutent des coûts de production en hausse pour les agriculteurs sud-africains sur les engrais ou le carburant. Fin mars, le gouvernement sud-africain a bien tenté d'amortir le choc avec justement des aides sur le carburant, mais les effets de la crise au Moyen-Orient risquent de peser durablement sur la filière.
2: Nicolas Feldman à Johannesburg, il est 7h49, 5h49 à Dakar. Pas de blocage, pas de vendetta, a assuré hier Ousmane Sonko, fraîchement élu président de l'Assemblée nationale sénégalaise, malgré un boycott de l'opposition et 4 jours à peine après avoir été limogé par le président Bassirou Diomaye Faye. Voilà, Ousmane Sonko qui semble vouloir rassurer la population sénégalaise. Il prône une cohabitation apaisée au sommet de l'État. L'ex-premier ministre a promis de ne pas créer une crise institutionnelle, mais annonce, je cite, un contrôle strict de l'action gouvernementale. Alors, les récents événements vont-ils être source de tensions entre le perchoir et la présidence ? S'oriente-t-on vers une dissolution de l'Assemblée et des législatives anticipées ? On analyse la situation ce matin avec notre grand invité Afrique, Mamadou Lamine Sarr. Il enseigne les sciences politiques à l'université numérique Cheramidou Kane de Dakar et il répond à Christophe Boisbouffier.
4: Mamadou Lamine Sarr, bonjour.
5: Bonjour.
4: La brillante élection d'Ousmane Sonko à la présidence de l'Assemblée nationale, est-ce que c'est une démonstration de force?
5: Oui, on peut en partie l'interpréter ainsi. Ça montre, à mon avis, 2 choses. La première, c'est, je ne sais pas si on peut parler de centralité d'Ousmane Sonko sur la scène politique sénégalaise. Et l'autre, c'est la force que représente quand même le PASTEF, notamment au sein de l'Assemblée nationale, qui a pu permettre cette transition-là. Donc oui, ça démontre une certaine capacité, une certaine force, oui, du parti PASTEF. On va voir maintenant où est-ce que ça va se terminer, tout ça.
4: Est-ce à dire que le Sénégal entre dans une période de cohabitation, peut-être difficile?
5: Oui, cohabitation très certainement, parce que les deux hommes, même s'ils partagent les mêmes idées qui les ont amenés à adhérer au même parti, à former le même parti, à accéder au pouvoir, ont eu des divergences ces derniers mois. Et donc, on peut parler effectivement peut-être de cohabitation un peu particulière. Mais on est vraiment dans l'incertitude. Je pense que c'est un mot qui décrit bien la situation.

0: Parce que la cohabitation peut être également très difficile, c'est sûr, mais elle peut également être gérable ou en tout cas paisible selon la posture que les uns et les autres auront. Donc, faut pas verser dans le catastrophisme tout en restant bien évidemment lucide et éveillé par rapport à tous les scénarios qu'on pourra avoir par rapport à cette cohabitation-là.
1: Alors, lundi soir, le président Diomaye a nommé comme nouveau Premier ministre Amadou Mohamed Lo, un ancien cadre de la BCEAO, donc un expert des questions financières. Mais est-ce que ce Premier ministre et son nouveau gouvernement ne risquent pas d'être censurés par l'Assemblée nationale sur ordre d'Ousmane Sonko?
0: Oui, c'est un risque. Comme également, il est plausible que le nouveau gouvernement ne soit pas sanctionné par l'Assemblée nationale et par la majorité PASTEF. Donc là, actuellement, ce serait extrêmement difficile d'avoir une position confirmée là-dessus. Ce qui est certain, c'est qu'il y a un risque, effectivement, et je pense que ça dépendra, un, de la composition du gouvernement et deux, de l'orientation que le gouvernement voudra donner à sa politique générale. C'est ça qui fera que le parti PASTEF adhérera ou pas. Parce que si on écoute bien le discours, et j'ai écouté du nouveau président de l'Assemblée nationale, il a clairement souligné dans son discours à plusieurs fois que l'objectif, ce n'est pas de bloquer le pays, ce n'est pas de mener une crise institutionnelle. Et donc, je pense qu'ils sont quand même ouverts à ce que le nouveau gouvernement, un, soit mis en place et que ce gouvernement puisse travailler en étant contrôlé, bien évidemment, par l'Assemblée nationale. Donc, encore une fois, je fais partie, en tout cas, même si c'est une minorité, je ne sais pas, mais des gens qui ne versent pas totalement dans les situations de crise tout de suite, même s'il ne faut pas l'exclure, mais je pense que même la classe politique sénégalaise a longtemps montré une certaine responsabilité quand certaines situations se présentaient. Je pense que ça peut être le cas également.
1: Donc vous pensez que les deux anciens camarades du PASTEF vont essayer d'éviter le blocage du pays afin de ne pas mécontenter la population sénégalaise?
0: Oui, je pense que, en fait, aucun des deux n'a intérêt à que ce soit le cas. Aucun des deux n'a intérêt à ce que le pays soit totalement paralysé, ni le président de la République qui a besoin, même s'il a beaucoup de prérogatives, il a également besoin du Parlement pour faire passer des lois, pour tout simplement gérer le pays. Et l'Assemblée nationale également a besoin du président de la République, parce que si le pays est bloqué, le président de la République également peut être amené dans quelques mois à dissoudre l'Assemblée nationale.
1: Visiblement, vous ne croyez pas, vous, à ce scénario de nouvelles élections législatives dans les 3 mois qui viennent.
0: En tout cas, présentement, non. Et je pense que si mes souvenirs de droit constitutionnel sont bons, je pense qu'il est obligé quand même d'attendre au moins jusqu'au mois de novembre, parce que les dernières élections se sont tenues au mois de novembre 2024. Donc, il est obligé quand même d'attendre cette période-là pour pouvoir dissoudre l'Assemblée. La dissolution de l'Assemblée, ce n'est pas un scénario à exclure, bien évidemment, parce que si tout est bloqué et que le président se retrouve dos au mur, il peut prendre cette décision-là, bien évidemment. Donc, c'est un scénario possible. Mais pour Bassirou Diomaye Faye, je ne vois pas tout de suite l'intérêt de dissoudre le Parlement, parce que s'il y a des élections, rien ne garantit que sa coalition va gagner les élections, parce que je rappelle que PASTEF est quand même la première force politique du pays, quoi qu'on dise, et donc il n'a pas de garantie qu'il remportera ces élections-là. Donc je crois qu'aucun des deux n'a intérêt à ce que la situation soit bloquée et qu'on soit amené à organiser des élections législatives anticipées.
1: Alors, dans la bataille de l'opinion, justement, qui est le plus populaire aujourd'hui, du président Diomaye ou de l'ancien Premier ministre Sonko?
0: Oh, oui, bonne question. En tout cas, je n'ai pas encore vu de sondage d'opinion ces derniers mois, mais ce qui est certain, c'est que oui, le premier Ousmane Sonko reste la figure emblématique politique première du pays. Ça, c'est indéniable.
1: Et depuis la violente répression du mouvement étudiant à Dakar, au mois de février, est-ce qu'Ousmane Sonko n'a pas perdu une partie de son prestige auprès de la jeunesse?
0: Oui, il y a eu quand même quelques voix effectivement dissonantes qui ont montré une certaine déception par rapport à cela. Je pense que la crise étudiante des derniers mois n'a pas été bien gérée par le gouvernement et je pense que ça a eu un effet sur les jeunes quand même. On a entendu des voix un peu dissonantes, n'est-ce pas, même au sein de PASTEF pour dire que le problème devait être bien géré. Mais je pense que globalement, chez les jeunes, étudiants ou pas, la personnalité d'Ousmane Sonko reste quand même la personnalité politique de référence. Au moment où on se parle, je pense quand même que l'ancien Premier ministre est encore une fois la figure de proue de la politique sénégalaise aujourd'hui.
1: Mamadou Lamine Sarr, je vous remercie.
2: Avec Christophe Boisbouvier, Mamadou Lamine Sarr, qui enseigne les sciences politiques à l'Université numérique, cher Amidou Kane de Dakar, et sur le sujet du Sénégal, vous retrouvez en ligne nos éclairages et la revue de presse africaine dans un peu moins d'une heure sur RFI. La menace plane toujours, celle d'attaques russes renforcées sur la capitale ukrainienne. Moscou a même appelé les ressortissants étrangers vivant à Kiev, dont les personnels diplomatiques, à quitter la ville. Bonjour Guillaume Nodin.
3: Bonjour.
2: On parle de l'Ukraine dans la Fabrique du Monde. Plus de 4 ans après le début de l'invasion russe à grande échelle, Moscou menace la capitale ukrainienne, déjà lourdement touchée par des frappes le week-end dernier.
3: Oui, cela fait plusieurs jours que cela dure maintenant. Il y a d'abord eu une attaque massive contre Kiev qui a fait une vingtaine de morts à la mi-mai. Puis le week-end dernier, une attaque d'ampleur toujours sur la capitale ukrainienne. ukrainienne. Elle a été l'occasion d'utiliser un missile Oreshnik capable d'emporter des charges nucléaires. Il n'en portait pas cette fois-ci, mais cela ressemble clairement à un message. Ce n'est que la troisième fois que ce missile est utilisé en Ukraine depuis le début de la guerre.
2: Et c'est un message pour l'Ukraine d'abord.
3: Oui, la Russie veut manifestement faire une démonstration de force après des semaines difficiles. Il y a eu le défilé en format très réduit du 9 mai par crainte des attaques ukrainiennes sur l'événement et pour préserver les forces russes. Il y a les difficultés sur la ligne de front. Les troupes russes n'avancent plus. Elles reculent même sous la pression de l'Ukraine et de ses drones. Le pays est désormais capable de lancer des attaques massives qui atteignent Moscou et même des installations stratégiques dans l'Oural. Les autorités russes accusent l'Ukraine d'utiliser ces drones pour commettre des crimes de guerre dans la région occupée de Louhansk. Des médias occidentaux, dont RFI, ont été conduits sur place. Ils n'ont pas pu vérifier de manière indépendante ce qui leur a été montré. Autant de raisons pour le Kremlin d'augmenter la pression.
2: Mais le message, Guillaume, n'est pas uniquement pour les Ukrainiens.
3: Il s'adresse aussi aux Européens parce qu'ils soutiennent l'Ukraine, considérée par eux comme le premier rempart face aux velléités russes de reprendre le contrôle de territoires de l'ancien empire soviétique. Les étrangers et les diplomates se sont vus conseiller de partir avant de nouvelles frappes massives qui pourraient frapper les centres de décision et les usines d'armement. Le ministre russe des Affaires étrangères, Sergueï Lavrov, l'a même dit personnellement à son homologue américain, Marco Rubio, dont le pays a désormais clairement choisi la neutralité entre l'agresseur et l'agressé. Des pays européens, eux, ont convoqué les représentants russes sur leur territoire et ils affirment qu'il est hors de question de fermer leurs ambassades et de céder à la menace russe.
2: Et ça ne facilite pas la reprise du dialogue entre la Russie et les Européens.
3: Oui, c'est pourtant ce qu'évoquait Vladimir Poutine lui-même au soir du 9 mai et des responsables européens en parlent à voix plus ou moins haute. Il faudra que les conditions sur le terrain le permettent, ce qui n'est donc pas gagné. Il faudra trouver la bonne personne. Vladimir Poutine avait évoqué Gerhard Schröder, mais le nom de l'ancien chancelier allemand, trop proche des intérêts russes, a été rejeté à Bruxelles. Angela Merkel s'est auto-exclue. Le président finlandais, Alexander Stubb, a offert ses services. D'autres noms circulent. L'ancien patron de la Banque Centrale Européenne, Mario Draghi, ou l'ancien président de la Commission, Jean-Claude Juncker. Il faudra, en tout état de cause, que la personne choisie convienne à la fois à Moscou, à Kiev et au 27, ce qui n'est pas toujours le plus simple.
2: Guillaume Nodin pour la Fabrique du Monde. On sera à Kiev dans la prochaine demi-heure. Notre grand invité international est l'ambassadeur de France en Ukraine, Gaël Vessière. En ligne avec Arnaud Pontus de la capitale ukrainienne. Rendez-vous tout à l'heure à 8h20. D'abord, le journal.
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10: Et bonjour, bienvenue à l'écoute de votre matinale en direct depuis les studios de la radio Info RC au collège Roca à Aubenas. On va être ensemble pendant une heure et puis à 9h vous retrouverez RFI, Radio France Internationale que vous écoutiez à l'instant même pour un autre décrochage quotidien, c'est notre partenaire et plusieurs décrochages sont prévus dans la journée. Pour cette heure à passer ensemble, on commencera par la météo, une courte revue de presse. Dans le bon plan, on fera un focus sur les ateliers de réflexion collective qui sont proposés par le festival L'Album en Musique ce vendredi. Et puis on ira en direction du cinéma Le Navire, regarder ce qui s'y passe cette semaine et surtout aujourd'hui. Et puis il y aura aussi pas mal de découvertes musicales avec notre album de la semaine, c'est Nuevos Rios, et puis l'agenda et d'autres pépites musicales encore et encore. On commence avec Aquanaru, The Backflip.

0: c'était la rappeuse et poétesse états-unienne Aquana Roux avec son morceau The Backflip sur le 88.6. Merci d'être avec nous ce matin, il est 8h05.
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0: Et aujourd'hui, on est un peu comme en août. Le soleil va briller une nouvelle fois toute la journée. Quelques rares cirrus ou cumulus vers les montagnes l'après-midi. La vague de chaleur précoce se poursuit avec des températures qui pourront atteindre les 35 ou 36 degrés. Et demain, presque pas de changement prévu, si ce n'est un renforcement du Mistral qui viendra peut-être ventiler un peu les chaleurs qui resteront toujours aussi fortes puisqu'on atteindra encore les 35 degrés à Aubenas. Le soleil sera quasi total demain avec quelques cirrus. On en reparlera dans la revue de presse de cette vague de chaleur précoce dans quelques minutes après le morceau de BCUC du groupe sud-africain BCUC, un morceau qui s'appelle Yinde.

0: c'était un morceau du groupe sud-africain BCUC. Vous êtes sur le 88.6, vous écoutez la radio Info RC, on vous remercie très fort pour votre écoute. Il est 8h12.
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2: Plus protéger la biodiversité sur la planète, ce pacte de paix...
0: On commence avec les révélations de Libération et de Mediapart qui relancent l'enquête autour de l'affaire de Sainte-Soline. 150 heures de vidéos, 3 mois d'investigation, Libération et Mediapart sont parvenus à identifier le gendarme à l'origine du tir qui avait gravement blessé à la tête un manifestant en mars 2023, alors que la justice avait classé l'affaire. Dans le monde, c'est la géopolitique internationale qui fait la une. Iran, la stratégie fluctuante. Alors, dans le monde, deux articles. Dans le monde, on a deux articles aujourd'hui qui font la une. Un premier article sur la stratégie fluctuante de Donald Trump en Iran. Et un second sur la vague de chaleur précoce sans précédent qui touche l'Europe de l'Ouest. Pour commencer par l'Iran, le président états-unien peine à faire aboutir les discussions engagées avec Téhéran en vue de la cessation des hostilités déclenchées le 28 février. Au dire de l'administration états-unienne, les positions se rapprochent, mais les États-Unis ont bombardé lundi des sites militaires iraniens. États-Unis et Iran discutent des moyens d'assurer la libre navigation dans le détroit d'Ormuz et divergent encore sur la question du nucléaire. Après un week-end de confusion diplomatique, Donald Trump a demandé lundi à ses alliés du Golfe de normaliser leurs relations avec Israël. Trump souhaite l'exfiltration vers son pays de l'uranium enrichi iranien pour obtenir un accord plus solide que celui de 2015. Et un autre article du Monde qui fait la une également du quotidien autour de la vague de chaleur précoce sans précédent qui touche l'Europe de l'Ouest. Un épisode de chaleur inédit avec des températures supérieures aux normes saisonnières de 10 à 15 degrés. Selon Christophe Cassou, climatologue, ce phénomène est un ovni causé par l'usage excessif des énergies fossiles. On en parle également dans le Dauphiné aujourd'hui, votre quotidien local, les Ardéchois et Drômois, votre quotidien local qui pose la question « Comment apprendre malgré la chaleur ?» Dans les établissements scolaires mal isolés d'Ardèche et de Drôme, les enfants souffrent de la chaleur. Idem pendant la garderie après la journée de classe. À l'extérieur aussi, les adultes pâtissent de la hausse du mercure et les ouvriers du BTP adaptent déjà leurs horaires. Ça fait la une du Dauphiné. Et dans Mediapart, en plus des révélations concernant l'affaire Sainte-Soline, on retrouve un article sur l'éducation et l'enseignement supérieur. La justice demande le retrait des manuels scolaires numériques de Valérie Pécresse. Dans une décision qui a été rendue mardi 26 mai, le tribunal administratif de Montreuil juge illégale la diffusion de manuels numériques édité par la région Île-de-France. Depuis 2025, cette initiative était critiquée par les éditeurs privés et par de nombreux enseignants ou intellectuels. Des milliers d'euros d'argent public à la poubelle, c'est la question qui est posée dans cet article de Mediapart, puisque c'est depuis 2022 que la région Île-de-France met à la disposition des 500 000 lycéens et lycéennes un portail unique pour accéder aux manuels scolaires. C'est Pearlstrees, une sorte de TikTok de l'enseignement secondaire, où les élèves ont accès à une cinquantaine d'ouvrages dématérialisés, donc des manuels scolaires classiques, des éditeurs privés, Hachette, Bellin, Nathan, mais pas seulement. De manière inédite, la région a souhaité éditer elle-même ses propres contenus en proposant plusieurs manuels libres pour les matières de sciences économiques et sociales, français, mathématiques, philosophie ou histoire-géographie. Ces nouvelles ressources sont découpées en petits modules pour laisser aux élèves la possibilité de façonner leur manière d'apprendre. Par décision de justice, Valérie Pécresse, patronne des Républicains de la région, doit tout supprimer. Si la collectivité a dépensé des millions d'euros pour cette plateforme et l'édition de ses propres manuels, elle a dans le même temps diminué drastiquement les subventions accordées à l'achat de manuels classiques et déclenché la colère des professeurs et des professionnels du secteur. À l'époque, comme l'a raconté déjà Mediapart, les maisons d'édition privées de manuels scolaires avaient vivement protesté contre cette reprise en main des savoirs. Elles dénonçaient une perte financière importante, la fin programmée des manuels scolaires et surtout le danger de voir une collectivité publique adossée à un parti politique définir le contenu d'apprentissage des élèves. En tout cas, là, ça a été décidé par le tribunal administratif de Montreuil. Cette initiative est illégale et elle doit être supprimée. On va écouter Portishead Over.

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1: Cette année, le Festival de l'Album en Musique fête ses 30 ans. À cette occasion, on a reçu Sophie Cellier et Muriel Burneau dans La Vagabonde pour une émission Fleuve où on a parlé un peu de tous les rendez-vous. Il y a un autre rendez-vous dont on ne vous a pas parlé, c'est des ateliers de réflexion collective. Qu'est-ce que ça veut dire ?
2: Alors, c'est né d'une réflexion aussi avec le département de l'Ardèche et la DRAC Auvergne-Rhône-Alpes. On s'est dit, tiens, pour les 30 ans, si on se réunissait tous, spectateurs, bénévoles, habitants, élus, tous ensemble pour autour de 4 thématiques et qu'on puisse s'enrichir les uns les autres avec nos différents métiers, nos différentes expériences. Et puis, il y a quand même 30 ans de parcours, d'aventure de la Baume en musique, au niveau associatif aussi. Et on trouvait intéressant de partager nos épreuves, nos réussites, nos freins, etc. Donc là, les ateliers, les thématiques, il y a l'art en partage, il y a vivre son territoire, il y a la question de la gouvernance, la question de l'engagement, de la coopération. Qui peut, on le pense, concerner tout un chacun à différentes échelles. Et ça va être des ateliers, moi je m'occupe avec un membre du conseil d'administration de la Baume en musique, de celui qui concerne l'engagement collectif. Et on va proposer une méthode d'animation dynamique et ludique, où on va faire un jeu de rôle ensemble, imaginons, voilà, on est une dizaine hein, à chaque table ronde. On va être, un tel aura le rôle de l'élu, un tel le rôle de l'artiste, donc on n'a pas envie, c'est pas une grande messe, hein, c'est vraiment pour échanger sur la co-construction. On sait qu'ici, il y a beaucoup d'habitants qui sont engagés déjà dans des associations, qu'ils soient professionnels ou bénévoles. Donc là, c'est une occasion, il n'y en a pas tant que ça sur le territoire, je pense, de se réunir et se poser sur ces sujets.
1: Vous invitez le public à venir participer à ces ateliers ?
2: Alors, le public, oui, mais sur inscription. C'est pas, il n'y a pas des gens qui vont nous observer ou nous regarder réfléchir. On est tous acteurs. C'est pas descendant non plus, donc on l'espère. Donc c'est le public, oui. Par exemple, tu vas prendre ton billet pour aller voir les 4 saisons. Puis en fait, tu vas voir qu'il y a ces ateliers de réflexion et tu t'inscris pour partager ce moment avec nous. C'est vraiment sur inscription. Donc on sera en tout une cinquantaine et c'est en plein air. On a voulu que ce soit comme nos concerts. Ça va être l'aire de jeu, l'aire de pique-nique de la Baume en musique qui est à côté de la plage principale du village. Et puis c'est le vendredi 29 mai, je ne l'ai pas dit, c'est important, à 15h, 15h, 17h30. Et juste après, il y a Thierry Tionyang, Alet Ali Aslan, le musicien turc, qui vont être sur la plage juste à côté de nous. Et après, on peut aussi voir Akutuk. Ça complète une après-midi et une soirée à la Baume.
1: Et c'est sur inscription et c'est gratuit?
2: Oui, tout à fait. Tu t'inscris sur le site internet.
3: Oui, sur le site internet aussi, on peut retrouver plus de détails justement sur les 4 thématiques, les 4 ateliers. Comme ça vous permettra de choisir le vôtre, celui qui vous intéresse le plus.
1: Sur labaume-musique avec un s.fr. Ça permettra aussi de réfléchir à l'implication bénévole. J'ai vu que c'était aussi un des axes,
2: oui,
1: cette année du festival pour les 30 ans.
2: C'est vrai, c'est vrai, c'est vrai. On a une équipe dingue de pratiquement 100 bénévoles qui incluent les membres du conseil d'administration, les dirigeants, et qui se donnent à 300% tout au long de l'année. En plus, c'est bien ça qu'il faut voir. Et pendant le festival, on ne s'arrête jamais. C'est un projet, c'est magnifique pour ça, d'avoir la réunion de salariés et de bénévoles, tous aussi engagés les uns que les autres. C'est fort, et comment on se renouvelle, comment on accueille des jeunes aussi. Et 30 ans, c'est en fait, c'est pas une rétrospective du tout. Ce festival, c'est plutôt une ode à la jeunesse et à l'engagement. L'engagement, c'est être jeune, peu importe son âge. Et c'est ça qu'on veut transmettre. Et aussi 30 ans, qu'est-ce qui va se passer après. Et c'est cet après-midi de réflexion collective, c'est aussi ça. Qu'est-ce qu'on fait en Ardèche? Qu'est-ce qu'on fait? Comment on monte les projets ensemble vraiment et qu'on ne reste pas chacun de notre côté avec nos difficultés? Et on sait que les temps ne sont pas si faciles que ça, donc il faut qu'on fasse bloc et qu'on mutualise nos forces, nos idées pour vaincre nos obstacles.
1: Ce sera donc le 29 mai au cœur du Festival de la Baume en Musique qui se déroule du 28 mai au 7 juin. Merci beaucoup Sophie et Muriel d'être venues en parler.
3: Merci.
2: Merci à toi, merci à la radio.
1: Pour participer à ces ateliers de réflexion collective, ça se passe ce vendredi 29 mai à 15h à la Baume et l'après-midi se poursuivra à 18h avec la musique de Ahmet Ali Arslan qu'on écoute tout de suite sur le 88.6.

0: C'était l'artiste turc Ahmet Ali Arslan, à retrouver en live à l'occasion du Festival de la Bohème en musique, en duo avec le chorégraphe Thierry Thieu-Niang, pour un spectacle qui allie musique et danse contemporaine. Ce spectacle de 20 minutes est gratuit. Il est à retrouver à 18h à la Bohème vendredi, suite aux ateliers de réflexion au collectif dont je vous parlais tout à l'heure. Mais aussi jeudi 28 mai à 18h à la Roseraie de Bertie à Thoriez. Samedi 30 mai à 18h à la Bohème en plein air, au même endroit que vendredi, et le dimanche à 15h à Saint-Mélanie au Théâtre des Lozes. Ce sera suivi des percussions aquatiques à main nue, un spectacle qui est complet le vendredi et le samedi. Et le vendredi et le samedi également, à 21h30, vous retrouverez le duo poétique Cirque et Volontiel de Los Pais des Solia, dont il nous reste deux places à gagner avec la radio Info RC. N'hésitez pas à nous téléphoner pour cela. C'est une création in situ de l'album en musique, un spectacle qui promet d'être magnifique avec en dialogue la rivière de l'album. Ça se passe sur la plage de la Turlure, vendredi et samedi à 21h30.
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0: Et maintenant, on va en direction du cinéma Le Navire, à Aubenas. Parmi les films à voir ce soir, pour la séance de 20h45, vous retrouverez notamment plusieurs films qui étaient en compétition pendant l'édition 2026 du Festival de Cannes. C'est le cas du film Autofiction, un film de Pedro Almodovar qui met en scène Raoul, un cinéaste culte en pleine crise créative, une sorte de mise en abîme peut-être du personnage de Pedro Almodovar dans ce film qui s'appelle Autofiction. Vous retrouverez également à 20h45 au cinéma Le Navire La Vénus électrique, un autre film en compétition au Festival de Cannes, un film de Pierre Salvadori, une comédie française qui se passe à Paris en 1928, où Antoine Balestro, un jeune peintre en vogue, n'arrive plus à travailler depuis la mort de son épouse. Et puis notre film à voir, L'être aimé, c'est un autre film à voir ce soir au cinéma Le Navire, un film de Rodrigo Sorogoyen, un film espagnol qui met en scène Esteban Martinez, un réalisateur mondialement célèbre qui revient en Espagne pour tourner son nouveau film et qui va offrir le rôle principal à une jeune actrice inconnue qui est sa propre fille qu'il n'a pas vue depuis 13 ans. La jeune femme accepte l'opportunité, mais elle sait qu'à l'occasion de ce tournage, elle va se confronter à un homme qu'elle n'a jamais pu considérer comme son père. Vous retrouverez également Histoire familiale, le film de Asghar Farhadi, un drame français avec Isabelle Huppert et Pierre Niné, où on retrouve Sylvie, une écrivaine en quête d'inspiration, qui espionne ses voisins d'en face au moment où elle engage le jeune Adam pour l'aider dans son quotidien. Elle ne sait pas encore ce qui l'attend et qui va bouleverser sa vie.
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0: Direction la Colombie avec Nuevos Rios, un tout nouveau groupe qui dévoile son premier album éponyme. Nuevos Rios, c'est la rencontre de deux mondes, une véritable fusion géographique et musicale. D'un côté, les Colombiens de Canalón de Timbiqui, menés par la voix de la maestra Nidia Góngora. De l'autre, les Français de Recoreco, groupe nommé d'après ce petit instrument de percussion brésilien utilisé dans la batucada et les rodas de capoeira. On écoute tout de suite le morceau Malvada.

C'était Nuevos Ríos, notre album de la semaine sur le 88.6 et leur morceau Malvada que vous pouvez retrouver sur la page d'accueil de notre site internet inforc.fr. On enchaîne avec le morceau de Solane, L'Oiseau.

Et c'est parti pour l'édition du mercredi 27 mai de votre agenda quotidien et culturel sur la radio Info RC. On commence avec les propositions de la médiathèque Jean Ferrat à Aubenas dans le cadre de leur programmation de mai-juin autour des questions de genre. Eh bien, une projection est prévue ce vendredi à 15h autour du film avec le film Casa Susana. C'est un documentaire de Sébastien Lifshitz qui date de 2022 qui nous plonge dans les années 1950-1960 dans un petit coin de paradis de Catskill dans l'état de New York qui abrite le premier réseau clandestin de femmes trans. C'est à voir ce vendredi à 15h. Et ce sera également l'occasion pour la médiathèque d'accueillir le van itinérant du CIDFF de l'Ardèche, Nina et Simone, qui fera escale à la médiathèque. C'est un lieu d'écoute sans rendez-vous et sans tabou pour libérer la parole sur les sexualités, les violences conjugales et les discriminations. Vous pourrez les retrouver ce vendredi de 14h à 17h devant la médiathèque Jean Ferrat. Et toujours dans le cadre de ce programme qui s'appelle « Ceux, celles que nous sommes », un spectacle de Drew Cuer, le spectacle « Astroute gastrique » pour lequel elle est venue nous parler dans La Vagabonde, qui explore la liberté d'être soi au-delà des cases et des usages attendus. C'est à voir samedi 30 mai à 11h à la médiathèque Jean Ferrat à Aubenas. Ça fait aussi partie du festival Clapo Loco et du festival Chapeau Melon et Bottes de Queer, et du festival des Fiertés qui est aussi lancé ce week-end, je vais vous en reparler. Pour commencer par le festival Clapo Loco, on vous donne rendez-vous dès ce vendredi après-midi à Pont d'Aubenas pour une grande fête qui commencera dès 16h30 avec notamment un stand de la radio Info RC, un jeu de société avec plein de lots à gagner. Un jeu radio que vous pourrez retrouver très bientôt sur les ondes du 80. dont vous pourrez retrouver très bientôt l'écho sur les ondes du 88.6. C'est en accès libre. La soirée se poursuit avec les Patogaz de la compagnie Amplitude, un spectacle burlesque tout public qui dure 1h30. Et ça se poursuit à 22h15, toujours à Pont d'Aubenas, vendredi 29 mai, avec la fanfare TMDV au Centre social et culturel Au fil de l'eau. Et puis le festival Clapo Loco, c'est un festival des arts de la rue qui se déroule à Aubenas jusqu'au 31 mai. Et tout est en accès libre. Donc le samedi, comme je disais tout à l'heure, il y a le spectacle Astroute gastrique, un spectacle du collectif Torsion, un spectacle de clown, queer et vocal, qui va se dérouler donc à 11h à la médiathèque. Et puis l'après-midi du samedi, vous pourrez participer à un atelier de création artistique avec l'association Miroir. Un atelier également et également un concert de Bing Bang Pok 2 et beaucoup d'autres propositions sont proposées tout l'après-midi du samedi. Je vous invite à aller voir le site de la mairie d'Aubenas ou encore d'écouter la radio Info RC parce que je sais que Christelle a fait un bon plan. Dimanche, ça se déroule dans le quartier des Oliviers, le Clapo Loco, avec Berlioz, un concert qui va réunir 80 musiciens amateurs autour de l'œuvre de Berlioz. C'est à la place Palamos à 18h. Sophie Cellier, la directrice de l'album en musique, est venue nous en parler dans La Vagabonde. C'est un moment à ne pas manquer. Ça dure une quarantaine de minutes et ça se passe à 18h, place Palamos, dans le quartier des Oliviers.

Ce week-end, c'est aussi le lancement du Festival des Fiertés qui se déroule en Sud-Ardèche jusqu'à samedi 6 juin. Samedi 6 juin, c'est la Marche des Fiertés. Le départ se fera à l'Agora à Aubenas à 15h30. Ne manquez pas ce rendez-vous. Et pour le préparer, eh bien rendez-vous à Entraigues sur Volane, samedi 30 mai, pour une scène ouverte queer avec des drag shows et un DJ set de la grande Punky Rose. C'est en partenariat avec le collectif montpelliérain Contre Vacarme. Il y aura également le restaurant Lopodello qui est en partenariat avec sur l'événement. C'est à partir de 19h et jusqu'à 23h, une scène ouverte queer, samedi 30 mai à Entraigues sur Volane.

Ce week-end, c'est aussi le Salon du Livre Jeunesse de Jaujac qui va s'y tenir de 9h30 à 19h, samedi et dimanche, avec des ateliers, des lectures, des rencontres, des dédicaces, plusieurs librairies partenaires, des spectacles, une buvette. C'est la lettre, l'univers de la correspondance qui est à l'honneur de cette 5e édition du Salon du Livre Jeunesse de Jaujac, avec l'éditeur à l'honneur, les éditions à... et avec pour éditeur à l'honneur les éditions à Pas de Loup. Beaucoup d'événements vous attendent à Jaujac, ça se passe place du Champ de Mars.

0: Bal, c'est à voir vendredi 29 mai à 19h30 au Moulinage de Chirolles. Et c'est la fin de cet agenda. On se retrouve demain pour la suite. Beaucoup d'autres événements se déroulent cette semaine. Vous n'êtes pas sans le savoir. On en reparle demain matin.
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0: Cette semaine, le Tungsten Théâtre propose une marche littéraire à travers les villages de la communauté de communes Berg et Coiron. Le départ a été donné hier et l'arrivée est prévue samedi à Villeneuve-de-Berre, l'occasion de plonger dans le festival d'art de rue d'une cour à l'autre. Vous êtes invité à venir participer à une partie ou à l'intégralité de cette marche avec le Tungsten Théâtre. Demain, vous pouvez les retrouver à partir de 10h. Vous pouvez les retrouver. Demain, vous les retrouvez où? Je vais vous dire ça tout de suite. Donc non, c'est pas là. Donc demain, vous pouvez les retrouver. Alors demain... Demain, le mercredi 27 mai, vous pouvez les retrouver à 10h pour un rendez-vous à la ferme des cochons nomades de Malavas. C'est l'endroit où va commencer Donc, demain à 10h, vous pouvez les retrouver à la ferme des cochons nomades à Malavas. C'est une boucle, une randonnée en boucle qui vous attend. Donc, vous arriverez à 15h à la ferme des cochons nomades à Malavas pour y retrouver le spectacle Petite Forme qui sera joué à 19h30. Non, ça c'est aujourd'hui. Pardon, je m'en suis emmêlée. Donc demain. Demain, on sera le jeudi 28 mai. Vous pouvez les retrouver à Darbre, à la ferme des chèvres de Vandrias. À 9h30, pour covoiturer. C'est aussi l'endroit où vous arriverez le soir. Ensuite, vous prenez votre voiture avec la compagnie du Tungsten. Vous allez... jusqu'à Saint-Jean-le-Centenier. Vous allez jusqu'à Saint-Jean-le-Centenier et c'est là que sera le départ de la randonnée qui arrive à 15h à la ferme des chèvres de Vandrias avec une soirée projection surprise à la ferme. La randonnée sera ponctuée de plusieurs pauses artistiques, lecture, écriture et enregistrement. D'ailleurs, la capsule sonore qui a été réalisée à l'occasion de la randonnée d'hier va résonner aujourd'hui sur les ondes du 88.6 et 97.2. C'est tout de suite, merci à Muriel Laborde pour la réalisation.
3: Les filles, c'est pour Sarah, Nina et Claire. Et en fait, si vous cherchez à me joindre aujourd'hui, on ne sait jamais. Je ne suis pas joignable. Je fais une marche théâtrale avec le Tungsten Théâtre. Alors peut-être ce soir, je rallumerai mon téléphone. Je ne sais pas, on verra. Bisous.
4: Ben, aujourd'hui, on va partir de Sautre. On va descendre, passer par Rouègre, Langlard, Cholène. Et après, soit on passe par l'oppidum de Cholène, soit on passe par le haut et on va arriver à Saint-Pons.

0: géologique là, par rapport au fait que ça soit un sentier géologique, il faut avoir un QR code, donc un smartphone pour avoir les infos.
1: Ah ouais, non, c'est pas cool. Et tout le monde a éteint son téléphone ?
2: Bah oui.
0: Non, alors moi je l'ai pas éteint encore.
2: Mais on va le faire collectivement, que, ça va être un acte de... On va faire une petite prière à la journée des connexions. C'est d'à propos. Primaire, il n'y a pas de raison.
1: Ça va la montée ?
3: Ça va très bien, merci.
2: Excellent, top forme.
3: À l'ombre.
2: Bon, premier jour, hein, on fera moins les malins dans 6 jours.
3: Ouais. Ça va tirer un peu plus.
2: Ouais. Alors, est-ce qu'on va...

0: Ben, à Darbre, on va dans une ferme de chèvres, les chèvres de Vandrias.
1: Les meilleures chèvres de la région.
0: Non, mais il fait un pic.
2: Non, mais c'est vrai. Hein.
0: D'ailleurs, il a gagné la médaille d'or du pic. Ah, oui. Ah oui.
3: Je fais des randos quand il y a des champignons. Ou alors, je prends mon vélo et je fais des balades pour me rendre d'un point à un autre. Je ne fais pas des trucs ce qui ne servent à rien.
4: Alors, on va juste écouter un petit peu là, ce qu'on entend là, des petits oiseaux. Vous savez, vous, reconnaître les oiseaux là?
3: Non,
5: pas tellement.
4: Et il y en a entre vous là qui utilisent un petit peu des applis là pour reconnaître les oiseaux?
3: Moi j'en ai une mais j'arrive pas à l'utiliser. Mais quand je vois les oiseaux, je sais reconnaître un merle du mésange par exemple. Mais il faut que je les voie, pas en les entendant.
4: Bon ben à vous auditeurs, on vous laisse écouter et deviner quels sont les oiseaux ici. Nous, on ne sait pas.
6: Bonjour, vous êtes au 78, 17, 54, 45. Nous sommes absents pour l'instant. Vous pouvez laisser un message après le bip sonore. Nous vous rappellerons dès que possible. Bonne journée et à bientôt.
7: Merci à Muriel Laborde pour la réalisation de cette capsule sonore. Merci au Tungsten Théâtre pour cette proposition de marche littéraire sur le territoire de Berg-et-Quaron. Si vous avez envie de les rejoindre, si vous aussi vous avez envie de décrocher, eh bien n'hésitez pas. Vous pourrez les rejoindre chaque jour jusqu'à samedi pour une randonnée et tout un parcours spectaculaire, artistique, théâtral et d'écriture itinérant sur le territoire de Berg-et-Quaron.
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7: Du 30 mai au 6 juin, le collectif Sud Ardèche Queer organise un festival des fiertés, tout plein d'événements pour revendiquer la visibilité des personnes LGBTQIA+. Un festival qui se clôture avec la marche des fiertés, samedi 6 juin, départ à 15h30 sur la place de l'Agora à Aubenas. Et avec la radio Info RC, on s'en fait l'écho. Les jeunes qui participent à nos ateliers s'en sont saisis du sujet. Ils vous ont préparé une série d'émissions dédiées. Et on s'en fait aussi l'écho musical avec une playlist spécialement concoctée pour l'après-midi du samedi 6 juin. Je vous présente aujourd'hui un morceau de la rappeuse sud-africaine Dope St. Jude. Dope St. Jude. Pardon. Dope, donc Dope St. Jude. Alors pour la petite biographie, l'artiste est originaire de Capton où elle commence sa carrière à l'âge de 13 ans en apprenant seule à jouer de la guitare. À son adolescence, elle se produit sur scène en tant que drag king. Elle interprète des morceaux de hip-hop se déguisant ce costume en Lily Wayne. Puis elle commence à écrire ses propres textes et sort son premier EP à 25 ans où elle assume un style entre hip-hop et électro. Dans ses chansons, Catherine St. Jude Pretorius, alias Dope St. Jude, parle tout simplement de sa réalité. Elle aborde des questions intimes et politiques dans des textes très poétiques et sur une musique qui est prête à ambiancer n'importe quel dance floor. On retrouve notamment les questions posées par son identité queer, par la perte de sa mère survenue il y a 10 ans, ou encore le racisme qu'elle a pu subir notamment quand elle vivait à Londres. Dans son dernier opus, I Said What I Said, Dope St. Jude sort le morceau Please Feel Free, que je vous fais écouter tout de suite.

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1: Il est 9h à Paris, 7h en temps universel.
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1: Le journal tout de suite, Martin Guez, l'Aïd, le cœur lourd à Jérusalem.
3: Où l'ambiance n'est pas aux célébrations dans la quatrième ville sainte de l'islam. Les fidèles musulmans ne se sentent plus les bienvenus alors que les destructions dans le quartier arabe se poursuivent. Eid el-Kébir ou la Tabaski, comme on l'appelle en Afrique de l'Ouest, décidément difficile cette année pour près de 2 milliards de fidèles, face notamment au manque de bétail. Connexion partiellement rétablie en Iran, où Internet revient peu à peu après 3 mois de coupure totale. La crainte de frappe massive en Ukraine aussi dans ce journal, Kiev déjà violemment touché. Dimanche, la Russie a notamment appelé les ambassades étrangères à évacuer. L'Ukraine qui est cependant mieux préparée face aux frappes de drones à haute intensité, vous l'entendrez. Et puis enfin, un ovni climatique, l'Europe suffoque face à des températures records pour un mois de mai. Les joueurs de tennis aussi, Roland Garros vire au calvaire pour les spécialistes de la terre battue qui mordent de la poussière et cherchent leur souffle.
1: C'est aujourd'hui l'Aïd el-Kébir pour près de 2 milliards de musulmans qui n'ont pas tous le cœur à la fête.
3: La grande fête du sacrifice, ou plutôt le sacrifice de la grande fête, notamment à Jérusalem, troisième ville sainte de l'islam derrière la Mecque et Médine, où l'ambiance reste morose. Le quartier Silouane, qui jouxte la mosquée Al-Aqsa, vit au rythme des destructions et des bulldozers israéliens. Les autorités de l'État hébreu ont par ailleurs annoncé la future saisie d'une quinzaine de propriétés palestiniennes dans la vieille ville de Jérusalem. Des Palestiniens qui craignent peu à peu d'être chassés de la ville et qui n'ont vraiment pas la tête à l'Aïd. Reportage d'Amira Soulem.
4: Dans la vieille ville de Jérusalem, des grappes d'enfants font virevolter leurs ballons colorés dans le ciel. Un spectacle qui peine à cacher l'amertume qui sature l'air. Ces vendeurs de jus de fruits s'époumonent autant qu'ils désespèrent.
5: Les gens sont éteints et leurs cœurs sont éteints. Ils n'ont pas le cœur à célébrer l'Aïd. Ils n'ont envie de rien.
6: C'est la première fois que c'est vide à ce point. Il n'y a personne. C'est à cause des juifs, ça. Ils ont tout verrouillé.
4: L'homme, qui veut manifestement vider son sac, hausse le ton pour lui éviter d'éventuels problèmes avec la police israélienne qui stationne quelques mètres plus loin. Nous mettons fin à l'interview. Dans une rue adjacente, un vendeur de fruits secs explique la situation.
6: Les Palestiniens de Cisjordanie occupée ne peuvent pas venir à Jérusalem. Ils n'obtiennent pas d'autorisation pour le faire.
4: Et vous craignez d'être chassé de Jérusalem comme c'est le cas pour les habitants de Silouane?
6: C'est une question politique, je ne préfère pas.
4: Le regard figé, un autre commerçant poursuit.
7: On a peur.
4: Mais de quoi? Je prends juste le son.
7: On a peur.
4: Mais de quoi tu as peur?
7: On a tous peur ici.
4: À ce point?
7: Oui, à ce point.
4: Seule consolation pour les Palestiniens, l'esplanade des mosquées fermée pour la fin du Ramadan devrait bien être accessible pour l'Aïd el-Kébir. Amira Suilem, Jérusalem. 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
3: L'Aïd el-Kébir, également appelé la Tabaski, en Afrique de l'Ouest. Nous y reviendrons en Guinée comme au Niger lors du prochain journal Afrique dans une vingtaine de minutes. L'armée israélienne qui annonce par ailleurs ce matin avoir tué le nouveau chef de la branche armée du Hamas, à savoir Mohamed Odeh. Les frappes israéliennes à Gaza qui hier ont fait au moins 7 morts, 2 frappes distinctes, l'une de près de Khan Younes dans le sud, l'autre près de Deir al-Bala dans le centre du territoire. Un cessez-le-feu est pourtant en vigueur depuis le 10 octobre 2025, mais depuis, plus de 900 Palestiniens ont été tués. L'armée israélienne qui fait état de 5 morts dans ses rangs sur la même période. L'armée israélienne, par ailleurs, qui a aussi frappé le Liban hier, au moins 31 morts selon le ministère de la Santé libanais. L'État hébreu qui a également annoncé étendre ses opérations terrestres au-delà de la fameuse ligne jaune de démarcation située au sud du fleuve Litani.
1: Connexion rétablie en Iran, où les habitants retrouvent peu à peu Internet.
3: Après une coupure quasi totale de 88 jours, soit près de 3 mois, l'accès à Internet a été partiellement rétabli. Décision annoncée par le président Massoud Pezeshkian. Le gouvernement qui avait coupé l'accès à la population au réseau mondial, qui a annoncé qu'il s'agissait de la première étape vers un accès libre et régulé. Mais d'après l'organisation NetBlox basée à Londres, s'il y a bien un net regain de connectivité, il faudra encore un petit peu de temps pour une restauration complète du réseau. Abla Jounaïdi.
8: Isolés du monde par le régime, des Iraniens ont semble-t-il pu consulter des sites étrangers, envoyer des messages à des proches pour la première fois depuis au moins 3 mois. Basée à Londres, l'organisation NetBlox surveille les coupures Internet dans le monde entier. Son directeur Alp Tucker confirme avoir détecté un retour à un niveau d'accès aux alentours de 80% des niveaux habituels, mais pas encore un retour à la situation d'avant les manifestations réprimées de janvier dernier.
3: Si vous vous souvenez, entre les coupures de janvier et février, il y a eu une période où la connexion Internet était disponible, mais fortement ralentie, la rendant presque inutilisable pour de nombreux utilisateurs. Nous analysons les connexions afin de déterminer s'il s'agit d'un rétablissement complet ou quasi complet. Pour le moment, elle semble s'être améliorée. Malgré cela, des problèmes persistent, notamment avec les applications de messagerie. Nous constatons une instabilité avec WhatsApp. Par conséquent, certaines familles risquent de ne pas pouvoir contacter leurs proches. La situation reste instable.
8: Les autorités évoquent un rétablissement qui sera progressivement mis en œuvre par les opérateurs de réseaux mobiles du pays. Mais même avec le retour des connexions, c'est un réseau soumis à la censure qui reviendra en vigueur, obligeant par exemple toujours les Iraniens à utiliser un VPN pour naviguer.
9: Téhéran qui a par ailleurs accusé les États-Unis d'avoir violé le cessez-le-feu en vigueur après des frappes américaines cette nuit dans le sud du pays, et ce malgré la trêve conclue le 8 avril dernier.
1: Martin, les convocations se multiplient pour les diplomates russes.
9: L'Union européenne qui hausse le ton au moment où une cinquantaine d'États ont dénoncé les menaces de Moscou devant les Nations Unies. La Russie avait appelé les diplomates et ressortissants étrangers vivant à Kiev à quitter immédiatement la capitale ukrainienne après des frappes ciblées ce week-end. Une escalade inacceptable selon une porte-parole de l'Union européenne. L'Allemagne, l'un des principaux alliés de Kiev, a par exemple convoqué l'ambassadeur russe et assuré qu'elle ne se laisserait pas intimider et qu'elle continuera à soutenir l'Ukraine de toutes ses forces. Des signaux qui font craindre un nouveau déluge de feu en Ukraine après plus de 4 ans de guerre. Mais les raids de grande intensité menés par la Russie sont de moins en moins nombreux, et moins nombreux qu'au début de la guerre, grâce notamment à une meilleure défense anti-aérienne côté ukrainien. Franck Alexandre.
10: Dimanche dernier, Kiev a de nouveau été massivement pilonné. Pourtant, si les usines d'armement tournent à plein régime, l'armée russe ne parvient pas à organiser plus de 3 à 4 raids de cette intensité par mois, car les Ukrainiens ont trouvé la parade grâce aux drones de moyenne portée, indique Vincent Touré, chercheur à l'IFRI.
11: Jusqu'à maintenant, on avait, on va dire, une lutte ukrainienne avec les drones qui était en infiniment petit, avec les FPV, les petits drones sur la ligne de front. Ce qui, maintenant, est en train de changer, c'est l'interdiction à portée moyenne, où là, les Ukrainiens ont désormais des drones efficaces pour aller frapper des centres de munitions, leur logistique, les zones de concentration, les bases, les garnisons. Et donc, il y a un vrai risque pour les Russes que les Ukrainiens arrivent à finalement asphyxier leur effort et donc, en fait, à stabiliser le front, voire à reprendre l'initiative.
10: Le rôle des frappes à moyenne portée est actuellement décisif, a déclaré à l'agence Reuters le commandement des forces de systèmes sans pilote ukrainienne. Grâce à cette tactique, l'Ukraine est parvenue ces derniers jours à détruire de nombreux radars russes aveuglant l'adversaire, ce qui lui permet ensuite de frapper les nœuds de communication, paralysant ainsi la logistique de l'armée russe.
9: Franck Alexandre, nos dernières informations sur la guerre en Ukraine sont à la retrouver sur notre fil en direct, assuré par nos confrères de la rédaction numérique de RFI. C'est à lire sur notre site internet RFI.fr.
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1: 7h08 à Dakar, où un ticket s'est déchiré, Martin, et s'est transformé.
9: Fini l'alliance, Andréane, place à la cohabitation entre Passirou Diomaye-Faye et Ousmane Sonko, autrefois main dans la main comme président et Premier ministre du Sénégal. Premier ministre Ousmane Sonko n'est plus depuis vendredi, remplacé hier par Amadou Alaminou Mohamed Lo. Le voilà désormais président de l'Assemblée nationale, élu triomphalement hier par les députés de son parti, le PASTEF. Ousmane Sonko, désormais deuxième personnage le plus important de l'État au Sénégal, ce qui redessine le paysage politique du pays. Léa Lisa Westerhoff.
12: Un limogeage n'est pas synonyme de déshonneur politique, a d'emblée assuré Ousmane Sonko, se prévalant d'une légitimité populaire. Combatif à son habitude, il aura fallu moins de 4 jours à l'ex-premier ministre pour rebondir et revenir en force à la tête du pouvoir législatif. Dans un discours qui s'est voulu comme une main tendue vers l'exécutif, Ousmane Sonko a assuré qu'il n'y aurait pas de blocage, pas de vendetta personnelle, ni de chaos institutionnel, mais un contrôle strict de l'action gouvernementale et la possibilité d'utiliser, je cite, tous les leviers de contre-pouvoir à sa disposition en cas de désaccord. Ousmane Sonko dessine ainsi les contours d'une cohabitation qui se veut constructive et inédite, analyse le politologue Eliman Abikan, selon lequel Ousmane Sonko met les manières mais veut en réalité contrôler l'exécutif. Pour preuve, le reproche fait au président Bassirou Diomaye-Faye que le PASTEF n'ait pas été consulté sur la nomination du Premier ministre et du futur gouvernement. Le bras de fer va se poursuivre, assure l'analyste. Dès hier soir, un communiqué du PASTEF faisait état de prise de contact avec certains membres du parti par la présidence en vue de la formation d'un gouvernement avant de poser des conditions à sa participation. Léa Lisa Westerhoff, Dakar, RFI.
9: Pas de cas d'Ebola en Inde où une ressortissante ougandaise avait été placée en quarantaine à Bangalore pour une contamination présumée mais finalement négative. L'Ouganda où deux nouveaux cas ont par ailleurs été confirmés, ce qui porte le total à 5 cas pour une mort confirmée. Le bilan est bien plus lourd. En RDC avec 220 décès probables et 900 cas suspects détectés dans le pays. La visite du patron de l'OMS, Tedros Adhanom Ghebreyesus, en RDC a été reportée à demain jeudi. Il sera d'abord à Kinshasa avant de prendre la route 2 pour Bounia en Ituri.
1: Et dans une heure, toute l'équipe d'appel sur l'actualité attend votre regard sur la riposte sanitaire en cours face à Ebola. Est-elle à la hauteur? Vous nous appelez et vous nous écrivez sur le groupe WhatsApp de l'émission. Les voitures électriques chinoises lancées à grande vitesse, prêtes à rouler sur le marché européen.
9: Et pourtant le péage européen est très cher, Andréane, mais face à la désindustrialisation du vieux continent, c'est dur à dire, effectivement, l'automobile chinoise pourrait être une aubaine et créer un partenariat gagnant-gagnant. Bonjour Aurélien de Vernois.
13: Bonjour Martin, bonjour à tous.
9: Vous êtes journaliste au service économie de RFI, vous revenez de Rennes dans l'ouest de la France. Vous étiez dans une usine de Stellantis, un constructeur bien européen, mais qui a annoncé la production à venir de véhicules électriques chinois.
13: Oui, à la faveur de la création d'une co-entreprise entre le constructeur donc Stellantis et son partenaire chinois Dongfeng pour produire des véhicules de la marque Voya. La ficelle est grosse, me direz-vous, vu que depuis 2024, les véhicules électriques fabriqués en Chine sont taxés jusqu'à 45% dans l'Union européenne. Mais dans un secteur automobile sinistré, on signe dès demain. Dans le cas de l'usine de La Jeannée à Rennes, cela vient surtout soulager des salariés qui se savaient en sursis face au ralentissement de la production et des pouvoirs publics ayant déjà beaucoup investi sur le site. Sébastien Semeril est vice-président de Rennes Métropole chargé de la vie économique.
14: Nous sommes lucides de la situation de l'industrie en général et en particulier de l'industrie automobile. Elle vit une très forte concurrence avec des avancées technologiques de puissances étrangères, je pense notamment la Chine. On voit bien le temps d'avance, notamment sur l'électrique. Et en même temps, l'exigence, parce que derrière, ce sont des familles, des ouvrières et des ouvriers qui font aussi le territoire.
9: Et en effet, Aurélien, 7500 personnes en Bretagne travaillent dans l'automobile, dont plusieurs milliers dans l'agglomération rennaise.
13: En particulier des sous-traitants dépendant quasi exclusivement de l'usine Stellantis. Karine Berthelot est élue du personnel chez Motherson qui produit par exemple des tableaux de bord.
15: On n'a aucune certitude que du coup Dongfeng va travailler avec nous, qu'on est plutôt dans la peur. S'il arrivait malheureusement qu'on ne travaillait pas ensemble, beaucoup de personnes seraient impactées. On parle de Motherson, mais on parle de bien d'autres sites à côté.
13: Le taux d'intégration, c'est-à-dire le pourcentage des pièces d'un véhicule issu du tissu industriel local, c'est tout autant le nerf de la guerre que la production de voitures en elle-même. Alors Sébastien Semeril attend beaucoup, beaucoup du projet de loi européen sur l'accélération industrielle, j'ai nommé l'IAA.
14: Il faut aussi être en capacité d'être exigeant en matière d'utilisation des sous-traitants pour ces entreprises étrangères qui viendraient travailler chez nous, d'être aussi sur des garanties d'utilisation des matériaux fabriqués en Europe. Il ne faut pas que ça devienne une sombre histoire de marketing, il faut que réellement derrière il y ait de très belles conditions pour réindustrialiser l'Europe.
9: Alors pas de sombre histoire Aurélien, on va faire simple, si les conditions fixées ne sont pas respectées, il n'y aura tout simplement pas de financement public.
13: Et dans le cas de l'usine de Rennes, des millions d'euros d'aides sont venus accompagner la décarbonation du site ces dernières années et d'autres pourraient accompagner l'arrivée des véhicules chinois. Bref, l'Europe usine de la Chine, pourquoi pas, mais sous condition avec comme récompense le joyau de l'Union européenne, l'accès à son marché intérieur.
9: Merci beaucoup Aurélien de Vernois du service économie de RFI. Et puis à noter que le président français Emmanuel Macron a lui annoncé hier que Stellantis allait investir 1 milliard d'euros pour produire des véhicules électriques nouvelle génération. Ce sera sur son site de Mulhouse dans l'est de la France.
1: Enfin, les joueurs français morts de la poussière à Roland-Garros.
9: À l'image de Loïs Boisson, demi-finaliste l'an dernier, ou de Corentin Moutet, numéro 1 français, il n'y a quasiment que Moïse Kouamé pour redorer le blason français et passer le premier tour. Un grand chelem synonyme de souffrance pour les joueurs tricolores comme pour les autres. Sous un soleil de plomb, près de 40 degrés ressenti porte d'Auteuil, absolument intenable. Il fait trop chaud tout simplement pour jouer au tennis. Esteban Mirales.
16: C'est pas simple pour tout le monde, je pense. Il va y avoir soit des surprises, soit des défaillances, je pense, à un moment donné.
17: Une défaillance, le français Arthur Hinderknecht n'en a pas connu lors de son premier tour disputé à midi sous le cagnard parisien. En revanche, le norvégien double finaliste porte d'Auteuil Casper Ruud, le visage livide, a souffert des 40 degrés ressentis sur le court, à tel point que les médecins sont venus lui prendre sa tension et sa température.
18: J'ai l'impression que j'ai vraiment eu une insolation. Je ne me sentais pas bien, extrêmement fatigué. Je marchais presque comme un zombie. Et heureusement, j'avais tout de même 2 sets d'avance, donc je me suis permis de ralentir un peu pour faire baisser la température de mon corps, retrouver un rythme cardiaque normal pour voir si je pouvais pouvais récupérer de l'énergie après ça. Et par chance, ça s'est bien fini pour moi.
17: Une sorte d'effet four, finalement. À noter que si l'humidité venait à dépasser les 60% couplée à la chaleur étouffante, les matchs seraient stoppés, comme on a déjà pu le voir à l'Open d'Australie en début d'année.
9: Voilà, il fait trop chaud à Roland, il fait trop chaud ici à Paris. Je voulais sortir vos ventilos, sortir vos ombrelles, André de Mellard, pour la suite et la fin des Réfis Matins.
1: Les températures explosent en France et plus largement en Europe. C'est historique pour un mois de mai. On en parle tout de suite dans notre revue de presse internationale.
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1: Le Clapoloco Festival de rue, qui vient clôturer la saison culturelle du service culturel de la ville d'Aubenas, c'est ce week-end, le dernier week-end de mai. Le service culturel et le pôle de cohésion sociale de la ville réunissent à nouveau artistes et associations culturelles du territoire pour 3 jours de spectacles gratuits. Chaque journée sera l'occasion de découvrir ou redécouvrir un quartier de la ville. Ce week-end à partager en famille débutera vendredi au quartier de Pont d'Aubenas pour la fête de quartier. La compagnie Amplitude se produira à 20h30 sur la place de rue de l'Expert avec son spectacle Les Pâtes au Gaz, un duo burlesque qui revisite les chansons du répertoire en y mêlant humour, jonglerie et magie. La soirée se poursuivra avec la techno-fanfare TMDV qui transformera le cadre bucolique des jardins du centre social et culturel au fil de l'eau en danse-flore effervescent et joyeux.

La fête de quartier, c'est aussi des jeux gonflables, du cirque et des spectacles. Nous y serons. Colin et Tony tiendront un stand de radio ludique autour du jeu de société. Tu te mets combien ? De nombreux lots sont à gagner, offerts par la librairie du Tiers-Temps et le Point Jeu, ainsi que d'autres surprises. Et le festival Clapot Loco continue samedi en centre-ville. La journée du samedi sera assurément la plus dense en propositions artistiques, avec en point d'orgue un grand spectacle de cirque contemporain à la fois poétique et magnétique. À 11h, la médiathèque intercommunale Jean Ferrat accueillera Astrud Gastrique, la dernière création du collectif Torsion, un spectacle hybride entre bruitisme urbain, mouvement, clown vocal et création radiophonique. Et tout l'après-midi, l'Agora du Champ de Mars et le 18A, maison des quartiers d'art et de la création, seront le cœur battant de la manifestation. L'association Miroir y animera un atelier de création artistique tout public. Tandis que la maison de l'image d'Aubenas installera son studio de doublage de films à l'espace Microfolie. La nouvelle école de musique d'Aubenas présentera son big band de pop et funk. Et le jeune auteur-compositeur-interprète Nils se produira en trio au service d'une chanson française nourrie de folk, de jazz et de pop.

parole en festival qui porte ce concert a également proposé d'accueillir Luigi Rignanese, grand acteur du renouveau du conte qui partagera des contes musicaux et humoristiques italiens dans Vardiello, ex-roi des voleurs. En fin d'après-midi, la compagnie Liluna interprétera Imaginez que, un solo aux confins de la danse acrobatique et du théâtre corporel, et la fanfare TMDV réunira à nouveau l'énergie brute des cuivres avec les beats pulsants de la musique techno. La fanfare guidera ensuite le public vers le parking du Belvédère où ce dernier pourra découvrir à 19h Collapsing Land, la dernière création du collectif international de cirque contemporain La Tournoyante, qui poursuit son exploration du Dispesant, un dispositif scénique original qui s'appuie sur des forces électromagnétiques. Le festival continue ses envolées ce dimanche en fin d'après-midi. Ce sera la finale aux Oliviers pour conclure donc cette édition 2026. Le dimanche se voudra magique et symphonique. À 17h, le pôle de service du quartier Les Oliviers accueillera Mister Page pour une séance magie à courte distance des spectateurs, dite close-up. À 18h, la place Palamos, située juste au-dessus du pôle de service, sera le théâtre d'un concert exceptionnel proposé par la BOM en musique pour les 30 ans du festival. Dans le cadre donc de cette 30e édition, le Festival Ardéchois a réuni autour de la grande symphonie funèbre et triomphale de Berlioz 80 musiciens et musiciennes. Ça va être plutôt sympa.

0: Durant tout le week-end, Aubenas sera donc une grande scène artistique à ciel ouvert, foisonnante et riche de ses talents, avant de l'être à nouveau sur notre grand rendez-vous, lui aussi très attendu. La fête de la musique, ce sera le 21 juin prochain. On aura bien sûr l'occasion d'en reparler d'ici là.
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1: 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Le festival nous offre d'ailleurs des places pour nos auditeurs. Nous avons ainsi de places à vous offrir pour le duo poétique cirque et violoncelle Lopaïs de Solia. Sophie Cellier, directrice de La Baume en Musique, nous en parle. Elle était l'invitée de Colline dans notre magazine La Vagabonde que vous pouvez retrouver en podcast sur notre site internet.
2: C'est l'artiste Lise Péchenard, violoncelliste ardéchoise, et l'artiste Galade Sanson, acrobate, qui était déjà venu dans le festival il y a 2 ans, qui ont vécu une belle rencontre et qui ont concocté un programme avec des créations des premières mondiales, même de Mathieu Lemenissier, compositeur ardéchois, et Jérôme Bertholon. Et il y aura aussi des œuvres contemporaines de Philippe Forget, de Kaya Sarayao. Et notre acrobate Galade, il a une structure métallique, comme un cube vide, qui va aller au bord, un petit peu dans la rivière. Ça va être une surprise, puisque c'est la première mondiale dans la rivière de la Baume. Ça sera la tombée de la nuit. Il va y avoir une belle lumière aussi réalisée par Bruno, les techniciens de la Baume en musique.
1: Duo poétique, cirque, violoncelle, c'est le titre de ce spectacle, de cette création de Lopaïs de Solia. Une création acrobatique et musicale contemporaine sous la falaise. Un violoncelliste et un acrobate vous propose ce spectacle. La musique et les gestes se cherchent et se répondent dans un jeu d'une infinie tendresse, telle une maison érodée par le temps, une structure cubique à laquelle on se suspend, on se raccroche, s'élève au-dessus de l'eau. Un éventail sonore se déploie qui nous fait deviner les paysages d'une Chine imaginaire ou de multiples papillons colorés. C'est un récit en corps et en mots et en sons qui évoque le retour à la terre natale et à toutes les mémoires, mémoire de l'eau, mémoire de la pierre, mémoire des êtres. Un spectacle émouvant, frais. À l'issue de la représentation, au bar du festival, vous pourrez plonger dans les coulisses de la création avec les artistes et les compositeurs. C'est une production de La Baume en Musique avec le soutien de la SACEM, donc qui est proposée à l'occasion du festival La Baume en Musique, qui fête ses 30 ans cette année. Le festival, c'est jusqu'au 7 juin. De nombreux spectacles sont proposés. Duo poétique, cirque, violoncelle, ce sera ce vendredi et ce samedi à La Baume, à la plage de la Turlure, à 21h30. Le tarif pour ce spectacle est à 10, 15 ou 20 euros et nous avons 2 places à gagner pour ce spectacle. On continue en musique maintenant avec Isaiah In Your Head.

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3: On commence avec les révélations de Libération et de Mediapart qui relancent l'enquête autour de l'affaire de Sainte-Soline. 150 heures de vidéos, 3 mois d'investigation. Libération et Mediapart sont parvenus à identifier le gendarme à l'origine du tir qui avait gravement blessé à la tête un manifestant en mars 2023, alors que la justice avait classé l'affaire. Dans Le Monde, on a deux articles aujourd'hui qui font la une. Un premier article sur la stratégie fluctuante de Donald Trump en Iran et un second sur la vague de chaleur précoce sans précédent qui touche l'Europe de l'Ouest. Pour commencer par l'Iran, le président états-unien peine à faire aboutir les discussions engagées avec Téhéran en vue de la cessation des hostilités déclenchées le 28 février. Au dire de l'administration états-unienne, les positions se rapprochent, mais les États-Unis ont bombardé lundi des sites militaires iraniens. États-Unis et Iran discutent des moyens d'assurer la libre navigation dans le détroit d'Hormuz et divergent encore sur la question du nucléaire. Après un week-end de confusion diplomatique, Donald Trump a demandé lundi à ses alliés du Golfe de normaliser leurs relations avec Israël. Trump souhaite l'exfiltration vers son pays de l'uranium enrichi iranien pour obtenir un accord plus solide que celui de 2015. Et un autre article du Monde qui fait la une également du quotidien autour de la vague de chaleur précoce sans précédent qui touche l'Europe de l'Ouest. Un épisode de chaleur inédit avec des températures supérieures aux normes saisonnières de 10 à 15 degrés. Selon Christophe Cassou, climatologue, ce phénomène est un ovni causé par l'usage excessif des énergies fossiles. On en parle également dans le Dauphiné aujourd'hui, votre quotidien local qui pose la question « Comment apprendre malgré la chaleur ?» Dans les établissements scolaires mal isolés d'Ardèche et de Drôme, les enfants souffrent de la chaleur. Idem pendant la garderie après la journée de classe. À l'extérieur aussi, les adultes pâtissent de la hausse du mercure et les ouvriers du BTP adaptent déjà leurs horaires. Ça fait la une du Dauphiné. Et dans Mediapart, en plus des révélations concernant l'affaire Sainte-Soline, on retrouve un article sur l'éducation. La justice demande le retrait des manuels scolaires numériques de Valérie Pécresse. Dans une décision qui a été rendue mardi 26 mai, le tribunal administratif de Montreuil juge illégale la diffusion de manuels numériques édités par la région Île-de-France. Depuis 2025, cette initiative était critiquée par les éditeurs privés et par

0: en proposant plusieurs manuels libres pour les matières de sciences économiques et sociales, français, mathématiques, philosophie ou histoire-géographie. Par décision de justice, Valérie Pécresse, patronne des Républicains de la région, doit tout supprimer. Si la collectivité a dépensé des millions d'euros pour cette plateforme et l'édition de ses propres manuels, elle a dans le même temps diminué drastiquement les subventions accordées à l'achat de manuels classiques et déclenché la colère des professeurs et des professionnels du secteur. À l'époque, comme l'a raconté déjà Mediapart, les maisons d'édition privées de manuels scolaires avaient vivement protesté contre cette reprise en main des savoirs. Elles dénonçaient une perte financière importante, la fin programmée des manuels scolaires et surtout le danger de voir une collectivité publique adossée à un parti politique définir le contenu d'apprentissage des élèves. En tout cas, là, ça a été décidé par le tribunal administratif de Montreuil. Cette initiative est illégale et elle doit être supprimée.
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1: Et aujourd'hui, dans Séquence Évasion, nous partons pour une petite randonnée de 3 heures au départ de Maire. L'idéal est de se garer sur le parking en face du terrain de jeu et de boules. Il faut ensuite traverser la passerelle au-dessus de la rivière, puis prendre le chemin qui part sur la droite. De là, nous suivons une ancienne béalière le long de l'Ardèche. Bien loin de l'Ardèche de Vallon-Pont-d'Arc, nous sommes presque à sa source. Elle est ici bien plus froide, mais surtout bien plus étroite. Entre ruisseaux à traverser et cascades, ce sentier est particulièrement bucolique. Et c'est sur ce chemin d'ailleurs que se trouve la mine Lescure, exploitée jusqu'en 1950 pour son plomb non argentifère. Le sentier nous permet ensuite de rejoindre la petite route qui mène au hameau de Alérac. De là, un autre sentier permet de rejoindre le vieux Maire. Nous traversons donc l'Ardèche pour rejoindre le versant sud. C'est par là que nous rejoindrons le village entre Genêt et Forêt. Un petit détour de 15 minutes s'impose pour aller voir la tour de Montlaure et la chapelle Saint-Médard. La tour de Montlaure, c'est celle qu'on aperçoit depuis la route en descendant le col de la Chavade, juste avant d'atteindre Maire. La vue d'ici est magnifique, le chemin est très bien entretenu. Nous redescendons ensuite par un sentier pavé. Une petite source permet de s'abreuver avant de rejoindre le village de Maire. Alors c'est vraiment une jolie balade, elle n'est pas trop difficile, les montées sont plutôt douces, la descente est quant à elle un peu plus raide, mais reste agréable. Les paysages sont particulièrement variés pour cette balade qui est finalement assez courte, 3 heures, de belles curiosités, très peu de routes. La balade se fait presque exclusivement sur des sentiers. Bref, c'est à faire, il faut y aller.
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0: Absurde gastrique, acide gastrique, astrude gastrique, c'est le nom du spectacle de Jou Kuer dont on va parler aujourd'hui. Je suis avec Jou, bonjour.
1: Bonjour.
0: C'est un spectacle de... Je vais pas y arriver. Alors...
1: C'est un spectacle hybride qui parle du fait d'être sans étiquette et de revendiquer le fait d'être sans étiquette. C'est pour ça que c'est difficile à exprimer. C'est normal, Colline, que tu aies du mal à le formuler. C'est ok.
0: Est-ce que je me... Attends, je crois que je vais refaire.
1: Si tu veux, mais en même temps... Et ça parle de confiance en soi et d'assumer aussi ses erreurs et tout, tu vois. Mmh. En fait, moi, je trouve ça super comme début, si tu gardes, si tu l'assumes derrière.
0: Une cuisine sonore libératoire, c'est comme ça que tu décris aussi ton spectacle. C'est un spectacle qu'on pourra retrouver à l'occasion du festival Chapeau Melon et Bottes de Cuir, qui va se dérouler toute la semaine... Et pendant toute la semaine du Festival des Fiertés en Sud-Ardèche, on pourra le retrouver à la médiathèque Jean Ferrat samedi à 11h. C'est un endroit où tu as fait une résidence pour construire ce spectacle.
1: Oui, 2 semaines d'accueil en résidence.
0: Alors, comment ça s'est passé cette résidence?
1: C'est un peu particulier parce que, en général, le fait d'être en résidence, c'est d'être dans une sorte de bulle où on est concentré pleinement sur son projet, parfois un peu choyé par une équipe de structures culturelles qui nous accueille. Alors là, tout le monde est super sympa, mais tout le monde est occupé et dans son métier de bibliothécaire. Et il y a quelques temps de fermeture publique où je peux être vraiment en bulle, mais il y a tous ces temps où les gens circulent, sont là, regardent, écoutent, jettent une oreille ou pas. C'est à la fois très intimidant et en même temps très, très chouette comme modalité de rencontre.
0: Et Astrude Gastrique, qu'est-ce que tu dirais que ça raconte? Tu parlais de la question de la confiance en soi, de la question des étiquettes.
1: Astrude Gastrique, ça serait... C'est pas le nom d'un personnage. Ça serait plutôt le nom d'un état. Peut-être qu'astrude gastrique, ça serait le nom de la part de moi-même qui aurait confiance en elle. Ou ça serait le nom d'un parcours de transformation qui mène à une libération de ce qui nous entrave. Ou ça serait le nom de la formule magique qui nous permettrait d'y arriver. En tout cas, ça parle de ce qu'on ose. De ce qu'on ose faire, de ce qu'on n'ose pas encore faire, de qu'est-ce qu'on ferait si on osait, de qu'est-ce qu'on fera quand on osera individuellement et collectivement, à travers des histoires personnelles, la mienne et celle d'autres qui sont restituées par une création radiophonique qui est en amont du spectacle et à la suite aussi.
0: Avant même que les spectateurs et spectatrices arrivent, la radio est déjà allumée.
1: Oui. L'idée, c'est qu'il y ait des radios au sein du public et que pendant, disons, l'heure moins 10 ou 15 minutes, au moment où les gens arrivent et s'installent, généralement sur un festival, on arrive un peu en avance parce que c'est des festivals de rue où les places ne sont pas numérotées et qu'on veut être bien, bien positionné, qu'il y ait ces petites radios qui émettent, qu'on puisse ou non écouter et que dans ces radios, on entende... un mélange de matière sonore qu'il y aura dans le spectacle et de collectage, d'entretien que j'ai fait avec pas mal de monde depuis 3 ans, des gens dans mon cercle proche et plus large, sur les questions de confiance en soi, de qu'est-ce qui entrave notre confiance en soi, de qu'est-ce qui est levier et moteur de notre confiance en nous individuellement, collectivement, et du rapport au genre dans le rapport à la confiance en soi aussi.
0: Et pourquoi ce choix de l'objet radio ?
1: Ben d'abord, je crois que j'ai une grande affinité avec la radio depuis toujours, de souvenirs d'enfance avec cette radio dans la cuisine en permanence, d'avoir très jeune aussi eu la chance de faire de la radio dans une toute petite rédaction de RFI, RFI Monde, qui produisait du contenu pour un réseau de radio francophone. Et d'avoir eu très très tôt ce goût pour la radio. Et après, quand je me suis mis à faire plutôt aller vers l'artistique que le journalistique, j'ai fait du clown de rue. Et là, en tant que clown de rue, on était à l'époque en Seine-Saint-Denis, aller interroger les gens sur leur vie quotidienne dans le quartier, puis inviter à porter un regard décalé sur le quotidien avec un enregistreur. Voilà, j'ai ce rapport au son et à la parole des gens. Je fais aussi tout un tas de collectages là autour de l'histoire du moulinage de Chirol. Non, je fais partie du collectif. Et restituer la parole des gens de manière aussi humble qu'on peut le faire, que ce soit à la radio ou dans d'autres dispositifs sonores. C'est quelque chose qui me tient très à cœur. Et dans le spectacle, la radio, pour moi, c'est aussi ce qui fait le lien entre l'individuel et le collectif. C'est aussi ce qui fait la bascule entre la solitude et la non-solitude, d'être seule à écouter la radio, mais à écouter l'histoire, des histoires d'autres personnes, et puis aussi d'avoir sa propre histoire dans la radio qui permet de la diffuser et donc de sortir de sa solitude. Et il y a encore un autre truc qui est le rapport à la voix, qui est très central dans le spectacle et très central dans mon parcours personnel de confiance en moi que j'évoque dans le spectacle. La radio, elle est hyper protectrice quelque part parce qu'on est une voix, on est une voix sans corps. Donc on peut imaginer comme on veut l'apparence, l'aspect qu'a la voix qu'on entend. Et ça, c'est quelque chose que j'aime beaucoup. Je trouve... Voilà, je parle beaucoup. Mais on peut s'imaginer tellement de choses à partir d'une voix, y compris en termes de genre aussi. Et voilà, il y a quelque chose dans l'objet radiophonique qui m'est très cher.
0: Cette radio, tu disais qu'elle était dans la cuisine. Il y a d'autres objets qui vont t'accompagner dans Astrud Gastrique, dans ce spectacle. Quels sont ces objets et quel usage tu en fais?
1: Bon, d'abord, c'est un spectacle qui se jouera principalement en espace public, même s'il y aura une version salle par la suite. Je pourrais en parler après, avec une date au Théâtre des Quinconces en 27. Mais là, c'est vraiment l'espace public, moi, qui me tient à cœur, et d'y amener quelque chose d'absurde, quelque chose qui n'a rien à y faire, à savoir un plan de travail de cuisine, avec ses plaques de cuisson, son évier, son égouttoir, et tout un attirail d'objets qui nous sont quotidiens, qui nous sont très familiers, dont le son nous est très familier, tous ces sons de vaisselle, tous les sons que font les objets métalliques de la cuisine quand ils s'entrechoquent, quand ils sont grattés par un grattoir, quand ils reçoivent de l'eau, le fait que leur son change quand ils sont remplis ou pas d'eau. Tout ça, c'est des univers sonores de quotidien dans lesquels moi j'ai pu plonger pendant des heures dans l'enfance, mais à l'âge adulte aussi. Et j'avais envie de partager ce goût pour ces matières sonores du quotidien et leur rendre hommage d'une certaine manière.
0: Et c'est là qu'on entend que Astrud Gastrique, c'est aussi un spectacle, et surtout un spectacle musical, puisque ces objets, tu les utilises aussi pour créer de la musique. Alors, qu'est-ce que tu peux nous dire de ces explorations sonores?
1: Cette cuisine qui est comme un peu ma cuisine interne, il s'y passe plein de choses qui jouent à détourner les usages, à sortir de ce qui est attendu de soi quand on est une brosse à récurer, un caillou-pain. Ouais, de faire sonner nos casseroles un peu, faire sonner ce qui pourrait nous alourdir et nous peser. Alors, casserole dans le sens de bagage qu'on porte, hein, pas dans le sens que ça a pris aujourd'hui, mais de valises qu'on se traîne par nos histoires personnelles. Et de les faire sonner et d'en faire de la musique. Donc je travaille à la fois avec des micros qui captent le son par l'air, donc comme les micros qu'on utilise à la radio, et aussi beaucoup avec des capteurs piezo qui, eux, captent les vibrations dans la matière, ce qui donne vraiment d'autres matières sonores et qui me permet après, par la MAO, avec l'ordi et des logiciels, de torsionner les sons. Ça, c'est un truc que j'aime beaucoup, torsionner, sortir de la forme attendue et aller vers la tension, d'où le fait que la compagnie s'appelle Collectif Torsion aussi, même s'il y a d'autres raisons pour la torsion du nom de la compagnie. Mais...
0: Collectif Torsion, c'est le nom de ta compagnie. Alors pourquoi torsion si ce n'est la torsion des sons?
1: Parce que la compagnie, elle est née donc dans le collectif du moulinage de Chirol initialement, et que donc c'est une ancienne usine de soie où on torsionnait les fils, où on les moulinait pour les rendre forts, rassembler plein de fils de soie, grège, fragile, et en leur exerçant une torsion dans un sens ou dans l'autre, avec un certain nombre de tours, permet de le rendre fort. Et j'aime l'idée que par l'action de la torsion, nos fils individuels qui seraient fragiles, par l'action du collectif, se renforcent.
0: On retrouve tous cette question que tu portes aussi dans Astrud Gastrique, de l'intime et du collectif.
1: Oui.
0: On a parlé de ce que signifiait torsion du collectif. Et Astrud Gastrique, alors ça veut dire quoi? Ça vient d'où ce mot? Ces mots?
1: C'est des mots qui me traînent dans la tête depuis très longtemps. Je sais pas, 5, 6 ans, 7 ans peut-être. Pour la sonorité, Astrud Gastrique. C'est un truc qui gratte, qui me gratte. Et puis il y a l'astrude, bah, comme tu l'as dit en intro, l'astrude, c'est l'absurde. Et gastrique, ça serait l'absurde qu'on a dans le bide. Je dirais que ça serait ça, s'il faut donner un sens rationnel aux choses. Des fois, on nous demande un sens rationnel aux choses.
0: Tu parlais du clown tout à l'heure.
1: Oui.
0: Quelle est l'approche du clown que tu développes dans la strut gastrique et dans ton art en général ?
1: Comme j'ai dit, j'ai pratiqué beaucoup le clown de rue, le clown en interaction avec les gens, en interaction avec l'espace public. Et quand je me suis mis à travailler sur la strut gastrique, j'étais partie vraiment sur une forme initialement sonore, musicale. Et d'ailleurs, il y aura une deuxième forme sonore musicale que je vais travailler l'année prochaine pour pouvoir, sur un même festival, jouer le spectacle en après-midi et la forme musique dance floor en soirée. Mais donc, quand j'ai commencé à travailler cette forme-là, c'était il y a 3 ans à la Gorce, à la crypte de la Gorce, avec le pied aux planches à l'époque. Et ben, je me suis rendu compte que le clown, il arrivait au galop. Il était là, il était là, il était au taquet. Ça faisait des années que je faisais plus de clown et hop, il avait envie d'être là. Il y avait une approche dans le côté décalé, dans le côté absurde aussi, dans le côté découverte de tout et de se laisser emmener par circonvolution d'une chose à une autre avec une logique qui ne peut être que la logique un peu de ouais, une logique un peu de clown parce qu'elle sort de l'absurde, mais qui croit vraiment, en fait, avec une immense sincérité. Après, dans le spectacle, je dirais pas que c'est un spectacle de clown parce que ça se rapprocherait plus de la performance ou du théâtre musical parce que je suis vraiment moi, en fait. Je ne joue pas un personnage, je pars vraiment de moi en racontant vraiment une histoire très personnelle au départ et puis à d'autres moments aussi. Puis peu importe ce qui est vrai, pas vrai dans un spectacle, mais en tout cas, je pars vraiment de moi. Et après, j'arrive vers un moi imaginaire, symbolique, et le clown est un des outils traversés, comme le drag, King Queer aussi. Mais voilà, c'est quand même avant tout un spectacle musical, et c'est quand même le son qui est au centre de tout ça.
0: Et on comprend aussi que le clown se soit imposé sur ce que tu as envie d'interroger sur les limites qu'on se met, qu'est-ce qui se passe si on ose. D'ailleurs, c'est un spectacle qui parle aussi du genre qui prend sa place dans le festival Chapeau Melon et Bottes de Queer et dans le festival des Fiertés. Pourquoi ça fait sens d'être programmé dans ces festivals-là ?
1: Ben, ça fait sens parce que je crois que le spectacle, vraiment dans son essence, a plusieurs endroits dans la question d'oser. D'oser être qui on est dans sa singularité, il y a une part de fierté là-dedans. Et interroge aussi les questions de la non-binarité des usages. Pourquoi il faudrait être soit ça, soit ça ? Ben non, en fait, déployons ces antres, déployons tout ce qui nous permet d'être hors catégorie, hors étiquette. Et le spectacle, donc, comme je l'ai dit, joue aussi avec certains des codes du drag, plutôt drag queer, drag qui serait ni king ni queen, drag qui joue à surfer sur les limites des... Enfin, pas les limites, mais en tout cas les stéréotypes qu'on a du genre, des genres.
0: Et Astrud Gastrique, c'est aussi un spectacle qui va jouer avec l'improvisation, qui va jouer avec l'échange avec le public. Comment ça se passe concrètement ?
1: Je dirais qu'au final, l'impro aura probablement moins d'espace dans le spectacle que ce que j'avais imaginé au départ. Mais l'impro est pour moi quelque chose de super important. Je vois vraiment quelque chose de politique à la pratique de l'improvisation, comme le fait de s'entraîner à rester réactif, créatif face à tout ce qui nous arrive individuellement, mais collectivement, dans le monde, dans la société, qu'on ne peut pas prévoir. Et il me semble plus que jamais important de rester tac-tac aux aguets, mais créativement parlant. Bien sûr, on peut parler de résilience, mais je crois que le côté rester créatif et rester dans l'improvisation et le goût qu'on a de ça, ça nous permet de sortir d'un état de victime à subir tous ces imprévus qui nous arrivent et qui vont nous arriver et de dire « Ok, on improvise, on sait qu'on sait faire, on sait qu'on sait faire, on se transforme, on se retransforme, on est là et on est imprévisible. » Donc pour moi, voilà, il y a quelque chose de fondateur, de fondamentalement politique dans le rapport à l'improvisation. Il y aura un peu moins d'espace que ce que j'avais envisagé, mais il y a quand même donc ces moments d'interaction avec le public et avec l'extérieur. Là, dans le jardin de la médiathèque, c'est un lieu assez protégé, même grillagé, d'où l'envie d'en sortir à un moment. Mais le spectacle va se jouer à Aurillac, par exemple, et là, probablement dans la rue, avec du public, enfin, pas du public, justement, des personnes non conviées qui passent. Et donc, il y aura aussi, il y a vraiment l'idée de partir de ce qu'on a en commun. Ici, maintenant, aujourd'hui, à cette heure-ci, avec la météo qui fait, avec la date qu'on est aujourd'hui, comment on fait avec ce qui est là, et ce qui est là avec ses imprévus aussi. Donc il y a cette improvisation-là, il y a de l'interaction spécifique avec une ou deux personnes du public, une à qui je demande de mettre un minuteur à un moment, un minuteur sur 7, 8, 9 minutes, c'est un peu au choix de la personne, qui donne lieu à ce temps-là, 7, 8, 9 minutes d'improvisation dans la cuisine, avec des objets de la cuisine.
0: Astrud Gastrique, c'est un spectacle qui se joue en espace public. Tu disais que le samedi 30 mai à 11h à la médiathèque Jean Ferrat, ça va jouer dans le jardin de la médiathèque. Il est où ce jardin ?
1: Eh bien, le jardin, on peut avoir fréquenté la médiathèque pendant des années comme moi, sans avoir eu connaissance qu'il y avait ce jardin. Il est derrière. On le voit depuis la salle de presse et on le voit depuis la salle d'expo. Et c'est un endroit très agréable, ombragé. qui donne aussi sur l'ancien Greta, un bâtiment quasi désaffecté, enfin ou désaffecté, qui a aussi son charme en termes d'espace extérieur pour un spectacle.
0: Et samedi, ce sera en entrée libre, il n'y aura pas besoin de réserver ?
1: Donc c'est un spectacle qui est programmé par la médiathèque dans le cadre de ces festivals-là. Il est aussi dans le cadre de Clapot Loco, le festival du Bourneau. Et donc l'entrée sera libre comme tout ce qui se passe à la médiathèque.
0: C'est gratuit.
1: Oui.
0: En tout cas, c'est offert par la médiathèque. Et Astrud Gastrique, c'est un solo accompagné. Toi, tu y performes, joues QR en tant qu'artiste, performeuse, vocaliste. Tu es accompagnée donc par toute une équipe. Est-ce que tu peux nous dire qui sont les personnes qui t'ont accompagnée dans cette création et quel a été leur rôle ?
1: Oui, bien sûr, parce que dans un solo, c'est important aussi d'être accompagné. Il y a Fanny Humbert, comédienne, metteuse en scène, qui fait de l'accompagnement aussi pour d'autres compagnies, qui est du collectif du Prélude, une belle chouette compagnie de théâtre de rue qui est en Île-de-France, qui existe depuis plus de 10 ans, qui m'aide globalement vraiment sur énormément de choses, Fanny, sur l'écriture dramaturgique et plein d'autres choses. Il y a Grégory Cosenza, qui lui est musicien, ingé son, qui travaille aussi avec des belles compagnies d'espace public, La Folie Kilomètre, compagnie Malax et tant d'autres, Libertivore, et qui lui m'aide sur le rapport bien sûr au son, à l'écriture sonore et à la disposition, au dispositif technique. Sur la technique, il y a Léo Craplet et Théo Gaillet, qui sont deux de nos super ingé-sons du coin, qui m'ont beaucoup beaucoup aidé et qui continuent. Léo sera à la régie du spectacle à la médiathèque le 30 mai. Et après, il y a eu des interventions ponctuelles. Il y a eu Mathias Forge qui est intervenu un moment et Camille Fauchier qui m'aide aussi beaucoup.
0: Astrud Gastrique, ça a retrouvé à la médiathèque Jean Ferrat à Aubenas le samedi 30 mai à 11h. Tu disais tout à l'heure qu'il y aurait d'autres représentations ensuite. Quelle est la suite pour ce spectacle ?
1: Donc la suite, dans ce qui est sûr, c'est le festival d'Aurillac. Il y aura sûrement d'autres dates en local en septembre, mais c'est en train de se caler. Donc j'en parle pas. Et la compagnie sera, est accompagnée beaucoup par le théâtre de Vals Les Quinconces qui a coproduit le spectacle. Et ça, c'est hyper précieux quand on est une petite compagnie d'avoir une structure qui soutient comme ça. Et, qui a aussi permis au spectacle d'être présenté dans le cadre du réseau Circora, qui est un réseau qui soutient des compagnies de cirque. Alors, je ne suis pas spécifiquement du cirque, mais par l'approche du clown, j'ai pu faire partie des compagnies sélectionnées pour présenter une maquette là. Le 6 mai à plein de programmateuristes, donc j'espère que ça va donner des dates pour la saison prochaine et la suivante. Et donc dans ce cadre-là, le théâtre de Vals nous a invités avec Camille Fauchier à faire un projet de territoire autour de la confiance en soi. Donc on interviendra cet automne au marché de Vals, à la médiathèque, à Bétany aussi. Et on a un projet en commun aussi avec Info RC dont on reparlera le moment voulu. Et il y aura donc une exposition restitutive de ce projet dans le cadre du Festival de l'Insolite, dans la salle Volaine au Théâtre de Vals, des Quinconces, et une date d'Astrud Gastrique, donc en salle, le 2 mars 2027, avec une résidence avant ça pour préparer la version salle, qui sera plutôt... En fait, pour les salles de spectacle, on parle d'espace dédié au spectacle, et puis pour tout le reste, d'espace non dédié. Et là, on a envie d'essayer d'être dans un usage non dédié de cet espace dédié, à voir comment on arrive à détourner les usages de cette salle de théâtre qui est une vraie salle de théâtre à l'italienne, avec ce que ça peut avoir d'intimidant, de majestueux, etc. Et voir comment on peut trouver d'autres chemins là-dedans. On va voir. jusqu'où on arrive à aller.
0: Ah oui, on a hâte de voir. Est-ce que tu as envie de rajouter quelque chose avant qu'on termine cette interview ?
1: Peut-être quand même dire que, donc j'ai parlé de cette intro radiophonique, mais qu'il y aura une, je sais pas comment on dit, une post-tro radiophonique aussi, où une fois le spectacle terminé, l'envie c'est qu'il y ait un micro ouvert où les personnes puissent dire ce qu'elles feraient si elles osaient, ce qu'elles feront quand elles oseront, et que ces paroles-là fassent partie du pré-spectacle de la date suivante. Donc que ce soit un spectacle qui tourne, comme ça.
0: C'est un spectacle qui se nourrit de lui-même.
1: Voilà, qui se nourrit de lui-même et qui emmène avec lui les espoirs, aspirations, projets de dépassement de soi des personnes rencontrées lors de la représentation précédente.
0: Eh bien, merci beaucoup, Jou QR, d'être venue dans nos studios pour parler du spectacle Astrude Gastrique. On se donne rendez-vous très bientôt, c'est ce samedi 30 mai à la médiathèque Jean Ferrat à 11h dans le jardin de la médiathèque que tu performeras Astrude Gastrique, un spectacle du collectif Torsion.
1: Merci Colline, merci. Merci.
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0: regard qui finalement nous commence à être toujours très belle. 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
3: On commence avec les révélations de Libération et de Mediapart qui relancent l'enquête autour de l'affaire de Sainte-Soline. 150 heures de vidéos, 3 mois d'investigation. Libération et Mediapart sont parvenus à identifier le gendarme à l'origine du tir qui avait gravement blessé à la tête un manifestant en mars 2023, alors que la justice avait classé l'affaire. Dans Le Monde, on a deux articles aujourd'hui qui font la une. Un premier article sur la stratégie fluctuante de Donald Trump en Iran et un second sur la vague de chaleur précoce sans précédent qui touche l'Europe de l'Ouest. Pour commencer par l'Iran, le président états-unien peine à faire aboutir les discussions engagées avec Téhéran en vue de la cessation des hostilités déclenchées le 28 février. Au dire de l'administration états-unienne, les positions se rapprochent, mais les États-Unis ont bombardé lundi des sites militaires iraniens. États-Unis et Iran discutent des moyens d'assurer la libre navigation dans le détroit d'Ormuz et divergent encore sur la question du nucléaire. Après un week-end de confusion diplomatique, Donald Trump a demandé lundi à ses alliés du Golfe de normaliser leurs relations avec Israël. Trump souhaite l'exfiltration vers son pays de l'uranium enrichi iranien pour obtenir un accord plus solide que celui de 2015. Et un autre article du Monde qui fait la une également du quotidien autour de la vague de chaleur précoce sans précédent qui touche l'Europe de l'Ouest. Un épisode de chaleur inédit avec des températures supérieures aux normes saisonnières de 10 à 15 degrés. Selon Christophe Cassou, climatologue, ce phénomène est un ovni causé par l'usage excessif des énergies fossiles. On en parle également dans le Dauphiné aujourd'hui, votre quotidien local qui pose la question « Comment apprendre malgré la chaleur ?» Dans les établissements scolaires mal isolés d'Ardèche et de Drôme, les enfants souffrent de la chaleur. Idem pendant la garderie après la journée de classe. À l'extérieur aussi, les adultes pâtissent de la hausse du mercure et les ouvriers du BTP adaptent déjà leurs horaires. Ça fait la une du Dauphiné. Et dans Mediapart, en plus des révélations concernant l'affaire Sainte-Soline, on retrouve un article sur l'éducation. La justice demande le retrait des manuels scolaires numériques de Valérie Pécresse. Dans une décision qui a été rendue mardi 26 mai, le tribunal administratif de Montreuil juge illégal la diffusion de manuels numériques édités par la région Île-de-France. Depuis 2025, cette initiative était critiquée par les éditeurs privés et par de nombreux enseignants ou intellectuels. Des milliers d'euros d'argent public à la poubelle. C'est la question qui est posée dans cet article de Mediapart, puisque c'est depuis 2022 que la région Île-de-France met à la disposition des 500 000 lycéens et lycéennes un portail unique pour accéder aux manuels scolaires. C'est Pearlstrees, une sorte de TikTok de l'enseignement secondaire, où les élèves ont accès à une cinquantaine d'ouvrages dématérialisés, donc des manuels scolaires classiques, des éditeurs privés, Hachette, Bellin, Nathan, mais pas seulement. De manière inédite, la région a souhaité éditer elle-même ses propres contenus en proposant plusieurs manuels libres pour les matières de sciences économiques et sociales, français, mathématiques, philosophie ou histoire-géographie. Par décision de justice, Valérie Pécresse, patronne des Républicains de la région, doit tout supprimer. Si la collectivité a dépensé des millions d'euros pour cette plateforme et l'édition de ses propres manuels, elle a dans le même temps diminué drastiquement les subventions accordées à l'achat de manuels classiques et déclenché la colère des professeurs et des professionnels du secteur. À l'époque, comme l'a raconté déjà Mediapart, les maisons d'édition privées de manuels scolaires avaient vivement protesté contre cette reprise en main des savoirs. Elles dénonçaient une perte financière importante, la fin programmée des manuels scolaires et surtout le danger de voir une collectivité publique adossée à un parti politique définir le contenu d'apprentissage des élèves. En tout cas, là, ça a été décidé par le tribunal administratif de Montreuil. Cette initiative est illégale et elle doit être supprimée.
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2: Le Clapoloco Festival de rue, qui vient clôturer la saison culturelle du service culturel de la ville d'Aubenas, c'est ce week-end. Le dernier week-end de mai, le service culturel et le pôle de cohésion sociale de la ville réunissent à nouveau artistes et associations culturelles du territoire pour 3 jours de spectacles gratuits. Chaque journée sera l'occasion de découvrir ou redécouvrir un quartier de la ville. Ce week-end à partager en famille débutera vendredi au quartier de Pont d'Aubenas pour la fête de quartier. La compagnie Amplitude se produira à 20h30 sur la place de rue de l'Expert avec son spectacle Les Pâtes au Gaz, un duo burlesque qui revisite les chansons du répertoire en y mêlant humour, jonglerie et magie. La soirée se poursuivra avec la techno-fanfare TMDV qui transformera le cadre bucolique des jardins du centre social et culturel au fil de l'eau en danse-floor effervescent et joyeux.

La fête de quartier, c'est aussi des jeux gonflables, du cirque et des spectacles. Nous y serons. Colline et Tony tiendront un stand de radio ludique autour du jeu de société. Tu te mets combien ? De nombreux lots sont à gagner, offerts par la librairie du Tiers-Temps et le Point Jeu, ainsi que d'autres surprises. Et le festival Clapot Loco continue samedi en centre-ville. La journée du samedi sera assurément la plus dense en propositions artistiques, avec en point d'orgue un grand spectacle de cirque contemporain, à la fois poétique et magnétique. À 11h, la médiathèque intercommunale Jean Ferrat accueillera Astrude Gastrique, la dernière création du collectif Torsion, un spectacle hybride entre bruitisme urbain, mouvement, clown vocal et création radiophonique. Et tout l'après-midi, l'Agora du Champ de Mars et le 18A, maison des quartiers d'art et de la création, seront le cœur battant de la manifestation. L'association Miroir y animera un atelier de création artistique tout public, tandis que la maison de l'image d'Aubenas installera son studio de doublage de films à l'espace Microfolie. La nouvelle école de musique d'Aubenas présentera son big band de pop et funk, et le jeune auteur-compositeur-interprète Nils se produira en trio au service d'une chanson française nourrie de folk, de jazz et de pop.

Parole en festival qui porte ce concert a également proposé d'accueillir Luigi Rignanez, grand acteur du renouveau du conte qui partagera des contes musicaux et humoristiques italiens dans Vardiello, ex-roi des voleurs. En fin d'après-midi, la compagnie Liluna interprétera Imaginez que, un solo aux confins de la danse acrobatique et du théâtre corporel, et la fanfare TMDV réunira à nouveau l'énergie brute des cuivres avec les beats pulsants de la musique techno. La fanfare guidera ensuite le public vers le parking du Belvédère où ce dernier pourra découvrir à 19h Collapsing Land, la dernière création du collectif international de cirque contemporain La Tournoyante, qui poursuit son exploration du Dispesant, un dispositif scénique, original, qui s'appuie sur des forces électromagnétiques. Le festival continue ses envolées ce dimanche en fin d'après-midi. Ce sera la finale aux Oliviers pour conclure donc cette édition 2026. Le dimanche se voudra magique et symphonique. À 17h, le pôle de service du quartier des Oliviers accueillera Mister Page pour une séance magie à courte distance des spectateurs, dite close-up. À 18h, la place Palamos, située juste au-dessus du pôle de service, sera le théâtre d'un concert exceptionnel proposé par la BOM en musique pour les 30 ans du festival. Dans le cadre donc de cette 30e édition, le Festival Art des Choix a réuni autour de la grande symphonie funèbre et triomphale de Berlioz 80 musiciens et musiciennes. Ça va être plutôt sympa.

0: Durant tout le week-end, Aubenas sera donc une grande scène artistique à ciel ouvert, foisonnante et riche de ses talents, avant de l'être à nouveau sur un autre grand rendez-vous, lui aussi très attendu. La fête de la musique, ce sera le 21 juin prochain. On aura bien sûr l'occasion d'en reparler d'ici là.
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3: Cette année, le Festival de l'Album en Musique fête ses 30 ans. À cette occasion, on a reçu Sophie Cellier et Muriel Burnot dans La Vagabonde pour une émission Fleuve où on a parlé un peu de tous les rendez-vous. Il y a un autre rendez-vous dont on ne vous a pas parlé, c'est des ateliers de réflexion collective. Qu'est-ce que ça veut dire ?
2: Alors, c'est né d'une réflexion aussi avec le département de l'Ardèche et la DRAC Auvergne-Rhône-Alpes. On s'est dit, tiens, pour les 30 ans, si on se réunissait tous, spectateurs, bénévoles, habitants, élus, tous ensemble pour autour de 4 thématiques et qu'on puisse s'enrichir les uns les autres avec nos différents métiers, nos différentes expériences. Et puis, il y a quand même 30 ans de parcours, d'aventure de la Baume en musique, au niveau associatif aussi. Et on trouvait intéressant de partager nos épreuves, nos réussites, nos freins, etc. Donc là, les ateliers, les thématiques, il y a l'art en partage, il y a vivre son territoire, il y a la question de la gouvernance, la question de l'engagement, de la coopération. Qui peut, on le pense, concerner tout un chacun à différentes échelles. Et ça va être des ateliers, moi je m'occupe avec un membre du conseil d'administration de la Baume en musique, de celui qui concerne l'engagement collectif. Et on va proposer une méthode d'animation dynamique et ludique. On va faire un jeu de rôle ensemble, imaginons, voilà, on est une dizaine hein, à chaque table ronde. On va être, un tel aura le rôle de l'élu, un tel le rôle de l'artiste. Donc on n'a pas envie, c'est pas une grande messe, hein, c'est vraiment pour échanger sur la co-construction. On sait qu'ici, il y a beaucoup d'habitants qui sont engagés déjà dans des associations, qu'ils soient professionnels ou bénévoles. Donc là, c'est une occasion, il n'y en a pas tant que ça sur le territoire, je pense, de se réunir et de se poser sur ces sujets.
3: Vous invitez le public à venir participer à ces ateliers ?
2: Alors, le public, oui, mais sur inscription. C'est pas, il n'y a pas des gens qui vont nous observer ou nous regarder réfléchir. On est tous acteurs. C'est pas descendant non plus, donc on l'espère. Donc c'est le public, oui. Par exemple, tu vas prendre ton billet pour aller voir les 4 saisons. Puis en fait, tu vas voir qu'il y a ces ateliers de réflexion et tu t'inscris pour partager ce moment avec nous. C'est vraiment sur inscription. Donc on sera en tout une cinquantaine et c'est en plein air. On a voulu que ce soit comme nos concerts. Ça va être l'aire de jeu, l'aire de pique-nique de la Baume en musique qui est à côté.

0: détails justement sur les quatre thématiques, les quatre ateliers. Comme ça, ça vous permettra de choisir le vôtre, celui qui vous intéresse le plus.
1: Sur labom-musique avec un s.fr. Ça permettra aussi de réfléchir à l'implication bénévole. J'ai vu que c'était aussi un des axes cette année du festival pour les 30 ans.
2: C'est vrai. On a une équipe dingue de pratiquement 100 bénévoles qui inclut les membres du conseil d'administration, les dirigeants, et qui se donnent à 300% tout au long de l'année. En plus, c'est bien ça qu'il faut voir. Et pendant le festival, on ne s'arrête jamais. C'est un projet... C'est magnifique pour ça, d'avoir la réunion de salariés et de bénévoles, tous aussi engagés les uns que les autres. C'est fort, et comment on se renouvelle, comment on accueille des jeunes aussi. Et 30 ans, c'est pas une rétrospective du tout. Ce festival, c'est plutôt une ode à la jeunesse et à l'engagement. L'engagement, c'est être jeune, peu importe son âge. Et c'est ça qu'on veut transmettre, et aussi 30 ans, qu'est-ce qui va se passer après? Et c'est cet après-midi de réflexion collective, c'est aussi ça. Qu'est-ce qu'on fait en Ardèche? Qu'est-ce qu'on fait? Comment on monte les projets ensemble vraiment, et qu'on reste pas chacun de notre côté avec nos difficultés? Et on sait que les temps sont pas si faciles que ça, donc il faut qu'on fasse bloc et qu'on mutualise nos forces, nos idées. Pour vaincre nos obstacles.
1: Ce sera donc le 29 mai au cœur du Festival de la Baume en Musique qui se déroule du 28 mai au 7 juin. Merci beaucoup Sophie et Muriel d'être venues en parler.
0: Merci.
2: Merci à toi, merci à la radio.
1: Pour participer à ces ateliers de réflexion collective, ça se passe ce vendredi 29 mai à 15h à la Baume, et l'après-midi se poursuivra à 18h avec la musique de Ahmet Ali Arslan qu'on écoute tout de suite sur le 88.6.

C'était l'artiste turc Ahmet Ali Arslan, à retrouver en live à l'occasion du Festival de la Bomme en musique, en duo avec le chorégraphe Thierry Thieu-Nyang, pour un spectacle qui allie musique et danse contemporaine. Ce spectacle de 20 minutes est gratuit. Il est à retrouver à 18h à la Bomme vendredi, suite aux ateliers de réflexion au collectif dont je vous parlais tout à l'heure. Mais aussi jeudi 28 mai à 18h à la Roseraie de Berthy à Thoriet. Samedi 30 mai à 18h à la Baume en plein air, au même endroit que vendredi, et le dimanche à 15h à Saint-Mélanie au théâtre des

0: C'est une création in situ de l'album en musique, un spectacle qui promet d'être magnifique.
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0: Et maintenant, on va en direction du cinéma Le Navire, à Aubenas. Parmi les films à voir ce soir, pour la séance de 20h45, vous retrouverez notamment plusieurs films qui étaient en compétition pendant l'édition 2026 du Festival de Cannes. C'est le cas du film Autofiction, un film de Pedro Almodovar qui met en scène Raoul, un cinéaste culte en pleine crise créative, une sorte de mise en abîme peut-être du personnage de Pedro Almodovar dans ce film qui s'appelle Autofiction. Vous retrouverez également à 20h45 au cinéma Le Navire La Vénus électrique, un autre film en compétition au Festival de Cannes, un film de Pierre Salvadori, une comédie française qui se passe à Paris en 1928 où Antoine Balestro, un jeune peintre en vogue, n'arrive plus à travailler depuis la mort de son épouse. L'être aimé, c'est un autre film à voir ce soir au cinéma Le Navire, un film de Rodrigo Sorogoyen, un film espagnol qui met en scène Esteban Martinez, un réalisateur mondialement célèbre qui revient en Espagne pour tourner son nouveau film et qui va offrir le rôle principal à une jeune actrice inconnue qui est sa propre fille qu'il n'a pas vue depuis 13 ans. La jeune femme accepte l'opportunité, mais c'est qu'à l'occasion de ce tournage, elle va se confronter à un homme qu'elle n'a jamais pu considérer comme son père. Vous retrouverez également Histoire familiale, le film de Asghar Farhadi, un drame français avec Isabelle Huppert et Pierre Niney, où on retrouve Sylvie, une écrivaine en quête d'inspiration, qui espionne ses voisins d'en face au moment où elle engage le jeune Adam pour l'aider dans son quotidien. Elle ne sait pas encore ce qui l'attend et qui va bouleverser sa vie.
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0: Direction la Colombie avec Nuevos Ríos, un tout nouveau groupe qui dévoile son premier album éponyme. Nuevos Ríos, c'est la rencontre de deux mondes, une véritable fusion géographique et musicale. D'un côté, les Colombiens de Canalón de Timbiqui, menés par la voix de la maestra Nidia Góngora. De l'autre, les Français de Recoreco, groupe nommé d'après ce petit instrument de percussion brésilien utilisé dans la batucada et les rodas de capoeira. On écoute tout de suite le morceau « Malvada ».

0: C'était Nuevos Rios, notre album de la semaine sur le 88.6 et leur morceau Malvada que vous pouvez retrouver sur la page d'accueil de notre site internet inforc.fr.
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2: Merci de rester avec nous à l'écoute de RFI, midi à Paris, 10h en temps universel. Le journal, c'est tout de suite avec vous, Gilles Moreau. Gilles, bonjour.
3: Bonjour tous. Dans l'actualité, l'armée israélienne continue de frapper dans le sud du Liban, frappes aériennes et combats terrestres. Le Hezbollah lui confirme des combats directs avec des forces israéliennes. Dans le Golfe, la tendance est à l'apaisement. La probabilité d'une reprise des hostilités est faible selon les gardiens de la révolution. Conséquence sur le marché du pétrole, le prix du baril part à la baisse. Les jours se suivent et se ressemblent dans une partie de l'Europe confrontée à une vague de grande chaleur jusqu'à 38-39 degrés en France. En France, toujours bientôt la fin du procès du financement libyen de la campagne de 2007. Ce matin, la défense de Nicolas Sarkozy a fustigé le roman, selon elle, grotesque des accusations. Vous avez peut-être pu le constater si vous nous écoutez par exemple sur l'application Pure Radio, le direct de RFI est pour le moment inaccessible et ses environnements numériques et sur ses chaînes YouTube en raison d'un incident technique. Nous vous prions de nous en excuser. La probabilité d'une reprise des hostilités avec les États-Unis est faible. C'est donc l'avis des gardiens de la révolution, l'armée idéologique de l'Iran. Selon l'un de ses chefs cité par une agence de presse, cette probabilité est faible. En raison de la faiblesse de l'ennemi, il ajoute que les forces armées se tiennent en alerte, prêtes à transformer la région du Golfe en un cimetière pour les agresseurs. Et maintenant, cette question en marge des événements, y aura-t-il assez de moutons pour l'Aïd dans les pays du Golfe? Depuis le début de la guerre, les exportations sont très perturbées et ces derniers temps, la situation a empiré. Clotilde Hazard.
4: Il y a 3 semaines, un navire parti du Somaliland avec 4000 animaux à bord a été détruit par une attaque iranienne avant de couler. Depuis, les exportations vers les pays du Golfe sont quasiment à l'arrêt. Seule l'Arabie Saoudite reste accessible en contournant Hormuz. Ridouane Ibrahim exporte du bétail chez Cap Diotiré au Somaliland. Cette année, il ne pourra envoyer que la moitié des bêtes qu'il exporte habituellement.
5: Presque aucun navire n'est disposé à emprunter cette route. Nous avons envoyé très peu de cargaisons au Bahreïn, au Qatar et aux Émirats Arabes Unis ces dernières semaines. Nous expédions presque tout vers l'Arabie Saoudite. On se retrouve avec un marché saturé, car tout le monde ici vend vers un seul pays.
4: La période du Hajj et de l'Aïd el-Kébir ou Tabaski représente l'essentiel du chiffre d'affaires annuel des exportateurs de bétail de la région somalienne. Les conséquences économiques sont importantes. 70% de la population y vit de l'élevage. Le bétail est un pilier de l'économie en Somalie. Il représente 3/4 des exportations du pays.
3: Clotilde Hazard du service économie. Au Liban, malgré le cessez-le-feu, l'armée israélienne poursuit ses frappes dans le sud du pays. De sources libanaises, hier, une trentaine de personnes ont été tuées, 40 autres blessées. L'armée israélienne avait appelé à l'évacuation d'une quarantaine de villes et villages. Outre ces frappes aériennes, Israël a décidé d'étendre ses opérations terrestres contre le Hezbollah au-delà de la ligne jaune qu'elle a établie dans cette partie du Liban. Ce que le Hezbollah confirme, il dit mener des combats directs contre Israël. Les espoirs d'apaisement autour du détroit d'Ormuz soulagent les marchés financiers et celui du pétrole. En Europe, les bourses sont orientées à la hausse, plus 0,5% ce matin à Paris. Et sur le marché pétrolier, le baril affichait 97$. En Iran, la connexion à Internet est partiellement restaurée après une coupure quasi totale de presque 3 mois. La décision a été annoncée par le président Massoud Pezeshkian. D'après une organisation spécialisée, s'il y a bien un net regain de connectivité, eh bien, il faudra encore un peu attendre avant le retour complet à la normale. Abla Junaidi.
6: Isolés du monde par le régime, des Iraniens ont semble-t-il pu consulter des sites étrangers, envoyer des messages à des proches pour la première fois depuis au moins 3 mois. Basée à Londres, l'organisation NetBlocks surveille les coupures Internet dans le monde entier. Son directeur Alp Toker confirme avoir détecté un retour à un niveau d'accès aux alentours de 80% des niveaux habituels, mais pas encore un retour à la situation d'avant les manifestations réprimées de janvier dernier.
7: Si vous vous souvenez, entre les coupures de janvier et février, il y a eu une période où la connexion Internet était disponible, mais fortement ralentie, la rendant presque inutilisable pour de nombreux utilisateurs. Nous analysons les connexions connexion afin de déterminer s'il s'agit d'un rétablissement complet ou quasi complet. Pour le moment, elle semble s'être améliorée. Malgré cela, des problèmes persistent, notamment avec les applications de messagerie. Nous constatons une instabilité avec WhatsApp. Par conséquent, certaines familles risquent de ne pas pouvoir contacter leurs proches. La situation reste instable.
6: Les autorités évoquent un rétablissement qui sera progressivement mis en œuvre par les opérateurs de réseaux mobiles du pays. Mais même avec le retour des connexions, c'est un réseau soumis à la censure qui reviendra en vigueur, obligeant par exemple toujours les Iraniens à utiliser un VPN pour naviguer.
3: Abla Junaidi du service international. Et pile de midi 5 ici à Paris, un traité de sécurité et de défense est signé aujourd'hui à Londres par la Pologne et le Royaume-Uni. Il doit permettre de renforcer la coopération dans l'armement, la cybersécurité, mais aussi la lutte contre l'immigration illégale et la criminalité organisée. Le tout pour faire face à des menaces comme celle de la Russie. Derrière les frappes russes en Ukraine, il y a aussi le quotidien des habitants de Kiev. Dans la capitale, les nuits sont trop souvent rythmées par les sirènes, les bombardements et les descentes précipitées dans les abris. Sarah Davis travaille pour le Comité international de la Croix-Rouge en Ukraine. Elle décrit une population épuisée par plus de 4 ans de guerre.
8: C'est une situation très difficile pour les habitants de Kiev. On voit des parents qui doivent parfois sortir leurs enfants du lit au milieu de la nuit pour les habiller et les emmener en bas, dans les abris souterrains. Ils doivent essayer de faire en sorte qu'il reste des enfants, alors que certaines nuits, on entend des explosions très très fortes. On entend aussi le bruit des alertes aériennes et les sirènes retentir. Vous savez, il y a aussi des personnes qui ont peut-être un handicap, des personnes âgées qui ont du mal à se rendre aux abris. Cela ajoute une source de stress supplémentaire à la vie de tous ceux qui sont ici. Et malheureusement, cela dure depuis plus de 4 ans maintenant. Il y a donc un stress accumulé et un traumatisme énorme qui en découle. Je ne pense pas qu'on puisse dire qu'on s'habitue à vivre ainsi. Mais malheureusement, les gens n'ont vraiment pas d'autre choix que de continuer et d'essayer de mener leur vie quotidienne alors que ces attaques se produisent régulièrement.
3: Sarah Davis du Comité international de la Croix-Rouge en Ukraine, interrogée par Sofia Katsenkova. En France, au procès du financement libyen de la campagne de 2007, la défense de Nicolas Sarkozy a fustigé le roman, selon elle, grotesque des accusations. C'était ce matin en ouverture de la dernière journée de ce procès en appel. Elle est consacrée aux plaidoiries des avocats de l'ancien chef de l'État. Le président de la Cour d'appel donnera la parole une dernière fois à Nicolas Sarkozy en fin de journée. L'arrêt de la cour d'appel sera rendu le 30 novembre. Une vague de chaleur encore jamais vue pour un mois de mai continue de frapper une partie de l'Europe, dont la France, où le thermomètre devrait afficher aujourd'hui 38 voire 39 degrés par endroit. Record battu aussi au Royaume-Uni. Cette vague frappe l'ouest de l'Europe depuis le début de la semaine. Elle ne devrait pas refluer avant le week-end. Ses conséquences sont multiples. Surveillance étroite des tout-petits et des personnes âgées, activités sportives annulées et travaux extérieurs et transport perturbé. Le tennis à Roland-Garros aujourd'hui, début du deuxième tour, à suivre entre autres le français Valentin Royer qui défiera le serbe Novak Djokovic. Un duel franco-français entre Hugo Humbert et Quentin Alès, et aussi les matchs d'Alexander Zverev et d'Elina Svitolina, l'ukrainienne. Comme ailleurs à Paris, la chaleur culmine à Roland-Garros, le public fait avec, aidé par les casquettes, les bobs et autres éventails et brumisateurs. Quant aux joueurs et aux joueuses, eh bien ils doivent s'adapter aux 40 degrés ressentis sur les cours. Reportage à Roland-Garros d'Esteban Mirales.
9: Un bien grand mot, c'est survivre, je pense. C'est s'accrocher, jouer le prochain point, pas se dire qu'il fait trop chaud, pas se dire qu'on est trop mouillé, trop transpirant. Mais non, c'est pas simple pour tout le monde, je pense. Il va y avoir soit des surprises, soit des défaillances, je pense, à un moment donné.
10: Une défaillance, le français Arthur Hinderknecht n'en a pas connu lors de son premier tour disputé à midi sous le cagnard parisien. En revanche, le norvégien double finaliste porte d'Auteuil Casper Ruud, le visage livide, a souffert des 40 degrés ressentis sur le court, à tel point que les médecins sont venus lui prendre sa tension et sa température.
11: J'ai l'impression que j'ai vraiment eu une insolation. Je ne me sentais pas bien, extrêmement fatigué. Je marchais presque comme un zombie. Et heureusement, j'avais tout de même 2 sets d'avance, donc je me suis permis de ralentir un peu pour faire baisser la température de mon corps, retrouver un rythme cardiaque normal pour voir si je pouvais
7: pouvais récupérer de l'énergie après ça. Et par chance, ça s'est bien fini pour moi.
10: Une sorte d'effet four, finalement. À noter que si l'humidité venait à dépasser les 60% couplée à la chaleur étouffante, les matchs seraient stoppés, comme on a déjà pu le voir à l'Open d'Australie en début d'année.
3: Esteban Mirales, reportage à Roland-Garros. Voilà pour le journal et l'information qui revient à 13h avec Anne Cantner aux commandes de RFI Midi. Tout de suite, 8 milliards de voisins. Emmanuel Bastide, bonjour.
12: Bonjour Gilles Moreau. Prochain journal dans 50 minutes. Nous parlons emploi chez 8 milliards.
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2: Et c'est parti pour l'édition du mercredi 27 mai de votre agenda quotidien et culturel sur la radio InfoRC. On commence avec les propositions de la médiathèque Jean Ferrat à Aubenas dans le cadre de leur programmation de mai-juin autour des questions de genre. Eh bien, une projection est prévue ce vendredi à 15h avec le film Casa Susana. C'est un documentaire de Sébastien Lifshitz qui date de 2022, qui nous plonge dans les années 1950-1960 dans un petit coin de paradis de Catskill, dans l'état de New York, qui abrite le premier réseau clandestin de femmes trans. C'est à voir ce vendredi à 15h. Et ce sera également l'occasion pour la médiathèque d'accueillir le van itinérant du CIDFF de l'Ardèche, Nina et Simone, qui fera escale à la médiathèque. C'est un lieu d'écoute sans rendez-vous et sans tabou pour libérer la parole sur les sexualités, les violences conjugales et les discriminations. Vous pourrez les retrouver ce vendredi de 14h à 17h devant la médiathèque Jean Ferrat. Et toujours dans le cadre de ce programme qui s'appelle « Ceux, celles que nous sommes », un spectacle de Drew Cuer, le spectacle Astroute gastrique, pour lequel Yael est venue nous parler dans La Vagabonde, qui explore la liberté d'être soi au-delà des cases et des usages attendus. C'est à voir samedi 30 mai à 11h à la médiathèque Jean Ferrat à Aubenas. Ça fait aussi partie du festival Clapo Loco et du festival Chapeau Melon et Bottes de Queer. Pour commencer par le festival Clapo Loco, on vous donne rendez-vous dès ce vendredi après-midi à Pont d'Aubenas pour une grande fête qui commencera dès 16h30 avec notamment un stand de la radio InfoRC, un jeu de société avec plein de lots à gagner. Un jeu radio dont vous pourrez retrouver très bientôt l'écho sur les ondes du 88.6. C'est en accès libre. La soirée se poursuit avec les Pâtes au gaz de la compagnie Amplitude, un spectacle burlesque tout public qui dure 1h30. Et ça se poursuit à 22h15, toujours à Pont d'Aubenas, vendredi 29 mai, avec la fanfare TMDV au Centre social et culturel Au fil de l'eau. Et puis le festival Clapo Loco, c'est un festival des arts de la rue qui se déroule à Aubenas jusqu'au 31 mai. Et tout est en accès libre. Donc le samedi, comme je disais tout à l'heure, il y a le spectacle Astroute gastrique, un spectacle du collectif Torsion, un spectacle de clown, queer et vocal, qui va se dérouler donc à 11h à la médiathèque. Et puis l'après-midi du samedi, vous pourrez participer à un atelier de création artistique avec l'association Miroir. Et beaucoup d'autres propositions tout l'après-midi du samedi. Je vous invite à aller voir le site de la mairie d'Aubenas ou encore d'écouter la radio InfoRC parce que je sais que Christelle a fait un bon plan. Dimanche, ça se déroule dans le quartier des Oliviers, le Clapo Loco, avec Berlioz, un concert qui va réunir 80 musiciens amateurs autour de l'œuvre de Berlioz. C'est à la place Palamos à 18h. Sophie Cellier, la directrice de l'album en musique, est venue nous en parler dans La Vagabonde. C'est un moment à ne pas manquer. Ça dure une quarantaine de minutes. À 18h, place Palamos dans le quartier des Oliviers.

Ce week-end, c'est aussi le lancement du Festival des Fiertés qui se déroule en Sud-Ardèche jusqu'à samedi 6 juin. Samedi 6 juin, c'est la Marche des Fiertés. Le départ se fera à l'Agora à Aubenas à 15h30. Ne manquez pas ce rendez-vous. Et pour le préparer, eh bien rendez-vous à Entraigues sur Volane, samedi 30 mai, pour une scène ouverte queer avec des drag shows et un DJ set de la grande Punky Rose. C'est en partenariat avec le collectif montpelliérain Contre Vacarme. Il y aura également le restaurant Lopodé qui est en partenariat avec sur l'événement. C'est à partir de 19h et jusqu'à 23h, une scène ouverte queer, samedi 30 mai à Entraigues sur Volane.

Ce week-end, c'est aussi le Salon du Livre Jeunesse de Jaujac qui va s'y tenir de 9h30 à 19h, samedi et dimanche, avec des ateliers, des lectures, des rencontres, des dédicaces, plusieurs librairies partenaires, des spectacles, une buvette. C'est la lettre, l'univers de la correspondance qui est à l'honneur de cette 5e édition du Salon du Livre Jeunesse de Jaujac, et avec pour éditeur à l'honneur les éditions à pas de loup. Beaucoup d'événements vous attendent à Jaujac, place du Champ de Mars. Chaque vendredi au Moulinage de Chirol, il y a un marché l'après-midi qui se clôture en soirée festive. À 19h30 vendredi, vous retrouverez Madame Cannibale du groupe Anatomique. Du fakirisme au féminin, c'est à voir à partir de 6 ans, ça coûte 5 euros, c'est un prix indicatif, donc vous pouvez mettre plus ou moins selon vos moyens. À travers des techniques de jeu burlesque, de danse et de fakirisme, Elodie nous emmène dans son univers où la dureté et la douceur se côtoient de près, où la poésie est partout, surtout là où on ne l'attend pas. Madame Cannibale, c'est à voir vendredi 29 mai à 19h30 au Moulinage de Chirol. Et c'est la fin de cet agenda, on se retrouve demain pour la suite. Beaucoup d'autres événements se déroulent cette semaine, vous n'êtes pas sans le savoir. On en reparle demain matin. On enchaîne avec le morceau de Solane, l'oiseau.

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1: Cette semaine, le Tungsten Théâtre propose une marche littéraire à travers les villages de la communauté de communes Bergues et Coiron. Le départ a été donné hier et l'arrivée est prévue samedi à Villeneuve-de-Berre, l'occasion de plonger dans le festival d'art de rue d'une cour à l'autre. Vous êtes invité à venir participer à une partie ou à l'intégralité de cette marche avec le Tungsten Théâtre. Demain, on sera le jeudi 28 mai. Vous pouvez les retrouver à Darbre, à la ferme des chèvres de Vandrias, à 9h30, pour covoiturer. Ensuite, vous prenez votre voiture avec la compagnie du Tungsten. Vous allez jusqu'à Saint-Jean-le-Centenier et c'est là que sera le départ de la randonnée qui arrive à 15h à la ferme des chèvres de Vandrias, avec une soirée projection surprise à la ferme. La randonnée sera ponctuée de plusieurs pauses artistiques, lecture, écriture et enregistrement. D'ailleurs, la capsule sonore qui a été réalisée à l'occasion de la randonnée d'hier va résonner aujourd'hui sur les ondes du 88.6 et 97.2. C'est tout de suite, merci à Muriel Laborde pour la réalisation.
2: Les filles, c'est pour Sarah, Nina et Claire. Et en fait, si vous cherchez à me joindre aujourd'hui, on ne sait jamais. Je ne suis pas joignable. Je fais une marche théâtrale et avec le Tungsten Théâtre. Alors peut-être ce soir, je rallumerai mon téléphone. Je ne sais pas, on verra. Bisous.
3: Ben, aujourd'hui, on va partir de Sautre. On va descendre, passer par Rouègre, Langlard, Cholène. Et après, soit on passe par l'oppidum de Cholène, soit on passe par le haut et on va arriver à Saint-Pons.

0: géologique là, par rapport au fait que ça soit un sentier géologique, il faut avoir un QR code, donc un smartphone pour avoir les infos.
1: Ah ouais, non, c'est pas cool. Et tout le monde a éteint son téléphone?
2: Bah oui.
0: Non, alors moi je l'ai pas éteint encore.
2: Mais on va le faire collectivement, que, ça va être un acte de on va faire une petite prière à la journée des connexions. C'est d'à propos. Primaire, il n'y a pas de raison.
1: Ça va la montée?
3: Ça va très bien, merci.
2: Excellent, top forme.
3: Allons.
2: Bon, premier jour, hein, on fera moins les malins dans 6 jours.
3: Ouais. Ça va tirer un peu plus.
2: Ouais. Alors, est-ce qu'on va croiser des vaches?
3: Ben, à Darbre, on va dans une ferme de chèvres, les chèvres de Vandrias.
0: Les meilleures chèvres de la région.
3: Non, mais il fait un picot.
0: Non, mais c'est vrai, hein.
3: D'ailleurs, il a gagné la médaille d'or du picot.
2: Ah, oui.
3: Ah oui.
4: Je fais des randos quand il y a des champignons. Ou alors, je prends mon vélo et je fais des balades pour me rendre d'un point à un autre. Je fais pas des trucs qui servent à rien.
2: Alors on va juste écouter un petit peu là ce qu'on entend là, des petits oiseaux. Vous savez vous reconnaître les oiseaux là?
3: Non,
2: pas tellement. Et il y en a entre vous là qui utilisent un petit peu des applis là pour reconnaître les oiseaux?
4: Moi j'en ai une mais j'arrive pas à l'utiliser. Mais quand je vois les oiseaux, je sais reconnaître un merle d'une mésange par exemple. Mais il faut que je les voie, pas en les entendant.
2: Bon ben à vos auditeurs, on vous laisse écouter et deviner quels sont les oiseaux ici. Nous, on ne sait pas.
5: Bonjour, vous êtes au 70. 17, 54, 45. Nous sommes absents pour l'instant. Vous pouvez laisser un message après le bip sonore. Nous vous rappellerons dès que possible. Bonne journée et à bientôt.
6: Merci à Muriel Laborde pour la réalisation de cette capsule sonore. Merci au Tungsten Théâtre pour cette proposition de marche littéraire sur le territoire de Berg-et-Quaron. Si vous avez envie de les rejoindre, si vous aussi vous avez envie de décrocher, eh bien n'hésitez pas. Vous pourrez les rejoindre chaque jour jusqu'à samedi pour une randonnée et tout un parcours spectaculaire, artistique, théâtral et d'écriture itinérante.
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2: À jouer, faire des châteaux de sable, des fois
3: dans le bac à sable. Là, avec Humila, Isa,
2: par exemple, là, on a fait une grosse pyramide là-bas,
3: ouais,
2: dans le bac à sable.
4: Dans le village de Rocle, à 30 minutes au sud d'Aubenas, la petite école élémentaire accueille 17 élèves du CE1 au CM2 et depuis peu, la cour de récréation a été revégétalisée grâce à l'atelier bivouac et l'accompagnement du parc naturel régional des Monts d'Ardèche. Julie Roger-Mazas, conseillère municipale déléguée à l'école, nous explique comment est né ce projet.
5: Ça a démarré par un travail que j'avais envie de faire avec les enfants sur de quoi ils auraient envie dans cette cour, des jeux, des améliorations, des changements, à quoi ils étaient attachés. Et en fait, à partir de là, on s'est mis à faire des petits rendez-vous avec eux où on a un peu réfléchi aux choses qu'ils aimaient bien, aux choses qu'ils aimaient pas, à quel genre de jeu ils faisaient, à quels endroits. La maîtresse a envie de plus travailler dans le jardin, d'étoffer son projet autour du potager. On s'est dit qu'on allait se faire accompagner là-dessus pour faire un projet un peu global, à la fois sur le bien-être des enfants, sur végétaliser. Même si on a un immense tilleul qui est magnifique, il y a quand même des problématiques d'ombre. Il y a quand même un certain nombre de parents qui ont été dans cette école. Et du coup, il y avait un vrai attachement à la cour et les parents aussi avaient des endroits qu'ils avaient envie de préserver ou des éléments auxquels ils tenaient en fait. Après, ce qui était important, c'est qu'il y ait vraiment du changement, du mieux et sur les choses qu'on avait pointées. On voulait vraiment l'améliorer, mais pas que ça devienne une autre cour d'école. Les retours sont plutôt très positifs, les parents sont contents, mais surtout les enfants. Ce que me disait la maîtresse, c'est qu'elle voit vraiment le changement. C'est plus la même ambiance dans la cour. Après, c'était pas horrible, hein. C'est pas du tout une cour qui était problématique à la base. Toutes les petites choses sur lesquelles on a travaillé, et avec la maîtresse aussi, ça a vraiment bougé les choses, et dans un sens qui est plutôt assez réjouissant. Je pense que les espaces sont plus repérés, en fait.
6: L'appui du parc dans ce projet-là, il a été déterminant pour vous lancer ?
5: Pas pour me lancer, puisqu'on s'était lancé avant, mais par contre, c'est vraiment arrivé au moment où moi, je me suis dit, bon, je lance quelque chose, et en même temps, c'est pas non plus mon travail et mon métier de mener ce projet. Donc, ça a été vraiment au moment où je me suis dit, j'aimerais avoir de l'appui et de l'aide extérieure. C'est vraiment là que c'est arrivé. Donc, il y a eu le CAE et le parc qui sont intervenus. Et du coup, ça a vraiment permis de donner beaucoup plus d'ampleur au projet et au travail.
4: Des enfants ravis de cette réappropriation de l'espace qui nous font visiter les lieux. D'abord, la partie basse de la cour avec Anouk et Noémie, élèves de CM2.
7: Avant, il n'y avait pas les cabanes, mais on les a faites avec une dame, c'est des cabanes en sol. Et sur celle-là, on a fait les nœuds.
6: Donc c'est des cabanes qui poussent, elles grandissent?
7: Oui, il faut les arroser.
8: 4 arrosoirs par cabane.
9: Avant, il n'y avait pas les rondins de bois, pas le pommier, je crois, il n'y avait pas les trucs là-bas. Ça faisait beaucoup plus vide.
6: On vous suit alors, donc là il y a les cabanes en osier, vous y faites quoi dans ces cabanes?
8: Par exemple on peut rester dedans, ou sinon on peut s'amuser par exemple à faire comme si c'était une maison. Sinon quand il fait très chaud, on peut s'y abriter, comme ça on a de l'ombre, et comme ça ça nous rafraîchit un peu.
9: Par exemple il y avait des amis qui étaient là pour discuter et pour faire écouter leurs secrets.
6: Alors qu'est-ce qu'on a après? Expliquez-nous.
9: Là je crois que c'est un pommier. Et on a les rondins de bois pour pouvoir s'asseoir et discuter.
6: Et là, sur les plantes qu'il y a contre le mur, il y a des petites photos. Vous nous expliquez ce que c'est?
8: Il y a un faux hortensia grimpant, je crois. Et là, il y a un autre hortensia grimpant.
9: On a des fraisiers, je crois, et là, on a un groseillier là-bas.
8: Là, il y a
9: un plant de patate, voilà, que Liz avait trouvé dans le compost.
6: Ok. Et ça, c'est quoi?
8: C'est un hôtel à insectes.
4: Ensuite, direction la partie haute, sous un superbe tilleul avec Baya et Prune, scolarisés en CE1 et CE2.
6: Donc là, il y a le grand tilleul avec le petit banc dessous. Et ça, il est génial, ce bac à sable. Racontez-moi.
10: On joue avec le sable. Et aussi, on l'a construit parce que dans ce sable-là, ça faisait des trous. Et du coup, on a fait le bac à sable pour jouer dans le sable.
6: Et donc, si on s'avance un petit peu, qu'est-ce qu'il y a là-bas? Racontez-nous.
10: La structure en bois. On peut monter, puis glisser, puis on peut s'amuser dessus. Et en tout, il y a des copeaux au cas où on se fait mal. Mais c'est bien parce qu'avant, on ne pouvait pas monter sur le mur, mais maintenant, la structure, on peut s'asseoir dessus.
6: Le long des copeaux, entre le bac à sable et ces copeaux, justement, qu'est-ce que c'est? C'est un petit jardin?
10: Oui, déjà, il y a de la menthe.
3: Il y a des œillets, des landes, okay. Des petites fleurs rouges et un petit peu roses.
11: Il y a la photo ici.
3: Et il y a des gens, s'ils veulent arroser les plantes, bah, ils...
11: avec le tuyau.
12: Il y a 4 arrosoirs, donc il doit y avoir 4 montants.
6: Vous aimez bien faire ça, arroser les plantes?
11: Oui.
3: Oui.
11: Il y en a qui n'aiment pas trop.
6: Et vous avez hâte qu'elles poussent, qu'elles grandissent?
11: Ouais.
13: On peut déjà manger de la menthe.
14: Il y a aussi de la menthe chocolat qui a le goût de du chocolat au lait. J'ai goûté. Elle est un petit peu piquante au début, mais après... Ouais.
10: On a appris plein de choses sur les plantes aussi.
4: Jérôme Damour, chargé de mission architecture et urbanisme au sein du parc naturel régional des Monts d'Ardèche, nous raconte comment sa structure est intervenue sur ce projet.
15: L'enjeu d'aménagement des cours de récréation est à plusieurs niveaux, à la fois des enjeux environnementaux, des enjeux sociaux, des enjeux de santé aussi et des enjeux aussi de pédagogie. Donc l'aménagement de la cour d'école, c'est l'occasion de travailler sur des aménagements qui permettent de mieux prendre en compte le dérèglement climatique, et notamment à travers la végétalisation des espaces extérieurs et également la désimperméabilisation. Donc on enlève du goudron et puis on remet des espaces verts, on remet des espaces qui sont plus adaptés à la gestion des eaux pluviales et qui soient moins facteurs d'îlots de chaleur. L'aménagement de la cour a été l'occasion de diversifier les usages et puis effectivement de pouvoir réutiliser des espaces qui étaient difficiles d'accès, difficiles à surveiller aussi. C'est une intervention qui s'est faite en deux temps, avec le CAU d'Ardèche et avec Marie Guiraud, qui est paysagiste au Parc naturel régional des Monts d'Ardèche. Les deux ont animé des ateliers pour bien comprendre les enjeux de la cour, et puis les besoins des élèves, des enseignants, des élus aussi, et du personnel d'encadrement de l'école. Il y a des aménagements qui ont été réalisés, en bois et qui permettent à la fois d'avoir des espaces pour du temps calme, des espaces aussi qui peuvent être utilisés pour de la pédagogie, donc à travailler en petits groupes pour être en extérieur, donc d'enseigner mais en dehors de la salle de classe classique. Le parc a mis en place un coup de pouce pour la végétalisation des espaces éducatifs. Donc ce coup de pouce, c'est une aide financière et puis également une aide pour animer les réflexions autour du réaménagement des cours. Et effectivement, ce qui fait la réussite de ce projet d'aménagement sur la commune de Rocle, c'est à la fois tout le travail en amont qui a pu être fait de définition de scénario d'aménagement. Donc ça, c'est une première étape, voilà, que les communes puissent être conseillées en amont. Et puis, il y a eu aussi un gros investissement de la part des élus, du personnel éducatif aussi. Il y a 3-4 projets qui sont aidés chaque année, alors à des niveaux variables. Mais le parc peut être sollicité à tout moment en amont pour apporter ce conseil. Mais on voit très bien les avantages d'un réaménagement auprès des élèves. Les cours sont plus apaisés, le climat scolaire est plus calme. Donc c'est un gros bénéfice, donc un avantage pour les enseignants. Et puis on arrive à faire des projets qui ne sont pas forcément extrêmement coûteux, en favorisant le réemploi, en favorisant les matériaux locaux, en mobilisant les habitants, le personnel communal aussi, qui ont des savoir-faire, qui peuvent être mobilisés pour accompagner, comme ça a été le cas sur Rocle, certains aménagements. On espère que ça puisse se développer, et le parc mettra des moyens pour accompagner les communes à ce niveau-là. L'idée, c'est de pouvoir associer au maximum en amont l'ensemble des usagers, donc faire tout ce travail participatif pour que le projet soit le mieux approprié par tout le monde, le mieux compris, et puis que chacun puisse y retrouver après tout au long de l'année.
4: Tous les objectifs sont remplis pour ce beau projet qui devrait permettre à de nombreuses générations de s'épanouir en harmonie avec le cadre naturel unique offert par cette belle commune de Rocle, au cœur des Monts d'Ardèche.
6: Alors Rocle, c'est une super école ou pas?
10: Oui, c'est trop bien.
16: Ouais. Et en plus, notre cantine, ça revient d'un restaurant. Même des fois, on a des pizzas à montrer. Elles sont faites maison en plus.
10: Elles sont trop bonnes.
16: Bolognaise, après on a des lasagnes.
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2: Et si on mangeait du lamier cette semaine? Le lamier, c'est une plante qui ressemble à s'y méprendre, à l'ortie, mais sans piquer. Il en existe du blanc, du pourpre, du jaune, du tacheté. Et tout se mange. Dès qu'il commence à fleurir, on se rend compte qu'il s'agit d'une plante bien différente de l'ortie. Il s'agit de la famille botanique dont font aussi partie la menthe, la sauge, le thym, la lavande. Beaucoup de plantes aromatiques à haute teneur en huile essentielle y appartiennent. Aujourd'hui, je vous parlerai surtout du lamier blanc, Lamium album, aussi appelé ortie blanche. Il pousse souvent en colonie au bord des chemins, dans les décombres, au pied des murs et des haies. La tige est rigide, velue, creuse et quadrangulaire. La tige carrée est effectivement une caractéristique que l'on retrouve très couramment dans cette famille. Les feuilles sont dentées, velues, opposé et pétiolé. Le pétiole, c'est la tige de la feuille. À la base de la plante, les feuilles sont en forme de cœur et plus on monte sur la tige, plus les feuilles sont effilées et pointues. Les fleurs blanches ressemblent à une gueule ouverte. La lèvre supérieure du lamier blanc est poilue. Sa forme ressemble à un casque qui abrite les étamines. Dans la mythologie grecque, Lamia est une jeune fille qui se fait enfantée par Zeus. Héra, la femme de Zeus, jalouse, fait tuer le bébé de Lamia. Cette dernière, inconsolable, se met à envier toutes les mères heureuses du monde et se transforme en ogresse, dévorant les enfants. Une horrible histoire. Alors est-ce la bouche béante des fleurs du lamier qui aurait fait penser à celle de l'ogresse pour donner le nom de la plante? C'est une bonne question. En tout cas, ces grandes gueules de fleurs sont très appréciées par les insectes pollinisateurs. Personnellement, j'aime aussi leur petit goût de miel. Les fleurs de lamier sont un véritable bonbon à déguster en balade. En plus, cette plante a de multiples bienfaits. Les lamiers sont connus pour être astringents, anti-inflammatoires, hémostatiques et vulnéraires. Certains le conseillent comme expectorant en cas d'angine et de bronchite. D'autres l'utilisent contre la gastro-entérite, la fièvre ou encore préparent des cataplasmes pour soigner les enflures, les démangeaisons, les bosses, les varices. J'ai aussi lu que le lamier protège les muqueuses et stimule la digestion. Il a une action particulière dans l'utérus. Il aide à soigner les pertes blanches ou à diminuer les règles trop abondantes. Il aiderait aussi à uriner lors de problèmes de prostate ou de cystite. Bref, c'est une plante très intéressante. Elle contient plein de bonnes choses, des glucides, des protéines complètes, du potassium, du phosphore, du calcium, du magnésium, du zinc, du cuivre, du soufre, ce qui la rend particulièrement intéressante à utiliser aussi en cuisine. Les jeunes feuilles qui poussent au printemps sont excellentes en salade. C'est une salade assez aromatique qui gagne à être mélangée à des feuilles plus neutres comme la laitue cultivée ou à une salade de pommes de terre. Vous pouvez préparer des pistous, de lamier, le hacher et l'incorporer dans des fromages blancs ou des beurres aux herbes. C'est très bon. Cuites, les feuilles de lamier peuvent aussi servir comme des épinards en légumes, en soupe, en farce, en quiche, en gratin. Vous pouvez même en faire des gnocchis.
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1: Le festival La Baume en Musique fête ses 30 ans cette année avec un programme riche. Le festival nous offre d'ailleurs des places pour nos auditeurs. Nous avons ainsi de places à vous offrir pour le duo poétique cirque et violoncelle Lopaïs de Solia. Sophie Cellier, directrice de La Baume en Musique, nous en parle. Elle était l'invitée de Colline dans notre magazine La Vagabonde que vous pouvez retrouver en podcast sur notre site internet.
2: C'est l'artiste Lise Péchenard, violoncelliste ardéchoise, et l'artiste Galade Sanson, acrobate, qui était déjà venu dans le festival il y a 2 ans, qui ont vécu une belle rencontre et qui ont concocté un programme avec des créations des premières mondiales, même de Mathieu Lemenissier, compositeur ardéchois, et Jérôme Bertholon. Et il y aura aussi des œuvres contemporaines de Philippe Forget, de Kaya Sarayao. Et notre acrobate Galade, il a une structure métallique, comme un cube vide, qui va aller au bord, un petit peu dans la rivière. Ça va être une surprise, puisque c'est la première mondiale, dans la rivière de la Baume. Ça sera la tombée de la nuit, il va y avoir une belle lumière aussi réalisée par Bruno, les techniciens de la Baume en musique.
1: Duo poétique, cirque, violoncelle, c'est le titre de ce spectacle, de cette création de Lopaïs de Solia, une création acrobatique et musicale contemporaine. Sous la falaise, un violoncelliste et un acrobate vous propose ce spectacle. La musique et les gestes se cherchent et se répondent dans un jeu d'une infinie tendresse, telle une maison érodée par le temps, une structure cubique à laquelle on se suspend, on se raccroche, s'élève au-dessus de l'eau. Un éventail sonore se déploie qui nous fait deviner les paysages d'une Chine imaginaire ou de multiples papillons colorés. C'est un récit en corps et en mots et en sons qui évoque le retour à la terre natale et à toutes les mémoires, mémoire de l'eau, mémoire de la pierre, mémoire des êtres. Un spectacle émouvant, frais. À l'issue de la représentation au bar du festival, vous pourrez plonger dans les coulisses de la création avec les artistes et les compositeurs. C'est une production de La Baume en Musique avec le soutien de la SACEM, donc qui est proposée à l'occasion du festival La Baume en Musique qui fête ses 30 ans cette année. Le festival, c'est jusqu'au 7 juin. De nombreux spectacles sont proposés. Duo poétique, cirque, violoncelle, ce sera ce vendredi et ce samedi à La Baume, à la plage de la Turlure. À 21h30. Le tarif pour ce spectacle est à 10, 15 ou 20 euros et nous avons 2 places à gagner pour ce spectacle. On continue en musique maintenant avec Isaiah In Your Head.

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2: Vous écoutez bien Radio France Internationale, il est midi en temps universel, 15h à Beyrouth.
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2: Et c'est l'heure du journal. Bonjour Charlotte Hidrak.
4: Bonjour. C'est dit, répété, assumé. Israël intensifie ses opérations au Liban, au-delà de la ligne jaune. Cette sorte de frontière invisible établie par l'armée israélienne au sud du pays, opération également dans l'est. Pourquoi cette nouvelle escalade israélienne au Liban? Vous y reviendrez également avec votre invité.
2: Oui, Salah Hijazi, chef adjoint du service politique du journal L'Orient. Le jour, on sera avec lui dans une quinzaine de minutes.
4: Escalade en pleine Aïd el-Kébir ou Tabaski, mais en Afrique de l'Ouest, grande fête du calendrier musulman. On verra comment elle est célébrée à Jérusalem, troisième ville sainte de l'islam. La France convoque l'ambassadeur russe à Paris après les menaces de Moscou. Le Kremlin qui a appelé les diplomates étrangers à quitter Kiev avant des bombardements. Pas question, vous l'entendrez, pour l'ambassadeur français en Ukraine.
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4: À suivre aussi reportage en Iran après le rétablissement partiel du réseau Internet. Le périple d'un dissident chinois Dong Guangping qui a fui le pays à bord d'un canot pneumatique direction la Corée du Sud. Encore du orange sur les cartes de Météo France, le pays sous un soleil de plomb, certaines écoles sont en surchauffe. Et avec la chaleur, les petites balles jaunes rebondissent plus haut au tournoi de tennis de Roland-Garros. Le journal des sports, c'est dans un petit quart d'heure.
2: Au Liban, le Hezbollah dit être engagé dans des combats directs contre l'armée israélienne dans le sud du pays.
4: Des combats rapprochés alors qu'Israël a élargi son offensive terrestre. Bonjour Abla Jounaïdi.
5: Bonjour.
4: Benjamin Netanyahou, le premier ministre israélien, a déclaré hier qu'Israël intensifiait donc ses opérations au Liban. Face, dit-il, à la recrudescence des attaques de drones du Hezbollah. Et depuis, c'est un déluge de feu qui s'abat sur le sud du Liban, notamment dans la région de Nabatieh.
5: Oui, Nabatieh, la grande ville du sud, où l'hôpital gouvernemental aurait subi des dégâts importants à la suite d'un bombardement, d'après l'agence de presse officielle ANI, sans pour autant envisager d'évacuer son personnel, précise l'établissement. Tout autour, dans ce gouvernorat de Nabatieh, l'armée israélienne pilonne de façon continue plusieurs localités. L'armée israélienne qui a répété ce matin son appel aux habitants à fuir au nord de la rivière Zahrani, et cela pour permettre l'avancée de ses propres troupes qui affrontent au sol, vous l'avez dit, les hommes du Hezbollah à Zaoutar El-Sharqiyé, une localité stratégique en lisière de la ligne jaune. Le Hezbollah y avait revendiqué des tirs et attaques aux drones pour empêcher une incursion israélienne.
4: Et une autre région libanaise, Abla, la Bekaa, est de plus en plus ciblée, par Israël.
5: Plus au nord, pratiquement sans arrêt depuis hier soir, des bombardements aériens israéliens s'abattent sur des localités autour du lac Karaoun, notamment où se trouve le plus grand barrage du Liban, critique pour l'approvisionnement en eau, mais aussi en électricité de la région. Un raid israélien a aussi été signalé plus au nord, dans la plaine de la Bekaa, une région dominée par le Hezbollah aussi, et par où transitent ces lignes de ravitaillement en armes vers le sud du pays.
4: Abla Jounaïdi, l'armée israélienne qui reste engagée également à Gaza. L'État hébreu annonce ce matin avoir tué le nouveau chef présumé de la branche armée du Hamas, Mohamed Odeh, dans le nord de l'enclave.
2: Gaza qui célèbre cette année encore l'Aïd el-Kébir dans les décombres.
4: La grande fête de l'islam célébrée aujourd'hui par quelques 2 milliards de musulmans dans le monde. Ambiance morose donc à Gaza, morose aussi à Jérusalem, troisième ville sainte de l'islam. Silwan, un quartier qui jouxte la mosquée Al-Aqsa, vit au rythme des destructions de maisons par les bulldozers israéliens. Et les autorités israéliennes veulent saisir au moins une quinzaine de propriétés palestiniennes dans la vieille ville de Jérusalem. Les Palestiniens qui craignent d'être chassés progressivement du cœur même de la ville sainte. Reportage signé Amira Soulem.
6: Dans la vieille ville de Jérusalem, des grappes d'enfants font virevolter leurs ballons colorés dans le ciel. Un spectacle qui peine à cacher l'amertume qui sature l'air. Ces vendeurs de jus de fruits s'époumonent autant qu'ils désespèrent.
7: Les gens sont éteints et leurs cœurs sont éteints. Ils n'ont pas le cœur à célébrer l'Aïd. Ils n'ont envie de rien.
3: C'est la première fois que c'est vide à ce point. Il n'y a personne. C'est à cause des Juifs, ça. Ils ont tout verrouillé.
6: L'homme, qui veut manifestement vider son sac, hausse le ton. Pour lui éviter d'éventuels problèmes avec la police israélienne qui stationne quelques mètres plus loin, nous mettons fin à l'interview. Dans une rue adjacente, un vendeur de fruits secs explique la situation.
3: Les Palestiniens de Cisjordanie occupée ne peuvent pas venir à Jérusalem. Ils n'obtiennent pas d'autorisation pour le faire.
6: Et vous craignez d'être chassé de Jérusalem comme c'est le cas pour les habitants de Silouen ?
3: C'est une question politique, je ne préfère pas.
6: Le regard figé, un autre commerçant poursuit.
7: On a peur.
6: Mais de quoi ? Je prends juste le son.
7: On a peur.
6: Mais de quoi tu as peur ?
7: On a tous peur ici.
6: À ce point ?
7: Oui, à ce point.
6: Seule consolation pour les Palestiniens, l'esplanade des mosquées fermée pour la fin du Ramadan devrait bien être accessible pour l'Aïd el-Kébir. Amira Suilem, Jérusalem, RFI.
4: Israël et les États-Unis ont toujours le même objectif, selon l'Iran, renverser la République islamique. Communiqué tout à l'heure du gouvernement, les gardiens de la révolution à Téhéran, eux, jugent faible la probabilité d'une reprise de la guerre avec les États-Unis. Cela malgré les récentes frappes américaines, le processus diplomatique se poursuit tant bien que mal. L'Iran, où l'accès à Internet a été partiellement rétabli après une coupure quasi totale de près de 3 mois, et les Iraniens, Siavosh Ghazi, sortent de l'isolement.
8: C'est le président Pezeshkian qui a ordonné le rétablissement du réseau. Alors qu'on s'attendait à un retour progressif, le réseau a été rétabli en quelques heures et désormais l'accès est presque total. L'objectif du gouvernement est de montrer qu'il y a un retour à la normale dans le pays après 40 jours de guerre et 50 jours de menaces et de contre-menaces. Mais c'est aussi une manière de répondre aux attentes de la population, surtout des jeunes, qui critiquaient de plus en plus la coupure de la toile. Beaucoup n'ont pas pu travailler ces derniers mois à cause de cette situation, comme le raconte Rana, une Iranienne d'une cinquantaine d'années.
9: Je travaille dans 4 domaines, le graphisme, le marketing, la publicité et les événements culturels. Et les 4 sont directement liés à Internet. Je ne pouvais absolument pas travailler. Internet est une nécessité à notre époque.
8: On ne sait toujours pas si certaines applications comme Telegram seront toujours filtrées ou pas, mais le pouvoir se sent désormais assez fort pour accorder encore plus de liberté sur le plan social, comme on a pu le voir avec le voile des femmes, alors qu'il n'y a plus de contrôle et que l'on voit de plus en plus d'Iraniennes s'habiller à l'occidental, même si les arrestations et la pendaison de personnes accusées d'espionnage au profit d'Israël ou encore d'actions armées se poursuivent. Siavosh Ghazi, Téhéran RFI.
2: L'ambassadeur russe à Paris, convoqué par le ministère des Affaires étrangères.
4: Oui, le ministère français annonce aujourd'hui, à la suite des frappes massives qui ont visé Kiev le week-end dernier, et après les menaces aussi de Moscou, le Kremlin a appelé les diplomates à quitter la capitale ukrainienne avant de nouveaux bombardements annoncés. Pas question d'évacuer, répond l'ambassadeur de France à Kiev, Gaël Vessière.
10: Vigilance, ça veut dire qu'il y a un certain nombre de signaux faibles avant des frappes russes d'ampleur. Donc on est évidemment vigilant par rapport à ces signaux qui sont de nature évidemment militaire. Vigilance, ça veut dire qu'on se tient prêt à envoyer des informations à la communauté française à tout moment si c'est nécessaire. Et vigilance, ça veut dire que on est mentalement prêt à réagir. On sait ce qu'on touche. Chacun doit savoir ce qu'il a à faire au cas où. Voilà. Après, la réalité, c'est que nous continuons à travailler comme à l'habitude et on ne limite pas ni nos déplacements, ni nos activités. Parce que, au fond, ce serait d'une certaine façon donner raison à ces menaces qui sont choquantes en elles-mêmes. Et auquel la meilleure réponse, encore une fois, c'est l'action.
4: L'ambassadeur de France à Kiev, invité d'Arnaud Pontus ce matin, entretien à retrouver sur RFI.fr. Et c'est notamment pour faire face aux menaces de la Russie que la Pologne et le Royaume-Uni signent aujourd'hui à Londres un traité renforçant leur coopération en matière de sécurité et de défense. Le président russe Vladimir Poutine, lui, est attendu à partir d'aujourd'hui au Kazakhstan. Visite de 3 jours, un voyage officiellement consacré à la coopération économique et énergétique, mais cette séquence, elle aura aussi une forte dimension politique, Sofia Katsenkova, avec la question du rapprochement entre l'Arménie et l'Union européenne.
11: Oui, cette visite dépasse largement le cadre bilatéral. Bien sûr, Moscou et Astana doivent signer plusieurs accords, notamment le projet de la première centrale nucléaire kazakh depuis la fin des années 90. Mais le moment le plus sensible aura lieu à partir de ce vendredi, lors d'une réunion de l'Union économique eurasiatique. Le président russe devrait y évoquer le cas arménien. Yerevan est membre de cette alliance stratégique dominée par Moscou, mais le pays affiche de plus en plus son soutien européen. L'an dernier, l'Arménie a adopté une loi affirmant son intention de devenir candidat à l'Union européenne. Mais selon Moscou, Yerevan ne peut pas jouer sur les deux tableaux. Le Kremlin estime qu'un rapprochement avec Bruxelles aura forcément des conséquences. Et signe de tension, le premier ministre arménien Nikol Pachinian a envoyé son adjoint à sa place cette semaine au Kazakhstan. Donc pour Poutine, l'enjeu est de taille, éviter qu'un allié historique ne s'éloigne davantage, d'autant plus que l'Arménie reste dépendante de Moscou pour son commerce, son énergie et accueille toujours une base militaire russe.
4: Sofia Katsenkova, marche arrière en Hongrie. Les députés issus des récentes élections ont voté contre le retrait de la CPI, la Cour pénale internationale. C'était un projet porté par l'ancien Premier ministre Viktor Orban.
2: Une défection spectaculaire. Un dissident chinois a fui la Chine à bord d'un canot pneumatique pour rejoindre la Corée du Sud.
4: Une traversée de 30 heures donc au Guangping. C'est un ancien policier détenu durant plusieurs années, notamment pour avoir participé à des commémorations autour du massacre de Tiananmen en 1989, sujet particulièrement sensible en Chine. Bonjour Nicolas Roca.
12: Bonjour Charlotte.
4: Il s'agit de la quatrième tentative de fuite pour ce militant des droits humains.
12: Oui, après la Thaïlande, le Vietnam et une tentative infructueuse de rejoindre Taïwan à la nage, Tong Guangping espère sûrement que cette dernière traversée sera la bonne. L'homme de 68 ans a été arrêté par les gardes-côtes sud-coréens dans une petite ville côtière au sud de Séoul. D'après leur communiqué, il aurait été retrouvé ce lundi dans un canot pneumatique. Des amis, des soutiens de Guangping ont assuré à des médias américains qu'il aurait passé en tout plus de 30 heures dans l'eau. Lors de ces trois dernières tentatives de défection, il a été soit renvoyé en Chine par les autorités vietnamiennes et thaïlandaises, soit il n'a pas réussi à aller au bout de sa traversée vers Taïwan. Tong Guangping espère rejoindre sa famille réfugiée au Canada. Ancien policier, il a d'abord été licencié pour avoir signé une lettre commémorant l'anniversaire du massacre de Tiananmen avant d'être incarcéré en 2001, puis en 2014 pour militantisme. Ces différentes tentatives de fuite lui ont aussi valu des séjours en prison. Des organisations de défense des droits humains appellent la Corée du Sud désormais à le protéger et à surtout ne pas le renvoyer en Chine, où il risque fort de retourner derrière les barreaux.
4: Nicolas Roca, la politique aux États-Unis et l'influence de Donald Trump sur le parti républicain, elle s'est confirmée lors d'une primaire au Texas. C'est un ultra-conservateur, Ken Paxton, MAGA pur et dur, soutenu par le président Trump, qui l'a emporté face au sénateur républicain sortant, issu lui de l'aile traditionnelle.
2: Les jours se suivent et se ressemblent, c'est ce qu'écrit Météo France dans son dernier bulletin.
4: L'organisme maintient sa vigilance face à la vague de chaleur en France qui se poursuit et s'étend avec des températures de 10 à 15 degrés supérieures aux normales de saison. C'est certainement le premier épisode d'une série, selon la ministre de la Transition écologique, qui fait réfléchir aux moyens de s'adapter, notamment dans les établissements scolaires. Reportage de Rachel Escolano à la sortie d'une école près de Paris.
13: Devant cette école de banlieue parisienne, les parents se mettent à l'ombre en attendant de récupérer leurs enfants. Pour ce premier épisode de forte chaleur, avec plus de 32 degrés dehors, la directrice a fait des recommandations aux parents, explique Sylvie, maman d'une élève de primaire.
14: La directrice a envoyé un mail pour que les enfants pensent à la casquette et puis à la gourde. J'ai donné de base des consignes de base à ma fille aussi.
13: Si les consignes ont bien été respectées, la température à l'intérieur n'était pas idéale pour Jade, sa fille.
15: Dans la classe, il faisait un peu chaud.
16: Très très très chaud.
13: Pour les 620 écoles parisiennes, la mairie a déclenché le plan canicule pour faciliter l'aération des établissements, l'hydratation des élèves et l'identification des personnes vulnérables. Selon Anne-Claire Bou, adjointe au maire en charge des affaires scolaires et de la petite enfance, 15 000 ventilateurs ont aussi été achetés depuis 2020. Mais Franck Benganem, représentant syndical des administrations parisiennes SUPAP-FSU, dénonce malgré tout des conditions de travail difficiles qui pourraient avoir des conséquences.
17: On a des personnes plus
15: plus ou moins fragiles qui travaillent dans les écoles, il faut pouvoir se mettre à l'abri, donc le droit de retrait serait peut-être une solution si la ville de Paris ne met pas en place dans l'urgence les moyens nécessaires en fait.
13: Cet épisode de chaleur, inédit pour un mois de mai, devrait prendre fin samedi.
4: Et le Premier ministre Sébastien Lecornu lui présidera demain, jeudi, une réunion interministérielle sur la canicule, effet domino de cette vague de chaleur. Les balles de tennis sont de plus rapides au tournoi de Roland-Garros. On en parle avec Victor Misistrano dans quelques minutes. En France, encore la dernière ligne droite dans le procès en appel de Nicolas Sarkozy dans l'affaire du financement libyen de sa campagne présidentielle de 2007. Dernier jour et parole à la défense de l'ancien président qui demande sa relaxe. Et puis vous avez peut-être pu le constater si vous nous écoutez par exemple sur l'application Pure Radio, le direct de RFI est en ce moment inaccessible sur ces environnements numériques et sur ces chaînes YouTube en raison d'un incident technique. Ça va passer, nos excuses, en attendant un retour à la normale.
2: En attendant, voilà, il reste les radios et on espère que tout ça sera rétabli rapidement. Pour l'heure, on vous l'avait promis, il est là, Victor Misistrano pour les sports. Bonjour Victor.
17: Quel accueil, bonjour Anne.
2: On va parler de basket d'abord et du championnat nord-américain. Les champions en titre se dirigent vers une nouvelle finale.
17: Oklahoma City n'est plus qu'à une marche de rejoindre les New York Knicks en finale de la NBA. Peut-être un tournant cette nuit dans la série. Le Thunder mène désormais 3-2 face à San Antonio. Les Spurs de Victor Wembanyama en difficulté cette nuit ont donc cédé le match 5, 127-114. Une nouvelle fois, le collectif fourni d'OKC a fait la différence. Emmené par le double MVP, meilleur joueur de la NBA, Shai Gilgeous-Alexander. Auteur de 32 points, le meneur canadien souligne le rôle de ses coéquipiers, dont le pivot américain Chet Holmgren, en difficulté face à Wemby depuis le début de la série.
18: L'équipe a été formidable ce soir, c'est évident. Chet a fait un match excellent. Les remplaçants ont aussi apporté une contribution précieuse. Avec ces gars-là, je le dis toujours, on est une équipe. Je ne gagne pas les matchs à moi tout seul. On n'y arriverait pas sans les 15 joueurs dans le vestiaire. Et on l'a prouvé, encore une fois. S'il n'y avait eu que moi sur le terrain, on aurait été mené de 20 points après le premier quart-temps. Les gars ont été excellents en début de match.
17: Et rendez-vous demain soir à San Antonio pour le match 6 de la finale de la Conférence Ouest. Wembanyama et les Spurs qui devront s'imposer, Anne, pour forcer un match 7 décisif afin de ne pas partir en vacances.
2: Allez, on quitte les salles de basket climatisées des États-Unis pour le court de tennis de Roland-Garros. Là, il fait nettement, nettement plus chaud. La première semaine se poursuit sur la terre battue parisienne.
17: Et on le rappelle, chaleur inédite pour un mois de mai en France où l'épisode de canicule se poursuit. Plus de 30 degrés déjà ce matin dans la capitale, mais le thermomètre va encore grimper. Esteban Mirales, vous êtes au frais dans la cabine de commentateur. Bonjour. Esteban Mirales, est-ce que vous m'entendez?
19: Oui, allô?
17: Oui, on vous entend, Esteban. C'est le deuxième tour qui débute aujourd'hui. 9 Français, Esteban, sont encore en lice.
19: Oui, seulement 9 au second tour sur les 30 qui étaient sur la ligne de départ de ce Roland-Garros. 2 femmes et 7 garçons rescapés donc côté tricolore. Il faut le dire qu'ils n'ont pas été épargnés hein, par le tirage au sort. Les deux premières têtes de série du tournoi, Yannick Sinner et Alexander Zverev, ont tous les deux joué un Français au premier tour, tout comme Novak Djokovic. Et rebelote d'ailleurs aujourd'hui pour le Serbe au 24 titres du Grand Chelem qui va défier d'ici peu sur le court central Valentin Royer, autre Français qui, à 24 ans, va donc découvrir hein, ce court Philippe Châtelet. Pour la première fois sur le papier, difficile d'imaginer une surprise. Deux chiffres hein, pour démontrer cela. Djokovic pourrait rejoindre le troisième tour pour la 21e fois consécutive à Roland-Garros et il reste sur 29 victoires d'affilée face à des Français. Mais bon, le Serbe va jouer sous les 42 degrés ressenti du court Philippe Châtelet. Il sait qu'il n'aime pas hein, trop ces conditions de chaleur extrême. Il peut connaître des défaillances physiques et à 39 ans, il est même le joueur le plus âgé du tableau encore en lice. Donc l'affaire pourrait être plus dure que prévu pour l'ancien numéro 1 mondial.
17: Esteban Mirales en direct de Roland-Garros. Je termine, Anne, par un rendez-vous de football ce soir après la Ligue Europa remportée par Aston Villa. Et en attendant la finale de la Ligue des Champions samedi, PSG-Arsenal place ce soir à la finale de la 3e Coupe d'Europe, la Conference League. L'affiche Crystal Palace-Rayo Vallecano, c'est à Leipzig en Allemagne et c'est ce soir à 19h, temps universel.
2: L'actualité sportive avec Victor Misistrano.
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2: On va revenir maintenant sur la situation au Liban. dans le sud du pays où l'armée israélienne accentue, intensifie encore son offensive. Le Hezbollah, lui, parle de combats directs avec les militaires israéliens, on l'évoquait dans le journal. Et on va essayer d'en savoir plus sur ce qui se passe sur place. Nous sommes en ligne avec Salah Hijazi, chef adjoint du service politique du journal L'Orient Le Jour. Bonjour.
20: Bonjour.
2: On voit les appels israéliens à évacuer se multiplier là depuis des jours, des semaines même. Des dizaines de villages du sud du Liban sont concernés. Où est-ce qu'ils se trouvent, ces villages ?
20: Ce sont des villages situés un peu plus en profondeur par rapport aux villages qui ont déjà été occupés par l'armée israélienne pendant l'escalade des 2 mois précédents.
2: Donc cette zone qui était une dizaine de kilomètres villages à l'intérieur du territoire, c'est ça ?
20: Oui, voilà. Là, on est un peu plus en profondeur. Le village, la grande ville, notamment de Navati, est située relativement en profondeur dans le territoire libanais. Si l'on prend la frontière à partir du sud, c'est une trentaine de kilomètres. Si on prend la frontière à partir de l'est, c'est une quinzaine. C'est une grande ville située avec des collines alentours et qui pourrait être la cible des prochaines tentatives d'incursion israélienne.
2: Oui, c'est ça, parce que pour la première fois, l'armée israélienne a appelé à évacuer entièrement cette ville de Nabatieh. Qu'est-ce qu'elle représente ?
20: C'est une des grandes villes de la communauté chiite au Liban. C'est aussi l'une des plus grandes villes du Liban Sud, une ville commerciale, marchande, historiquement proche des milieux du Hezbollah, mais aussi de la gauche libanaise. C'est une ville relativement importante de la région. Et le fait que, et tout indique que les Israéliens pourraient se diriger vers l'occupation de cette ville après l'occupation de Bnei Jbeil, qui était jusque-là la plus grande ville occupée par l'armée israélienne.
2: Et les bombardements, là, depuis ces premiers appels à évacuer Nabatieh, sont quasiment incessants, là, dans les environs. Que vise l'armée israélienne en ce moment ?
20: Pour le moment, on a l'impression qu'il y a une double guerre qui se déroule au sud. La première est contre les infrastructures du Hezbollah, les infrastructures militaires, notamment de la milice, qui piloterait, selon les Israéliens, à partir de Nabati et des drones, les drones STV qui dominent aujourd'hui la bataille au sud. Mais il y a aussi une guerre un peu qui se joue pour faire pression sur les habitants, sur la base populaire, notamment dans ces journées de fête, c'est la fête de l'Adha, pour un peu les pousser à se retourner contre Hezbollah, à se rebeller contre lui, ou du moins les forcer à faire pression sur le parti pour qu'il s'engage dans un processus de désescalade.
2: Justement, est-ce qu'il reste encore des habitants, des civils, là, dans cette partie du Liban aujourd'hui ?
20: Dans le sud, en général, il y en a encore. Il y a de moins en moins, mais il y en a encore. Notamment dans beaucoup de villages, y compris ceux qui n'ont pas été la cible d'appels à évacuer. Même à Tyr, par exemple, autre grande ville du sud, il y a pas mal de gens qui habitent à quelques kilomètres des positions israéliennes les plus proches.
2: Et dans quelles conditions est-ce qu'ils vivent ?
20: Ils sont un peu coupés du reste du monde. Ils vivent sous les bombardements répétés, sous la menace d'un ordre d'évacuation qui pourrait apparaître sur Twitter à n'importe quel moment. Il y a aussi des habitants qui vivent à l'intérieur des villages de la ligne jaune, notamment les habitants chrétiens des villages comme Rimeh, Shainabel. Ceux-là sont totalement isolés du reste du pays. Ils dépendent des aides des différentes églises pour pouvoir rester sur place et ils militent pour l'ouverture d'un corridor humanitaire reliant leur village à Beyrouth.
2: D'une manière générale, il y a ces villages-là qui sont totalement coupés du reste du Liban. Plus largement, quel est l'état des routes dans cette zone ? Est-ce que les habitants peuvent se déplacer, par exemple ? Est-ce que des marchandises peuvent circuler ?
20: Pas vraiment. Pas. Notamment dans le sud profond, c'est très très difficile, de circuler. Les Israéliens considèrent toute présence, toute tentative de se déplacer dans ces régions comme étant une menace. On a vu des ouvriers qui ont été la cible de frappes ciblées, des ouvriers qui n'ont rien à voir avec le Hezbollah, donc par exemple des réfugiés syriens, des ouvriers d'autres villages. C'est plus ou moins une zone tampon, un no man's land que les Israéliens essaient d'imposer dans cette dans cette région de la frontière. Initialement, ça portait le nom de la ligne anti-char. Elle visait donc à protéger les localités israéliennes des missiles anti-char dont le Hezbollah raffolait. Mais maintenant, on a l'impression que ça s'approfondit, notamment dans le cadre de la lutte contre ces drones qui seraient pilotés à une quinzaine de kilomètres de la cible.
2: Alors, il y a les drones et puis il y a des combats directs. En tout cas, c'est ce que dit le Hezbollah là aujourd'hui, en évoquant des affrontements contre l'armée israélienne. On a une idée de leur ampleur ?
20: Non, on n'a pas vraiment. Il est très difficile de faire un véritable travail journalistique dans ces régions-là, donc pour pouvoir documenter un peu. Surtout que les deux belligérants ont souvent tendance à donner des fausses pistes aux journalistes. Mais dans la pratique, les Israéliens ont annoncé qu'ils vont aller au-delà de la ligne jaune qu'ils occupent déjà et qu'ils vont se diriger vers le nord, notamment vers Nabatieh. Donc ça rejoint un peu ce que dit le Hezbollah sur les affrontements directs dans ces régions-là.
2: Le fait que ces affrontements directs existent, que les tirs de drones se poursuivent, de roquettes aussi, qu'est-ce que ça dit des capacités du Hezbollah aujourd'hui ?
20: Écoutez, je pense que dans la vision du Hezbollah, le simple fait de continuer à exister, de tenir bon, c'est déjà dans leur optique à eux, c'est une victoire. Et eux comptent sur un accord entre l'Iran et les États-Unis pour les sortir un peu de cet embrouille-là. Par contre, dans la pratique, il y a un énorme déséquilibre de force. Un déséquilibre de force qu'on ne voyait pas en 2006, par exemple. Parce que la guerre de 2006, on avait l'impression qu'il y avait quand même une sorte d'équilibre de la terreur des deux côtés. Hezbollah avait franchi plusieurs lignes rouges, avait bombardé Israël en profondeur pour la première fois. Mais cette fois-ci, on est vraiment dans un cadre de guerre asymétrique. Entre un groupe de guérilla et une armée organisée qui dispose de capacités technologiques quand même assez avancées.
2: Une armée qui vise aussi la plaine de la Beka dans l'Est. Les objectifs là-bas sont les mêmes ?
20: Oui, pour le moment, une grande partie des frappes se situe au sud-est et semble s'inscrire dans une volonté de couper le sud du reste du pays afin de poursuivre une opération de guerre qui pourrait aller aussi vers l'Est pour vers la zone, dans le tripoint frontalier Liban, Syrie, Israël. Mais ici, dans le nord de la Beka, il y a pas mal d'installations militaires pour du Hezbollah. Historiquement, c'est la région où le parti milice stocke ses principales armes stratégiques pour les garder un peu loin de la ligne de tir des Israéliens. Donc, c'est un petit plus ou moins dans la même logique.
2: Je vous remercie beaucoup, Salary Jazzi, d'avoir été en ligne avec nous. Je rappelle que vous êtes chef adjoint du service politique du célèbre quotidien libanais L'Orient le Jour. Merci. Notre reportage nous conduit maintenant en Bolivie, auprès d'agriculteurs en difficulté, portés durant des années par la mode mondiale et l'engouement pour le quinoa, et aujourd'hui déstabilisés par tout un tas de facteurs, le changement climatique, la multiplication des producteurs de quinoa et des prix instables. Bref, Nils Sabin, les agriculteurs déchantent.
0: On dirait que votre récolte est bien avancée.
21: Ah oui, ça avance. On vient juste de terminer la récolte. Il reste le séchage et le tri. C'est pas terrible cette année. Il y a eu de la production, mais pas tant que ça. Le gel nous a tous pas mal affectés, nous les producteurs de ce secteur. Sur 100%, je dirais qu'on pourrait récolter environ 60% d'après mes calculs.
0: Edgar est un producteur plutôt chanceux. Il possède autour de 20 hectares. Ce n'est pas énorme, mais ça lui permet de vivre décemment. À quelques kilomètres de là, Clito Mamani, lui, n'a pas cette chance.
22: Je cultive du quinoa, mais j'ai aussi d'autres petits boulots, comme le transport, par exemple. Parfois, le quinoa suffit à subvenir à nos besoins pendant toute l'année. Mais d'autres années, le gel peut tout détruire, alors nous devons trouver un autre moyen de gagner notre vie. Peut-être aller travailler dans d'autres régions comme Oruro, Santa Cruz ou Cochabamba.
0: Cette migration temporaire est de plus en plus courante avec le dérèglement climatique qui fragilise les récoltes. Cette année, en plus des gelées, la pluie s'invite pendant la moisson, un phénomène plutôt nouveau qui préoccupe Cléto.
22: La pluie nous pose quelques problèmes parce que le quinoa s'humidifie et risque de s'abîmer, de pourrir, de noircir.
0: Plus tard dans la journée, nous rencontrons un autre producteur, Orispo Choquet. Il a 64 ans, possède 100 hectares et il nous raconte comment la production de quinoa a évolué ces dernières décennies.
1: Quand j'étais jeune, le quinoa, eh bien, il n'y avait pas autant de parasites. Les précipitations étaient meilleures et la production était bonne. Aujourd'hui, certains producteurs utilisent beaucoup de pesticides. Ça n'existait pas à cette époque-là.
2: Extrait du grand reportage « Le quinoa de l'âge d'or à la désillusion en Bolivie » à écouter ce soir juste après le journal de 17h, temps universel.
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0: À l'occasion du Festival des Fiertés organisé par le collectif Sud Ardèche Queer du 30 mai au 6 juin, la radio Info RC se fait l'écho des luttes pour les droits et pour la visibilité des personnes LGBTQIA+. La Bibli queer et féministe Les Lynx est partenaire de l'événement. Cette Bibli associative est l'invitée des ados du Club Info de Jastres. La Bibli Les Lynx leur a fait plusieurs propositions de lecture, notamment le manga She Wasn't a Guy de Arai Sumiko, publié chez Media Factory, la bande dessinée Voleuse de Lucy Bryan, publiée aux éditions Sarbacane en 2023, et enfin le premier tome de la trilogie du Dragonté de Kay O'Neill, publié chez Bliss Comics en 2022. Trois livres qui sont à retrouver à la Bibli Les Lynx, à la cantine populaire chaque samedi midi, ou encore à la médiathèque Jean Ferrat du mardi 2 au samedi 6 juin, car la Bibli Les Lynx y fera escale. En tout cas, les ados du Club Info du Collège de Jastres ont lu ces livres et ont préparé une interview des bénévoles de la Bibli Les Lynx. Cela s'est passé le mardi 26 mai, encore joyeux anniversaire à Elio dont c'est le jour de naissance, et merci à lui et à Nina d'être venus. Et bravo à Hugo, Isra, Myriam, Nora, Ayoub et William pour la préparation, l'animation et la réalisation de cette émission. C'est tout de suite sur la radio Info RC.
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9: Je m'appelle Hugo et je suis au Club Info du Collège de Jastres. Je suis avec Elio et Nina. Bonjour.
10: Hello.
11: Salut.
9: Vous êtes bénévole dans une bibliothèque associative nommée Les Lynx à Aubenas. Aujourd'hui, on en parle car un festival des fiertés est organisé en Sud-Ardèche du 30 mai au 6 juin et vous y participez. Qu'avez-vous prévu de faire pour le festival des fiertés ?
10: On a prévu d'inviter des drag queens, drag kings pour des lectures à la médiathèque à Aubenas. Donc la Bibli, depuis qu'elle existe, depuis 4 ans, on a décidé de monter un fonds jeunesse avec plein de livres pour les enfants. Et donc, du coup, là, c'est l'occasion de sortir nos livres enfants qui vont être présentés pendant une semaine à la médiathèque d'Aubenas avec tout notre fonds. En fait, on déménage toute la bibliothèque des Lynx qui est à la cantine populaire. On la déménage à la médiathèque d'Aubenas pour une semaine à partir de mardi 3 juin.
11: Voilà. C'est bientôt.
9: Pourquoi avez-vous choisi de faire cela ?
11: Parce que c'est important de rendre accès tous ces livres merveilleux qui traitent de sujets dont on n'a pas l'habitude d'avoir accès dans d'autres bibliothèques. Et aussi le fait d'inviter des personnes en drague, c'est pas forcément commun parce que c'est pas forcément accepté. Et de laisser un petit moment de liberté comme ça, d'expression de qui on peut être, c'est nécessaire et formidable.
9: Pourquoi cette bibliothèque s'appelle comme ça ?
10: Alors, au début, cette bibliothèque ne s'appelait pas Les Lynx, ça s'appelait Les Lins et les Lunes, avec l'écriture inclusive. Je ne sais pas si on vous apprend ça à l'école. En tout cas, c'est une écriture qui est apparue il n'y a pas si longtemps pour féminiser la langue française, qui est très masculine, comme on apprend à l'école. Le masculin l'emporte.
11: Sur le féminin.
10: et du coup, nous, on a fait un jeu de mots avec les lins, les lunes. Du coup, c'était les uns, les unes, la diversité des personnes. Et dans l'écriture inclusive, il n'y a pas que... Parce que du coup, là, c'était jouer avec le point médian, donc pour vraiment masculin, féminin. Donc, ça reste une écriture quand même très binaire, avec d'un côté les hommes, de l'autre côté les femmes. Et comme l'écriture inclusive invente énormément de nouvelles règles et de nouvelles idées pour penser autrement les genres et les personnes, il y a le X qui est employé et qui, en gros, représente plutôt un peu toute une communauté qu'on pourrait dire la communauté LGBTQIA+. Et du coup, un jour, en rigolant, on s'est rendu compte que si on ne faisait plus les lins, les lunes et qu'on faisait les lynx, ça faisait encore un jeu de mots. Et on trouvait ça drôle, du coup, voilà, on s'appelle les lynx maintenant. mais les gens ont du mal à le prononcer et à comprendre, mais on est là pour expliquer.
9: Depuis quand faites-vous cela ?
3: 4 ans. C'est ça ?
10: Ouais, 4 ans pile, on est né. Enfin, la première fois qu'on s'est montré, c'était première marche des fiertés à Aubenas, il y a 4 ans.
3: Mais au début, c'était une bibliothèque itinéraire.
10: Itinérante, ouais.
3: Une itinérante, pardon. Ouais, c'est-à-dire qu'il n'y avait pas de. Mais non, mais bien sûr, mais évidemment, fais-le. C'est-à-dire qu'il n'y avait pas de local où on stockait les livres ou quoi. C'était sur le marché, principalement. Mmh. On posait les livres et on échangeait avec les gens, etc.
10: Et maintenant, on a un local à la cantine populaire, 14 rue Nationale à Aubenas, où vous pouvez venir, vous êtes vraiment les bienvenus. Enfin, n'hésitez pas, on est là les jours de cantine et on est là aussi des fois pour d'autres événements. Et on peut venir lire dans des canapés, on n'est pas obligé de parler, on n'est pas
3: et
10: obligé...
3: Et il fait frais.
10: Et il fait frais.
3: Et c'est le samedi midi, la cantine.
10: Tous les samedis
3: Tous
10: midi.
3: Les samedis midi.
9: Combien êtes-vous de bénévoles dans cette bibliothèque ?
10: C'est mouvant.
3: Ça fluctue. Hein.
10: Entre 5 et 10...
3: Permanent. Voilà. Permanente.
10: Voilà. Plus plein de gens qui gravitent autour.
9: Pourquoi avez-vous accepté d'être interviewée ?
3: Parce qu'on est des stars. Moi, j'ai trouvé ça super important parce que j'adore la lecture, j'adore les livres jeunesse. Je lis principalement que ça et le thème m'est très à cœur. Et j'aime énormément partager avec les personnes plus jeunes que moi parce que je les trouve beaucoup plus honnêtes, sincères et franches. Et du coup, quand on m'a dit « Est-ce que tu as envie de venir parler avec ces personnes-là de sujets qui me tiennent à cœur ?», j'avais aucune raison de dire non.
10: Et moi, je veux dire que je n'étais pas retournée dans un collège depuis le collège. Enfin non, c'est pas vrai, je suis déjà allée à Roca parce que Colline nous interviewe assez régulièrement. Mais là, ça me fait super plaisir de revoir un CDI et de revoir comment ça se passe aujourd'hui. Alors merci pour l'invitation, on est vraiment flattés.
3: Et puis vous pouvez être fiers de vous de faire des projets comme ça, c'est trop bien.
9: Quel est votre livre préféré dans cette bibliothèque et quel livre vous nous recommandez pour notre âge ?
3: Ok, j'aurais dû lire la question avant, ça va être trop dur. Dans cette bibliothèque, tu veux dire celle-ci ?
9: Oui, ou...
3: Ou dans toute ma vie ? Moi, je veux bien choisir, si vous êtes d'accord, hein, de choisir mon livre préféré parmi les livres que vous avez lus, vous. Vous en avez lu ou pas ?
9: Oui.
3: T'en as ta vie.
7: She wasn't a guy.
3: She wasn't a guy.
9: Voleuse.
3: Voleuse. Et c'était quoi les autres livres ? Le cercle du dragon T. Et pourquoi t'as bien aimé Voleuse ?
9: Ça parle d'un sujet fort, et aussi en étant sur une histoire inventive un peu. C'est pas comme un... où tu parles que du thème et ça parle de ça. C'est plus dans une histoire, ça parle de ça, mais intégré dans une histoire.
3: Ouais, je suis d'accord avec toi, c'est ce que je préfère aussi. Quand ce n'est pas un grand sujet, c'est génial. Et pourquoi t'as aimé « She wasn't a guy » ? Excusez, elle a deux professions, là.
7: Je trouve le style artistique, il est vraiment intéressant avec les couleurs vertes. Parce qu'en même temps, aussi, on peut voir une tension au début du premier tome, avec, entre les deux et tout.
3: Mais grave. Tu veux dire le graphisme, là, du début, le contexte est un peu fluo, là. Et à l'intérieur,
7: oui.
3: Les dessins, t'aimes bien ? Ok. Et tu lis plus des mangas, d'habitude ? Ok, c'est pour ça que t'aimes bien.
7: Okay. J'ai le tome 3 dans le sac.
3: T'as le tome 3 ? T'as vu quand sort le tome 4 ?
7: J'ai pas.
3: Eh ben, pas tout de suite. Bah, ils disent qu'ils vont l'écrire, mais ils mettent 3 plombes, je sais pas. Ils ont voulu faire une adaptation en animé, mais ça sort pas non plus. Enfin bref, on va pas s'énerver aujourd'hui. Non, je rigole. Des livres que vous avez lus, je crois que le premier qui m'est venu en tête, c'était She Wasn't a Guy aussi. Parce que j'ai aimé le fait que ce soit un manga qui parle de ça, parce que le manga, actuellement, c'est ultra accessible. Et ça peut intéresser n'importe qui. Et je pense que certaines personnes qui ne seraient pas intéressées par le sujet pourraient se faire avoir un peu. Il y a un peu ce truc-là que j'ai aimé. Et en fait, juste, le personnage principal est super badass. Donc, c'est trop stylé. Et mon deuxième, c'était Voleuse. Donc, j'ai l'impression que ça fait un peu exprès, vous deux, mais c'est pas grave, ça va dans mon sens. Et j'ai adoré pour les mêmes raisons que toi. Pour les personnes qui l'ont pas lu, sans forcément spoil, ça va être plutôt une romance saphique, mais très mimi. Elles sont au lycée ? Elles sont quoi ? Elles sont en quelle université ?
9: Lycée.
3: Mais en fait, on parle aussi de la kleptomanie et des choses dont on n'arrive pas à se débarrasser de par nos vécus ou nos traumas. Et du coup, comme tu disais, c'est une histoire à part entière et juste les personnages, leur orientation sexuelle, c'est pas un sujet, quoi. Ou dans She Wasn't a Guy, ça l'est un peu plus parce que c'est l'intrigue, c'est de la romance. Mais ouais, ces deux livres-là, ils sont formidables. Moi, j'aime trop.
9: Et du coup, les autres livres, si vous pouvez en parler un peu.
3: Bien sûr.
11: J'ai beaucoup aimé Si j'étais un arbre, qui est un roman plutôt, qui parle d'une jeune fille au lycée ou au collège, je pourrais plus vous dire, je pense qu'elle est plus vers le lycée, enfin fin collège-lycée, qui se sent un peu dépassée par tous les événements, enjeux climatiques, sociaux, etc. et qui suit sa grand-mère dans la montagne et qui va se rapprocher d'une ZAD. Je sais pas si vous savez ce que c'est une ZAD. C'est une zone à défendre où, en gros, il y a des gros enjeux environnementaux. Par exemple, là, dans le cas du livre, ils veulent couper les arbres, sauf qu'en fait, il y a des personnes qui vivent là-bas qui ne veulent pas, etc. etc. Le côté queer de ce livre-là, ce sont juste la présence des personnages de par leur genre, parce qu'il y a une personne non-binaire. Et dans l'écriture, c'est un peu formidable parce que, du coup, cette personne-là, des fois, il va y avoir elle, des fois, il va y avoir il. Et on ne se perd pas du tout dans les pronoms et dans... Mais attends... C'était elle, là. On parlait de qui, du coup? Non, c'est ultra fluide, c'est génial. Et pas forcément de l'orientation sexuelle des personnes, mais à quel point ça peut être fluide et à quel point on n'est pas obligé de nommer une relation. Les deux personnages, là, le personnage principal et la personne non-binaire, du coup, je pourrais même pas vous qualifier vraiment leur relation. Ça pourrait s'apparenter à de la delphité. Adelphité, je sais pas si vous savez ce mot. Vous voyez fraternité? Vous voyez sororité? Ok, adelphité, ça vient du mot grec adelph et ça veut dire frère et sœur, mais c'est pas genré. Du coup, quand on veut pas genrer vraiment, on dit adelphité. C'est juste ça. On pourrait ça s'apparenter à ça, ça pourrait s'apparenter à des relations ultra romantiques ou alors best friend ou je sais pas. Ça se mélange, ça se noie dans plein de relations et ça fait du bien de lire. Ça parce qu'il n'y a pas d'étiquette et ça fait du bien d'avoir des relations sans étiquette parce que c'est un peu pénible les cases. Enfin perso je trouve, hein, peut-être vous aimez bien la case mais moi j'aime pas trop.
9: Et maintenant est-ce que le public a des questions?
12: Bonjour, je vais poser les questions d'un élève qui n'était pas là. Alors sa première question c'est: depuis que vous êtes petit, soutenez-vous la communauté LGBT?
11: Non, je ne la soutenais pas. Bah, quand on était. Enfin, moi, je ne savais pas trop que ça existait. Enfin, moi, je savais déjà qui j'étais, etc. Et c'était ultra. Sans être dit, c'était assez ok autour de moi, mais c'était pas assumé, ça transpirait pas de vérité, du coup, on ne posait pas trop de questions. Je n'ai pas été entourée de personnes queer ou LGBT ou autres, donc je ne pouvais pas les soutenir.
13: Oui, je pense que pour moi, c'est la même chose. La question, c'est depuis qu'on est petit.
12: Oui.
13: Ben, je pense que quand on était petit, déjà, c'était beaucoup moins... Et petite, c'était beaucoup moins présent qu'aujourd'hui. Mmh. Par exemple, là, ce que vous êtes en train de faire...
11: Ça n'existait pas.
13: Ça n'existait pas. Ça pouvait pas exister parce que c'était pas présent du tout dans l'espace public ou bien vraiment peut-être dans... À Paris, il y avait peut-être des endroits où les gens pouvaient... peut-être s'exprimer autour de ça et dans des milieux aussi très spéciaux, mais c'est vraiment les 10-15 dernières années où ces choses-là ont commencé à se dire et à se montrer. Donc nous, à l'époque, on intériorisait des choses, on savait des choses, mais on ne pouvait pas en parler. On n'avait pas du tout de gens qui ont dit être out, c'est-à-dire qu'on sache quelle est notre identité de genre, qu'on connaisse notre orientation sexuelle. C'était vraiment très très rare, c'était très stigmatisé, beaucoup plus qu'aujourd'hui. Donc on en parlait, mais comme un peu un secret. Et on n'est pas né il y a très longtemps.
11: Non.
0: Et ça veut dire quoi, queer?
11: Queer, en anglais, ça veut dire bizarre. C'est une insulte qui a été énormément donnée, dans les pays anglophones, c'est-à-dire les pays où on parle anglais. Ce qui existe beaucoup dans nos communautés, c'est de reprendre les insultes qu'on nous donne, de se les réapproprier et de s'appeler entre nous comme ça. Les queer, les bizarres, bah ouais, on est bizarre, trop cool, c'est super chouette quand même, parce que franchement, ça doit être... un peu ennuyant de pas être bizarre, enfin je sais pas, enfin en bref on se dit ce qu'on veut quoi. Et du coup queer c'est un peu comme, à mon sens hein, tu me dis si pour toi c'est pas ça, mais c'est comme LGBT, QIA+, voilà quoi. Mais si t'es plus à l'aise avec le mot LGBT, QIA+, tu peux dire ça.
12: Est-ce que c'est une fierté de faire cela pour vous et pourquoi?
13: Ouais, moi je pense que c'est une énorme fierté et que c'est des moments, enfin ça s'appelle la semaine des fiertés, le festival des fiertés, c'est des moments où on est dans la rue et où on est surtout la marge des fiertés, où on est en majorité. Et en fait je pense que ça c'est quelque chose qui est très difficile à se figurer quand on fait pas partie d'une minorité, c'est à quel point on est toujours différent et on est toujours renvoyé à notre différence. Et du coup, ce jour-là ou ce mois-là, il y a énormément de choses qui font qu'on se sent vu, regardé ou peut-être un peu questionné. Et surtout, quand on marche, c'est joyeux, c'est festif. Et c'est très libérateur d'être avec plein de gens pour qui ce n'est pas une question d'être différent, c'est plutôt une réponse.
11: Je pense que ma réponse, elle sera plus nuancée, du sens où c'est une fierté quand on arrive à l'accepter. Parce que c'est pas facile aujourd'hui d'être une personne queer dans cette société. Et la marche, enfin la marche des fiertés ou les semaines des fiertés, comme tu le disais, c'est des moments où on se rassemble et on est entre nous. Et du coup, on sent cette émulsion, le fait qu'on soit tous ensemble, ça donne énormément de joie. Mais c'est aussi un endroit militant pour militer, pour revendiquer nos droits, juste montrer qu'on existe et qu'en fait, on a le droit de vivre et d'avoir des libertés. Et je pense que c'est une fierté, mais il faut... On nous voit surtout dans ces moments-là où on est extrêmement joyeux, festif, à faire des petites folies ou j'en sais rien. Mais le reste de l'année, ça peut être un peu compliqué, en tout cas pour ma part, où il y a quand même beaucoup de combats à avoir, que ce soit des micro-combats ou même des gros combats. Du coup, c'est une fierté et évidemment, de par rien que notre existence, on soutient cette cause. Elle est loin d'être finie, mais juste le fait d'être présent et présente ici, c'est que déjà les choses changent et même vous, d'une certaine façon, vous êtes en train de soutenir la cause, donc c'est trop chouette. Merci à vous.
13: Et merci pour les questions. Si vous en avez d'autres, n'hésitez pas.
14: Ça veut dire quoi LGBT en entier ?
11: L, lesbienne, G, gay, B, bi, T, trans. Bah c'est tout, LGBT. Et... Q, queer, I, intersexe, A, agenre, asexuel, plus, infinité.
13: Et est-ce que tu connais, est-ce que tous ces mots veulent dire quelque chose pour toi ?
14: Si, c'est bon, je sais.
13: C'est bon, tu les connais tous.
14: Et à partir de quel âge vous avez commencé à soutenir cela ?
11: Est-ce qu'on peut définir ce que ça veut dire soutenir ? Parce que du coup, soutenir, ça veut quand même dire avoir des actions, porter des causes, etc. Et ça, comme on disait, il y a beaucoup d'endroits où on ne pouvait pas, nous. Parce que l'environnement, parce que tout ça, et que c'est dur. Et là, par exemple, nous, on soutient parce qu'on a l'énergie, parce qu'on peut, parce qu'on est peut-être entouré. Quand on était, par exemple, au collège, nous, on ne pouvait pas soutenir. Ce n'était pas possible, parce qu'il se serait peut-être passé des trucs pas chouettes et tout. Du coup, est-ce que tu auras un autre mot que soutenir ? J'en suis sûre qu'il y en a plein.
14: À partir de quel âge avez-vous commencé à vous identifier de être LGBT ?
11: J'ai toujours eu une ambivalence dans mes orientations sexuelles. C'était ultra open pour moi, ma famille. Tout le monde était au clair sur le fait que je pouvais être amoureux autant des garçons que des filles. C'est plus après, enfin pendant, après le lycée où là ça s'est intensifié, fluctué, changé, je ne sais quel verbe ou adjectif. Adjectif qualificatif. J'ai compris beaucoup de choses et du coup, je me suis out non-binaire. C'est OK pour vous la définition ou pas ?
14: Oui.
11: OK, trop stylé. Et du coup, depuis que ça a été un long cheminement entre le fait de comprendre soi-même d'être non-binaire, comprendre dans quelle société on est et qu'on est non-binaire. Du coup, comment on fait quand on relationne avec des gens quand on est non-binaire et que cette société l'est ? Ok, est-ce que finalement j'aime les filles ou j'aime les garçons, blablabla. Je me suis vite rendu compte que le côté... Il y a quelque chose de très spécifique quand on est une personne trans et que j'imagine on ne l'a peut-être pas forcément quand on est une personne cis. Cisgenre, transgenre, vous l'avez ? J'y vais. Cisgenre, ça veut dire en adéquation avec le genre qu'on t'a donné à ta naissance.
14: Je comprends pas.
11: Ouais, j'arrive. Quand t'es née... Il y a un docteur qui est venu, ou une doctoresse, et qui a dit ça c'est une fille, ou ça c'est un garçon. Donc là, si toi tu te sens OK avec le fait qu'on ait dit quand t'étais un bébé, une fille, c'est-à-dire que t'es cisgenre, tu es en adéquation avec ce qu'on t'a dit à la naissance. OK ? Transgenre, c'est-à-dire que tu n'es pas d'accord, que tu ne te sens pas OK avec le genre qu'on t'a donné à la naissance. C'est encore flou, hein. Non, en fait. Mais tu peux dire oui, hein, il n'y a pas de galère, hein. Et je regarde toi, mais en vrai, si je regarde les autres, t'inquiète, ils font la même tête. Hein. Eh ben, j'aurais plein de livres à te conseiller, t'inquiète pas. En tout cas, quand on est une personne trans et qu'on se sent pas OK avec le genre... Moi, quand j'étais enfant, on a dit que j'étais une fille. Mais je me sens pas comme une fille. Je me sens ni fille ni garçon. Je me sens, si tu veux, un peu les deux, ou ni l'un ni l'autre, qu'importe.
15: Ce qui est intéressant quand on se sent comme ça, c'est que des fois, on a l'impression de pouvoir tomber amoureux de tout le monde. Ce qui n'est pas le cas, c'est que des fois, on a envie d'être l'autre. Par exemple, moi, les garçons, je pensais être amoureux des garçons, alors qu'en fait, j'aurais bien aimé être à leur place, leur ressembler. Et c'est là, du coup, à cette période-là, où j'ai compris, en fait, que j'étais full lesbienne. Ouais, tout ça pour ça, en fait. Je suis une lesbienne non-binaire. Ça, c'est mon histoire à moi. Du coup, c'est ça tout mon cheminement.
7: Des fois, certaines personnes, elles ont des pronoms différents entre elles, mais il faut poser quelques questions pour éviter de les mettre à l'aise pour savoir leurs pronoms.
15: Ta question, elle est formidable. Sache déjà, tu peux être fière de toi d'avoir dit ça. Quand tu es face à une personne et que tu sais pas trop, et même si tu le sais, en fait, ça pourrait être comme de la politesse, comme dire bonjour, comment ça va. Tu demandes, soit tu peux dire comment est-ce que je te genre, mais dire le mot genre, on a compris que ça venait un peu... Tu dis c'est quoi tes pronoms ? Si je te dis c'est quoi tes pronoms, tu me dis quoi ?
7: Elle.
15: Voilà, c'est tout.
10: Et toi, Elio, c'est quoi tes pronoms ?
15: Moi, c'est il. Il y a d'autres pronoms qui existent. Le plus connu entre il et elle, c'est yel. Mais il y en a d'autres. Il y a elle, uel, je crois. Si vraiment tu te rappelles plus de cette phrase, ça peut être perçu comme plus maladroit. Mais en fait, tant que c'est fait avec bienveillance et que tu es honnête, tu peux. Moi, je sais que je travaille avec les enfants. Et du coup, cette question avec des primaires, cette question-là, elle est là à chaque fois que je les rencontre. Ils viennent me voir et me disent « Est-ce que t'es une fille ou un garçon ?» Bon, là, il faut refaire tout le chemin, on en parle, blablabla. Sinon, ce qu'on peut faire, c'est... en fait, je sais pas trop si c'est une fille ou un garçon. Je veux pas te faire du mal au cœur, mais il faut que je dise quoi ? Je dis ça. Je veux pas te heurter, je veux pas te faire mal. Qu'est-ce qui te met le plus à l'aise ? Et c'était parfait, hein. C'est pour ça que je t'ai dit bravo.
16: Je pose la question d'un élève qui est pas là aujourd'hui et qui avait prévu des questions. Donc sa question, c'est... Faites-vous partie de cette communauté ? Ça, je crois que vous avez déjà un peu répondu. Mm-hmm. Et ensuite, si oui, est-ce que c'était déjà le cas dans votre jeunesse ? Et cela était-il plutôt un complexe ou au contraire une fierté ?
15: Moi, j'ai déjà un peu répondu sur ma jeunesse.
10: Moi, la jeunesse aussi, c'est pareil. C'est plutôt quelque chose qui s'est passé dans la vieillesse, du coup. Enfin, ça dépend ce qu'on appelle la jeunesse. Non, mais c'est vrai. Enfin...
15: C'est clair. Je pense que la question, c'est est-ce que tu le savais déjà ? Un peu, la question en dessous, c'est est-ce que tu le savais déjà avant ?
10: C'est ça, c'est à ça
15: je qu'il
10: faut répondre.
15: Je pense que c'est ça.
10: Allez,
15: moi, je réponds. Que c'est ça.
10: Non, mais moi, enfant, ado, ça existait. Donc, on l'a déjà dit, ça existait très peu. Je pense que je l'aurais su si j'avais su que ça existait. Mmh. Mais comme je ne savais pas que ça existait, je pense que j'ai beaucoup conformé mon désir. Pour faire comme mes copines, je m'ennuyais énormément dans toutes les soirées où j'allais, dans toute la l'hétéronormativité,
15: j'allais dire l'hétérosphère,
10: qui était la seule voilà. Donc je pense que je comprenais pas pourquoi je m'ennuyais autant. Et puis un jour j'ai vécu autrement et j'ai arrêté de m'ennuyer dans les soirées, dans mon quotidien.
15: La liberté quoi.
16: Du coup, j'ai une dernière question, parce que le samedi 6 juin, c'est la marche des fiertés, donc rendez-vous à 15h30 à l'Agora. Pour cette journée, à la radio Info RC, on va faire une playlist spéciale, une playlist musicale. Et je me disais, est-ce que là, vous auriez un titre à nous faire écouter, qu'on pourrait écouter à la fin de cette émission, que vous pourriez présenter en quelques mots et que je pourrais ajouter à cette playlist du samedi 6 juin ?
10: Alors, moi, ça sera Lala Ace, Show Me Love.
15: Par pitié, écoutez cette musique. En fait, moi je savais pas qu'il y avait cette question et toi tu savais. Et quand elle m'a dit Lala Ice, j'ai fait oh mon dieu, oui! Donc, il faut vraiment écouter Lala Ice. That's some crunch.

0: C'était Show Me Love de Lala Ace, une recommandation de Nina de la Bibli Les Lynx à l'occasion du Festival des Fiertés qui se déroule en Sud-Ardèche du 30 mai au 6 juin pour vous donner rendez-vous à la Marche des Fiertés d'Aubenas le samedi 6 juin à 15h30 à l'Agora. La Bibli Les Lynx est partenaire de ce Festival des Fiertés. Elle était l'invitée du Club Info de Jastre. Nina était aux côtés de Elio, qui lui aussi a fait une recommandation musicale.
1: Moi, je suis en train d'écouter en boucle une musique en ce moment d'une artiste pop émergente qui s'appelle Zélie. Je pense que vous devez connaître. C'est une personne qui est queer, mais surtout son frère est trans. Et elle a co-écrit une musique qui s'appelle Le Cri, qui parle du coup de sa transidentité. Et je suis en train de la saigner, cette musique. Elle est magnifique, vraiment, elle est très belle. Après, du coup, c'est une musique... c'est pas Show Me Love, quoi. Show Me Love, ça... Wouhou ! Le Cri, c'est... C'est beau, c'est très beau et tendre.

0: Ce cri.
1: Le cri de Zélie. Une recommandation musicale de Elio de la Bibli Les Lynx. En attendant la marche des fiertés du 6 juin à Aubenas, la Bibli vous donne rendez-vous le mercredi 3 juin à 17h à la médiathèque Jean Ferrat pour une lecture drague par les artistes Émotifs et Becky Chablis. Ce sera du drag king, du drag queen et du drag queer à destination des enfants à partir de 3 ans. Et on entendra bientôt les voix de ces deux artistes sur les ondes du 88.6. Donc, restez bien avec nous.
2: Voilà.
3: Merci à vous.
2: Merci beaucoup.
4: Merci d'avoir répondu à nos questions.
3: Merci à vous.
4: On remercie les auditeurs et les auditrices d'avoir écouté, ceux qui ont fait la régie son. Merci à ceux qui ont posé les questions. Merci la Bibli et les Lox. Au revoir et passez une bonne journée.
1: Expression plurielle. Une action soutenue par la préfecture politique de la ville, le département de l'Ardèche, la commune d'Aubenas et la caisse d'allocation familiale.

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3: Le Clapot Loco Festival de rue, qui vient clôturer la saison culturelle du service culturel de la ville d'Aubenas, c'est ce week-end, le dernier week-end de mai. Le service culturel et le pôle de cohésion sociale de la ville réunissent à nouveau artistes et associations culturelles du territoire pour 3 jours de spectacles gratuits. Chaque journée sera l'occasion de découvrir ou redécouvrir un quartier de la ville. Ce week-end à partager en famille débutera vendredi au quartier de Pont d'Aubenas pour la fête de quartier. La compagnie Amplitude se produira à 20h30 sur la place de rue de l'Expert avec son spectacle Les Pâtes au Gaz, un duo burlesque qui revisite les chansons du répertoire en y mêlant humour, jonglerie et magie. La soirée se poursuivra avec la techno-fanfare TMDV qui transformera le cadre bucolique des jardins du centre social et culturel au fil de l'eau en danse-floor effervescent et joyeux.

La fête de quartier, c'est aussi des jeux gonflables, du cirque et des spectacles. Nous y serons. Colline et Tony y tiendront un stand de radio ludique autour du jeu de société. Tu te mets combien ? De nombreux lots sont à gagner, offerts par la librairie du Tiers-Temps et le Point Jeu, ainsi que d'autres surprises. Et le festival Clapoloco continue samedi en centre-ville. La journée du samedi sera assurément la plus dense en propositions artistiques, avec en point d'orgue un grand spectacle de cirque contemporain, à la fois poétique et magnétique. À 11h, la médiathèque intercommunale Jean Ferrat accueillera Astrud Gastrique, la dernière création du collectif Torsion, un spectacle hybride entre bruitisme urbain, mouvement, clown vocal et création radiophonique. Et tout l'après-midi, l'Agora du Champ de Mars et le 18A, maison des quartiers d'art et de la création, seront le cœur battant de la manifestation. L'association Miroir y animera un atelier de création artistique tout public, tandis que la maison de l'image d'Aubenas installera son studio de doublage de films à l'espace Microfolie. La nouvelle école de musique d'Aubenas présentera son big band de pop et funk, et le jeune auteur-compositeur-interprète Nils se produira en trio au service d'une chanson française nourrie de folk, de jazz et de pop.

Parole en festival qui porte ce concert a également proposé d'accueillir Luigi Rignanez, grand acteur du renouveau du conte qui partagera des contes musicaux et humoristiques italiens dans Vardiello, ex-roi des voleurs. En fin d'après-midi, la compagnie Liluna interprétera Imaginez que, un solo aux confins de la danse acrobatique et du théâtre corporel, et la fanfare TMDV réunira à nouveau l'énergie brute des cuivres avec les beats pulsants de la musique techno. La fanfare guidera ensuite le public vers le parking du Belvédère où ce dernier pourra découvrir à 19h Collapsing Land, la dernière création du collectif international de cirque contemporain La Tournoyante, qui poursuit son exploration du Dispesant, un dispositif scénique original qui s'appuie sur des forces électromagnétiques. Le festival continue ses envolées ce dimanche en fin d'après-midi. Ce sera la finale aux Oliviers pour conclure donc cette édition 2026. Le dimanche voudra magique et symphonique. À 17h, le pôle de service du quartier des Oliviers accueillera Mister Page pour une séance magie à courte distance des spectateurs, dite close-up. À 18h, la place Palamos, située juste au-dessus du pôle de service, sera le théâtre d'un concert exceptionnel proposé par l'album en musique pour les 30 ans du festival. Dans le cadre donc de cette 30e édition, le Festival Art des Choix a réuni autour de la grande symphonie funèbre et triomphale de Berlioz 80 musiciens et musiciennes. Ça va être plutôt sympa.

0: Durant tout le week-end, Aubenas sera donc une grande scène artistique à ciel ouvert, foisonnante et riche de ses talents, avant de l'être à nouveau sur un autre grand rendez-vous, lui aussi très attendu. La fête de la musique, ce sera le 21 juin prochain. On aura bien sûr l'occasion d'en reparler d'ici là.
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2: Pas envie de pédaler dans la semoule de la mécanique vélo, viens à la Cambouiboui. Une permanence pensée pour toutes celles et ceux à qui on a fait comprendre que la mécanique, c'était pas pour elles ou pour eux. Une permanence destinée donc à tout le monde sauf les mecs cis hétéros. Au programme, exploration du Baïkama Sutra, comment tout savoir sur les réglages de ta position sur le

Le Palabre recherche des bénévoles pour l'accompagnement scolaire. Il s'agit du bénévolat d'action, c'est-à-dire un accompagnement régulier, le mardi de 17h à 18h30 et ou le jeudi aux mêmes horaires, 17h-18h30, pour accompagner les enfants de l'école et les adolescentes du collège. Ça se passe au Palabre tous les mardis et jeudis soirs. Si vous êtes intéressé, que vous avez du temps à offrir, vous pouvez contacter le 07 66 25 30 33, qui est le contact bénévolat du Palabre. Je répète le numéro 07 66 25 30 33.

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2: Cette année, le Festival de l'Album en Musique fête ses 30 ans. À cette occasion, on a reçu Sophie Cellier et Muriel Burnot dans La Vagabonde pour une émission Fleuve où on a parlé un peu de tous les rendez-vous. Il y a un autre rendez-vous dont on ne vous a pas parlé, c'est des ateliers de réflexion collective. Qu'est-ce que ça veut dire ?
3: Alors, c'est né d'une réflexion aussi avec le département de l'Ardèche et la DRAC Auvergne-Rhône-Alpes. On s'est dit, tiens, pour les 30 ans, si on se réunissait tous, spectateurs, bénévoles, habitants, élus, tous ensemble pour autour de 4 thématiques et qu'on puisse s'enrichir les uns les autres avec nos différents métiers, nos différentes expériences. Et puis, il y a quand même 30 ans de parcours, d'aventure de la Baume en musique, au niveau associatif aussi. Et on trouvait intéressant de partager nos épreuves, nos réussites, nos freins, etc. Donc là, les ateliers, les thématiques, il y a l'art en partage, il y a vivre son territoire, il y a la question de la gouvernance, la question de l'engagement, de la coopération. Qui peut, on le pense, concerner tout un chacun à différentes échelles. Et ça va être des ateliers. Moi, je m'occupe avec un membre du conseil d'administration de la Baume en musique, de celui qui concerne l'engagement collectif. Et on va proposer une méthode d'animation dynamique et ludique. On va faire un jeu de rôle ensemble, imaginons, voilà, on est une dizaine hein, à chaque table ronde. On va être, un tel aura le rôle de l'élu, un tel le rôle de l'artiste. Donc on n'a pas envie, c'est pas une grande messe, hein, c'est vraiment pour échanger sur la co-construction. On sait qu'ici, il y a beaucoup d'habitants qui sont engagés déjà dans des associations, qu'ils soient professionnels ou bénévoles. Donc là, c'est une occasion, il n'y en a pas tant que ça sur le territoire, je pense, de se réunir et de se poser sur ces sujets.
2: Vous invitez le public à venir participer à ces ateliers ?
3: Alors, le public, oui, mais sur inscription. C'est pas, il n'y a pas des gens qui vont nous observer ou nous regarder réfléchir. On est tous acteurs. Il n'y a pas, c'est pas descendant non plus, donc on l'espère. Donc c'est le public, oui, par exemple, tu vas prendre ton billet pour aller voir les 4 saisons, puis en fait tu vas voir qu'il y a ces ateliers de réflexion et tu t'inscris pour partager ce moment avec nous. C'est vraiment sur inscription. Donc on sera en tout une 50aine et c'est en plein air. On a voulu que ce soit comme nos concerts. Ça va être l'aire de jeu, l'aire de pique-nique de la Baume en musique qui est à côté de la plage principale du village. Et puis c'est le vendredi 29 mai, je ne l'ai pas dit, c'est important, à 15h, 15h, 17h30. Et juste après, il y a Thierry Tionyang, Alet Ali Aslan, le musicien turc, qui vont être sur la plage juste à côté de nous. Et après, on peut aussi voir Akutuk. Ça complète une après-midi et une soirée à la Baume.
2: Et c'est sur inscription et c'est gratuit ?
3: Oui, tout à fait. Tu t'inscris sur le site internet.
4: Oui, sur le site internet aussi, on peut retrouver plus de détails justement sur les 4 thématiques, les 4 ateliers. Comme ça vous permettra de choisir le vôtre, celui qui vous intéresse le plus.
2: Sur labaume-musique avec un s.fr. Ça permettra aussi de réfléchir à l'implication bénévole. J'ai vu que c'était aussi un des axes cette année du festival pour les 30 ans.
3: C'est vrai. On a une équipe dingue de pratiquement 100 bénévoles qui incluent les membres du conseil d'administration, les dirigeants, et qui se donnent à 300% tout au long de l'année. En plus, c'est bien ça qu'il faut voir. Et pendant le festival, on ne s'arrête jamais. C'est un projet, c'est magnifique pour ça, d'avoir la réunion de salariés et de bénévoles, tous aussi engagés les uns que les autres. C'est fort, et comment on se renouvelle, comment on accueille des jeunes aussi. Et 30 ans, c'est en fait, c'est pas une rétrospective du tout. Ce festival, c'est plutôt une ode à la jeunesse et à l'engagement. L'engagement, c'est être jeune, peu importe son âge. Et c'est ça qu'on veut transmettre. Et aussi, 30 ans, qu'est-ce qui va se passer après. Et c'est cet après-midi de réflexion collective, c'est aussi ça. Qu'est-ce qu'on fait en Ardèche? Qu'est-ce qu'on fait? Comment on monte les projets ensemble vraiment et qu'on reste pas chacun de notre côté avec nos difficultés? Et on sait que les temps sont pas si faciles que ça, donc il faut qu'on fasse bloc et qu'on mutualise nos forces, nos idées pour vaincre nos obstacles.
2: Ce sera donc le 29 mai au cœur du Festival de la Baume en Musique qui se déroule du 28 mai au 7 juin. Merci beaucoup Sophie et Muriel d'être venues en parler.
4: Merci.
3: Merci à toi, merci à la radio.
2: Pour participer à ces ateliers de réflexion collective, ça se passe ce vendredi 29 mai à 15h à la Baume et l'après-midi se poursuivra à 18h avec la musique de Ahmet Ali Arslan qu'on écoute tout de suite sur le 88.6.

0: C'était l'artiste turc Ahmet Ali Arslan, à retrouver en live à l'occasion du Festival de l'Album en musique, en duo avec le chorégraphe Thierry Thieu-Nyang, pour un spectacle qui allie musique et danse contemporaine. Ce spectacle de 20 minutes est gratuit. Il est à retrouver à 18h à l'Album vendredi, suite aux ateliers de réflexion au collectif dont je vous parlais tout à l'heure. Mais aussi jeudi 28 mai à 18h à la Roseraie de Berthier à Thoriez. Samedi 30 mai à 18h à la Baume en plein air, au même endroit que vendredi, et le dimanche à 15h à Saint-Mélanie au Théâtre des Lozes. C'est une création in situ de la Baume en musique, un spectacle qui promet d'être magnifique.
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0: Et maintenant, on va en direction du cinéma Le Navire. À Aubenas, parmi les films à voir ce soir pour la séance de 20h45, vous retrouverez notamment plusieurs films qui étaient en compétition pendant l'édition 2026 du Festival de Cannes. C'est le cas du film Autofiction, un film de Pedro Almodovar qui met en scène Raoul, un cinéaste culte en pleine crise créative, une sorte de mise en abîme peut-être du personnage de Pedro Almodovar dans ce film qui s'appelle Autofiction. Vous retrouverez également à 20h45 au cinéma Le Navire La Vénus électrique, un autre film en compétition au Festival de Cannes, un film de Pierre Salvadori, une comédie française qui se passe à Paris en 1928, où Antoine Balestro, un jeune peintre en vogue, n'arrive plus à travailler depuis la mort de son épouse. L'être aimé, c'est un autre film à voir ce soir au cinéma Le Navire, un film de Rodrigo Sorogoyen, un film espagnol qui met en scène Esteban Martinez, un réalisateur mondialement célèbre qui revient en Espagne pour tourner son nouveau film et qui va offrir le rôle principal à une jeune actrice inconnue qui est sa propre fille qu'il n'a pas vue depuis 13 ans. La jeune femme accepte l'opportunité, mais elle c'est qu'à l'occasion de ce tournage, elle va se confronter à un homme qu'elle n'a jamais pu considérer comme son père. Vous retrouverez également Histoire familiale, le film de Asghar Farhadi, un drame français avec Isabelle Huppert et Pierre Niney, où on retrouve Sylvie, une écrivaine en quête d'inspiration, qui espionne ses voisins d'en face au moment où elle engage le jeune Adam pour l'aider dans son quotidien. Elle ne sait pas encore ce qui l'attend et qui va bouleverser sa vie.
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0: Direction la Colombie avec Nuevos Ríos, un tout nouveau groupe qui dévoile son premier album éponyme. Nuevos Ríos, c'est la rencontre de deux mondes, une véritable fusion géographique et musicale. D'un côté, les Colombiens de Canalón de Timbiqui, menés par la voix de la maestra Nidia Góngora. De l'autre, les Français de Recoreco, groupe nommé d'après ce petit instrument de percussion brésilien utilisé dans la batucada et les rodas de capoeira. On écoute tout de suite le morceau « Malvada ».

0: C'était Nuevos Rios, notre album de la semaine sur le 88.6 et leur morceau Malvada que vous pouvez retrouver sur la page d'accueil de notre site internet inforc.fr.
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1: Et c'est parti pour l'édition du mercredi 27 mai de votre agenda quotidien et culturel sur la radio InfoRC. On commence avec les propositions de la médiathèque Jean Ferrat à Aubenas dans le cadre de leur programmation de mai-juin autour des questions de genre. Eh bien, une projection est prévue ce vendredi à 15h avec le film Casa Susana. C'est un documentaire de Sébastien Lifshitz qui date de 2022 qui nous plonge dans les années 1950-1960 dans un petit coin de paradis de Catskill dans l'état de New York qui abrite le premier réseau clandestin de femmes trans. C'est à voir ce vendredi à 15h. Et ce sera également l'occasion pour la médiathèque d'accueillir le van itinérant du CIDFF de l'Ardèche, Nina et Simone, qui fera escale à la médiathèque. C'est un lieu d'écoute sans rendez-vous et sans tabou pour libérer la parole sur les sexualités, les violences conjugales et les discriminations. Vous pourrez les retrouver ce vendredi de 14h à 17h devant la médiathèque Jean Ferrat. Et toujours dans le cadre de ce programme qui s'appelle « Ceux, celles que nous sommes », un spectacle de Drew QR, le spectacle « Astroute gastrique » pour lequel Yael est venue nous parler dans « La Vagabonde » qui explore la liberté d'être soi au-delà des cases et des usages attendus. C'est à voir samedi 30 mai à 11h à la médiathèque Jean Ferrat à Aubenas. Ça fait aussi partie du festival Clapo Loco et du festival Chapeau Melon et Bottes de Queer. Pour commencer par le festival Clapo Loco, on vous donne rendez-vous dès ce vendredi après-midi à Pont d'Aubenas pour une grande fête qui commencera dès 16h30 avec notamment un stand de la radio InfoRC, un jeu de société avec plein de lots à gagner. Un jeu radio dont vous pourrez retrouver très bientôt l'écho sur les ondes du 88.6. C'est en accès libre. La soirée se poursuit avec les Pâtes au gaz de la compagnie Amplitude, un spectacle burlesque tout public qui dure 1h30. Et ça se poursuit à 22h15, toujours à Pont d'Aubenas, vendredi 29 mai, avec la fanfare TMDV au Centre social et culturel Au fil de l'eau. Et puis le festival Clapo Loco, c'est un festival des arts de la rue qui se déroule à Aubenas jusqu'au 31 mai et tout est en accès libre. Donc le samedi, comme je disais tout à l'heure, il y a le spectacle Astroute gastrique, un spectacle du collectif Torsion, un spectacle de clown, queer et vocal qui va se dérouler donc à 11h à la médiathèque. Et puis l'après-midi du samedi, vous pourrez participer à un atelier de création artistique avec l'association Miroir. Et beaucoup d'autres propositions tout l'après-midi du samedi. Je vous invite à aller voir le site de la mairie d'Aubenas ou encore d'écouter la radio InfoRC parce que je sais que Christelle a fait un bon plan. Dimanche, ça se déroule dans le quartier des Oliviers, le Clapo Loco, avec Berlioz, un concert qui va réunir 80 musiciens amateurs autour de l'œuvre de Berlioz. C'est à la place Palamos à 18h. Sophie Cellier, la directrice de l'album en musique, est venue nous en parler dans La Vagabonde. C'est un moment à ne pas manquer. Ça dure une quarantaine de minutes. À 18h, place Palamos dans le quartier des Oliviers.

Ce week-end, c'est aussi le lancement du Festival des Fiertés qui se déroule en Sud-Ardèche jusqu'à samedi 6 juin. Samedi 6 juin, c'est la Marche des Fiertés. Le départ se fera à l'Agora à Aubenas à 15h30. Ne manquez pas ce rendez-vous. Et pour le préparer, eh bien rendez-vous à Entraigues sur Volane, samedi 30 mai, pour une scène ouverte queer avec des drag shows et un DJ set de la grande Punky Rose. C'est en partenariat avec le collectif montpelliérain Contre Vacarme. Il y aura également le restaurant Lopodé qui est en partenariat avec sur l'événement. C'est à partir de 19h et jusqu'à 23h, une scène ouverte queer, samedi 30 mai à Entraigues sur Volane.

ce week-end, c'est aussi le Salon du Livre Jeunesse de Jaujac qui va s'y tenir de 9h30 à 19h, samedi et dimanche, avec des ateliers, des lectures, des rencontres, des dédicaces, plusieurs librairies partenaires, des spectacles, une buvette. C'est la lettre, l'univers de la correspondance qui est à l'honneur de cette 5e édition du Salon du Livre Jeunesse de Jaujac, et avec pour éditeur à l'honneur les éditions à pas de loup. Beaucoup d'événements vous attendent à Jaujac, place du Champ de Mars. Chaque vendredi au Moulinage de Chirol, il y a un marché l'après-midi qui se clôture en soirée festive. À 19h30 vendredi, vous retrouverez Madame Cannibale du groupe Anatomique. Du fakirisme au féminin, c'est à voir à partir de 6 ans, ça coûte 5 euros, c'est en prix indicatif, donc vous pouvez mettre plus ou moins selon vos moyens. À travers des techniques de jeu burlesque, de danse et de fakirisme, Elodie nous emmène dans son univers où la dureté et la douceur se côtoient de près, où la poésie est partout, surtout là où on ne l'attend pas. Madame Cannibale, c'est à voir vendredi 29 mai à 19h30 au Moulinage de Chirol. Et c'est la fin de cet agenda. On se retrouve demain pour la suite. Beaucoup d'autres événements se déroulent cette semaine, vous n'êtes pas sans le savoir. On en reparle demain matin. On enchaîne avec le morceau de Solane, L'Oiseau.

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1: Cette semaine, le Tungsten Théâtre propose une marche littéraire à travers les villages de la communauté de communes Berg et Coiron. Le départ a été donné hier et l'arrivée est prévue samedi à Villeneuve-de-Berg, l'occasion de plonger dans le festival d'art de rue d'une cour à l'autre. Vous êtes invité à venir participer à une partie ou à l'intégralité de cette marche avec le Tungsten Théâtre. Demain, on sera le jeudi 28 mai. Vous pouvez les retrouver à Darbre, à la ferme des chèvres de Vandrias, à 9h30, pour covoiturer. Ensuite, vous prenez votre voiture avec la compagnie du Tungsten. Vous allez jusqu'à Saint-Jean-le-Centenier et c'est là que sera le départ de la randonnée qui arrive à 15h à la ferme des chèvres de Vandrias, avec une soirée projection surprise à la ferme. La randonnée sera ponctuée de plusieurs pauses artistiques, lecture, écriture et enregistrement. D'ailleurs, la capsule sonore qui a été réalisée à l'occasion de la randonnée d'hier va résonner aujourd'hui sur les ondes du 88.6 et 97.2. C'est tout de suite, merci à Muriel Laborde pour la réalisation.
2: Les filles, c'est pour Sarah, Nina et Claire. Et en fait, si vous cherchez à me joindre aujourd'hui, on ne sait jamais, je ne suis pas joignable. Je fais une marche théâtrale et avec le Tungsten Théâtre. Alors peut-être ce soir, je rallumerai mon téléphone, je ne sais pas, on verra. Bisous.
3: Ben, aujourd'hui, on va partir de Sautre. On va descendre, passer par Rouègre, Langlard, Cholène. Et après, soit on passe par l'oppidum de Cholène, soit on passe par le haut et on va arriver à Saint-Pons.

0: géologique là par rapport au fait que ça soit un sentier géologique, il faut avoir un QR code, donc un smartphone pour avoir les infos.
1: Ah ouais, non, c'est pas cool. Et tout le monde a éteint son téléphone ?
2: Bah oui.
0: Non, alors moi je l'ai pas éteint encore.
2: Mais on va le faire collectivement, que, ça va être un acte
0: on va
2: de... On va faire une petite prière à la journée des connexions. C'est d'à propos. Il n'y a pas de raison.
1: Ça va la montée ?
3: Ça va très bien, merci.
2: Excellent, top forme.
3: Allons.
2: Bon, premier c'est jour, hein, on fera moins les malins dans 6 jours.
3: Ouais. Ça va tirer un peu plus.
2: Ouais. Alors, est-ce qu'on va croiser des vaches ?
3: Ben, à Darbre, on va dans une ferme de chèvres, les chèvres de Vandrias.
0: Les meilleures chèvres de la région.
3: Non, mais il fait un pic.
0: Non, mais c'est vrai. Hein.
3: D'ailleurs, il a gagné la médaille d'or du pic.
2: Ah, oui. Oui.
3: Ah oui.
1: Je fais des randos quand il y a des champignons. Ou alors, je prends mon vélo et je fais des balades pour me rendre d'un point à un autre. Je fais pas des trucs qui servent à rien.
2: Alors on va juste écouter un petit peu là ce qu'on entend là, des petits oiseaux. Vous savez vous reconnaître les oiseaux là ?
3: Non,
2: pas tellement. Et y en a entre vous là qui utilisent un petit peu des applis là pour reconnaître les oiseaux ?
1: Moi j'en ai une mais j'arrive pas à l'utiliser. Mais quand je vois les oiseaux, je sais reconnaître un merle du mésange, par exemple. Mais il faut que je les voie, pas en les entendant.
2: Bon, ben, à vous, auditeurs, on vous laisse écouter et deviner quels sont les oiseaux ici. Nous, on ne sait pas.
4: Bonjour, vous êtes au 70-17. 54-45. Nous sommes absents pour l'instant. Vous pouvez laisser un message après le bip sonore. Nous vous rappellerons dès que possible. Bonne journée et à bientôt.
5: Merci à Muriel Laborde pour la réalisation de cette capsule sonore. Merci au Tungsten Théâtre pour cette proposition de marche littéraire sur le territoire de Berg-et-Quaron. Si vous avez envie de les rejoindre, si vous aussi vous avez envie de décrocher, eh bien n'hésitez pas. Vous pourrez les rejoindre chaque jour jusqu'à samedi pour une randonnée et tout un parcours spectaculaire, artistique, théâtral et d'écriture itinérant.
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Pigeon, né un soir de défaite footballistique. Alors on remercie l'équipe d'Angleterre pour cette déconvenue. Le quintet réunit des musiciens d'horizons divers, allant de la soul à l'électro, en passant par l'indie rock. Ce qui structure Pigeon, c'est la voix et la présence de son chanteur, Fellaini Nyoké. D'origine guinéenne, il navigue librement entre français, anglais, malinké, peul. Fellaini Nyoké parle 7 langues, excusez du peu. Et dans le titre qu'on va écouter, extrait de leur dernier album, Fellaini Nyoké affirme qu'il est le James Dean noir. Un cow-boy voyageur qui refuse d'être arrêté par des frontières, qu'elles soient étatiques ou musicales.

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2: Kofi Owusu Ansah, connu sous le nom de scène Genesis Owusu, est un rappeur et chanteur ghanéen australien originaire de Canberra. Il est retourné au Ghana pour la première fois depuis 11 ans et il en est revenu avec un titre à l'énergie incroyable. Stampede, ça veut dire la débandade, la cavalcade, la fuite. Et dans le clip de cette chanson, on le voit entouré de motards et de cavaliers faire une cavalcade, un clip saisissant et immersif. Je vous invite à découvrir quand vous le pourrez. Ça s'appelle Stampede et c'est signé Genesis Owusu.

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2: On prolonge la découverte de deux artistes dont on a parlé la semaine dernière et qui ont le bon goût d'avoir fait un titre ensemble. On parle de Costa et de Deuxel. Ces deux figures du rap français concilient conscience politique, engagement et recherche musicale, tout ce qu'on veut. C'est un titre script qui fait partie de l'album de Costa, sorti début avril. Les deux Parisiens y dépeignent la manière dont ils se positionnent dans le milieu du rap et plus largement dans le monde. Un script pour comprendre leur travail, on écoute ça.
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4: Full black s'ils veulent du crime.
3: Sur mon chemin y'aura peut-être une carte call.
4: Sinon une carte son, ça me suffit.
3: Boussole sur une map toute grise.
4: Sous-sol qui gère l'industrie.
3: Leur cinéma, je regarde pas le screen. Franchement, si t'es tout seul, on change le script. Anticapitaliste, Ying et Yang. Donc je crache pas sur les sous.

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2: Doucement, j'approche de mes rêves. Ce sont les mots chuchotés par l'artiste toulousaine Chloé Moi dans son dernier morceau « Vitesse ». Sa carrière a été propulsée ces dernières semaines grâce au soutien inattendu de l'artiste Théodora, elle-même abondamment primée aux dernières victoires de la musique. Au lendemain de ses victoires, Théodora a publié une story Instagram pour mettre en avant les talents féminins émergents en France aujourd'hui. Chloé Moi en fait partie, et nous à la radio Info RC, eh bien, on partage le point de vue de la star.

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1: Kerrville revient avec Zoom 97, premier titre de son nouvel album, Philadelphia's Been Good to Me, qui est attendu le 29 mai.

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2: Cette année, le Festival de l'Album en Musique fête ses 30 ans. À cette occasion, on a reçu Sophie Cellier et Muriel Burnot dans La Vagabonde pour une émission Fleuve où on a parlé un peu de tous les rendez-vous. Il y a un autre rendez-vous dont on ne vous a pas parlé, c'est des ateliers de réflexion collective. Qu'est-ce que ça veut dire ?
3: Alors, c'est né d'une réflexion aussi avec le département de l'Ardèche et la DRAC Auvergne-Rhône-Alpes. On s'est dit, tiens, pour les 30 ans, si on se réunissait tous, spectateurs, bénévoles, habitants, élus, tous ensemble pour autour de 4 thématiques et qu'on puisse s'enrichir les uns les autres avec nos différents métiers, nos différentes expériences. Et puis, il y a quand même 30 ans de parcours, d'aventure de la Baume en musique, au niveau associatif aussi. Et on trouvait intéressant de partager nos épreuves, nos réussites, nos freins, etc. Donc là, les ateliers, les thématiques, il y a l'art en partage, il y a vivre son territoire, il y a la question de la gouvernance, la question de l'engagement, de la coopération, qui peut, on le pense, concerner tout un chacun à différentes échelles. Et ça va être des ateliers, moi je m'occupe avec un membre du conseil d'administration de la Baume en musique, de celui qui concerne l'engagement collectif. Et on va proposer une méthode d'animation dynamique et ludique, où on va faire un jeu de rôle ensemble, on est une dizaine à chaque table ronde. On va être, un tel aura le rôle de l'élu, un tel le rôle de l'artiste. Donc on n'a pas envie, c'est pas une grande messe, hein, c'est vraiment pour échanger sur la co-construction. On sait qu'ici il y a beaucoup d'habitants qui sont engagés déjà dans des associations, qu'ils soient professionnels ou bénévoles. Donc là c'est une occasion, il n'y en a pas tant que ça sur le territoire, je pense, de se réunir et se poser sur ces sujets.
2: Vous invitez le public à venir participer à ces ateliers ?
3: Alors, le public, oui, mais sur inscription. C'est pas, il n'y a pas des gens qui vont nous observer ou nous regarder réfléchir. On est tous acteurs. C'est pas descendant non plus, donc on l'espère. Donc, c'est le public, oui. Par exemple, tu vas prendre ton billet pour aller voir les 4 saisons. Puis, en fait, tu vas voir qu'il y a ces ateliers de réflexion et tu t'inscris pour partager ce moment avec nous. C'est vraiment sur inscription. Donc, on sera en tout une cinquantaine et c'est en plein air. On a voulu que ce soit comme nos concerts. Ça va être l'aire de jeu, l'aire de pique-nique de la Baume en musique qui est à côté de la plage principale du village. Et puis, c'est le vendredi 29 mai, je ne l'ai pas dit, c'est important, à 15h. 15h, 17h30. Et juste après, il y a Thierry Tionyang, Alet Ali Aslan, le musicien turc, qui vont être sur la plage, juste à côté de nous. Et après, on peut aussi voir Akutuk. Ça complète une après-midi et une soirée à la Baume.
2: Et c'est sur inscription et c'est gratuit ?
3: Oui, tout à fait. Tu t'inscris sur le site internet.
4: Oui, sur le site internet aussi, on peut retrouver plus de détails justement sur les 4 thématiques, les 4 ateliers. Comme ça vous permettra de choisir le vôtre, celui qui vous intéresse le plus.
2: Sur l'album-musique avec un s.fr. Ça permettra aussi de réfléchir à l'implication bénévole. J'ai vu que c'était aussi un des axes cette année du festival pour les 30 ans.
3: C'est vrai. On a une équipe dingue de pratiquement 100 bénévoles qui incluent les membres du conseil d'administration, les dirigeants, et qui se donnent à 300% tout au long de l'année. En plus, c'est bien ça qu'il faut voir. Et pendant le festival, on ne s'arrête jamais. C'est un projet, c'est magnifique pour ça, d'avoir la réunion de salariés et de bénévoles, tous aussi engagés les uns que les autres. C'est fort, et comment on se renouvelle, comment on accueille des jeunes aussi. Et 30 ans, c'est pas une rétrospective du tout. Ce festival, c'est plutôt une ode à la jeunesse et à l'engagement. L'engagement, c'est être jeune, peu importe son âge. Et c'est ça qu'on veut transmettre. Et aussi 30 ans, qu'est-ce qui va se passer après. Et c'est cet après-midi de réflexion collective, c'est aussi ça. Qu'est-ce qu'on fait en Ardèche? Qu'est-ce qu'on fait comment on monte les projets ensemble vraiment et qu'on reste pas chacun de notre côté avec nos difficultés. Et on sait que les temps sont pas si faciles que ça, donc il faut qu'on fasse bloc et qu'on mutualise nos forces, nos idées pour vaincre nos obstacles.
2: Ce sera donc le 29 mai au cœur du Festival de la Baume en Musique qui se déroule du 28 mai au 7 juin. Merci beaucoup Sophie et Muriel d'être venues en parler.
4: Merci.
3: Merci à toi, merci à la radio.
2: Pour participer à ces ateliers de réflexion collective, ça se passe ce vendredi 29 mai à 15h à la Baume et l'après-midi se poursuivra à 18h avec la musique de Ahmet Ali Arslan qu'on écoute tout de suite sur le 88.6.

0: C'était l'artiste turc Ahmet Ali Arslan, à retrouver en live à l'occasion du Festival de l'album en musique, en duo avec le chorégraphe Thierry Thieu Nyang, pour un spectacle qui allie musique et danse contemporaine. Ce spectacle de 20 minutes est gratuit. Il est à retrouver à 18h à l'album vendredi, suite aux ateliers de réflexion au collectif dont je vous parlais tout à l'heure. Mais aussi jeudi 28 mai à 18h à la Roseraie de Bertie à Thoriet. Samedi 30 mai à 18h à la Baume en plein air, au même endroit que vendredi, et le dimanche à 15h à Saint-Mélanie au Théâtre des Lozes. C'est une création in situ de la Baume en musique, un spectacle qui promet d'être magnifique.
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0: Et maintenant, on va en direction du cinéma Le Navire. À Aubenas, parmi les films à voir ce soir pour la séance de 20h45, vous retrouverez notamment plusieurs films qui étaient en compétition pendant l'édition 2026 du Festival de Cannes. C'est le cas du film Autofiction, un film de Pedro Almodovar qui met en scène Raoul, un cinéaste culte en pleine crise créative, une sorte de mise en abîme peut-être du personnage de Pedro Almodovar dans ce film qui s'appelle Autofiction. Vous retrouverez également à 20h45 au cinéma Le Navire La Vénus électrique, un autre film en compétition au Festival de Cannes, un film de Pierre Salvadori, une comédie française qui se passe à Paris en 1928 où Antoine Balestro, un jeune peintre en vogue, n'arrive plus à travailler depuis la mort de son épouse. L'être aimé, c'est un autre film à voir ce soir au cinéma Le Navire, un film de Rodrigo Sorogoyen, un film espagnol qui met en scène Esteban Martinez, un réalisateur mondialement célèbre qui revient en Espagne pour tourner son nouveau film et qui va offrir le rôle principal à une jeune actrice inconnue qui est sa propre fille qu'il n'a pas vue depuis 13 ans. La jeune femme accepte l'opportunité, mais elle c'est qu'à l'occasion de ce tournage, elle va se confronter à un homme qu'elle n'a jamais pu considérer comme son père. Vous retrouverez également Histoire familiale, le film de Asghar Farhadi, un drame français avec Isabelle Huppert et Pierre Niney, où on retrouve Sylvie, une écrivaine en quête d'inspiration, qui espionne ses voisins d'en face au moment où elle engage le jeune Adam pour l'aider dans son quotidien. Elle ne sait pas encore ce qui l'attend et qui va bouleverser sa vie.
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0: Direction la Colombie avec Nuevos Ríos, un tout nouveau groupe qui dévoile son premier album éponyme. Nuevos Ríos, c'est la rencontre de deux mondes, une véritable fusion géographique et musicale. D'un côté, les Colombiens de Canalón de Timbiqui, menés par la voix de la maestra Nidia Góngora. De l'autre, les Français de Recoreco, groupe nommé d'après ce petit instrument de percussion brésilien utilisé dans la batucada et les rodas de capoeira. On écoute tout de suite le morceau « Malvada ».

C'était Nuevos Rios, notre album de la semaine sur le 88.6 et leur morceau Malvada que vous pouvez retrouver sur la page d'accueil de notre site internet inforc.fr.

0: Tout de suite sur notre antenne, il est temps de retrouver les journalistes de la Radio du Monde, Radio France Internationale, pour notre décrochage quotidien.
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1: Bonjour à toutes et à tous. Au Liban, des combats directs entre soldats israéliens et combattants du Hezbollah. L'armée israélienne étend ses opérations terrestres dans le sud du pays. Des frappes ont aussi touché les environs de la ville de Tyr. C'est la fête la plus importante de l'année pour les musulmans, l'Aïd El-Kébir, aussi connue en Afrique de l'Ouest comme la Tabaski. Reportage à Abidjan dans ce journal. Au tournoi de tennis de Roland-Garros, le français Valentin Royer, 74e mondial, affronte en ce moment Novak Djokovic. Le Serbe a remporté pour l'instant les deux premiers sets. Au Liban, l'armée israélienne est donc engagée dans des combats au sol contre le Hezbollah pour tenter de gagner du terrain. De son côté, le mouvement chiite affirme résister à l'avancée des troupes israéliennes. Israël qui a demandé à la population d'évacuer deux grandes villes du sud du pays, Nabatieh et Tyr. Bonsoir Abla Jounaïdi.
3: Bonsoir.
1: Et justement, cet après-midi, des frappes israéliennes ont touché les alentours de la ville de Tyr.
3: Oui, des avions de guerre de l'ennemi israélien ont mené une frappe aux abords de la ville, selon l'Agence nationale d'information. L'armée israélienne affirme avoir frappé des centres de commandement du Hezbollah. Peu auparavant, elle avait émis un ordre d'évacuation générale pour la deuxième fois depuis lundi dans la cité côtière. Seuls les quartiers chrétiens du vieux centre étaient épargnés par l'injonction, l'ordre. Certains déplacés de la région y avaient trouvé refuge. Un habitant nous décrivait tout à l'heure des femmes, enfants et personnes âgées pris de panique et d'autres quittant la zone nord de la ville. Il faut dire que la veille, déjà, des frappes aériennes israéliennes sur Bourj el-Chemali, toute proche, avaient fait 14 morts, dont des femmes et des enfants. À l'intérieur des terres, les bombardements sont acharnés dans plus d'une dizaine de localités autour de la ville de Nabatieh, deuxième plus grande ville du sud. L'armée israélienne tente d'élargir sa prise de contrôle au nord de la rivière Litanie. Elle cherche aussi à couper les lignes de ravitaillement du Hezbollah en s'attaquant à son autre fief, la plaine de la Beka, plus au nord, là encore à l'aide de bombardements intensifs.
1: Abla Jounaïdi, Israël qui dit aussi avoir tué le nouveau chef de la branche armée du Hamas à Gaza. Dans un communiqué, le mouvement a confirmé la mort de Mohamed Odeh, tué dans un bombardement avec sa femme et ses deux enfants. Dans la ville de Gaza, des centaines d'hommes ont participé à ses funérailles. Son prédécesseur avait déjà été tué dans un raid israélien. C'était à la mi-mai. L'Iran juge peu probable la reprise de la guerre avec les États-Unis malgré les récentes frappes américaines. Téhéran se montre optimiste. Selon la télévision d'État iranienne, l'accord en discussion avec les États-Unis inclurait la levée du blocus des ports iraniens et le retrait des troupes américaines de la région, tout en précisant que rien n'est finalisé, rien n'est signé pour le moment. En Ukraine, Volodymyr Zelensky demande à Donald Trump de lui fournir plus de missiles anti-aériens pour faire face à l'augmentation des attaques russes. Le président ukrainien a peur d'une nouvelle attaque d'ampleur après la frappe dévastatrice qui a touché Kiev dans la nuit de samedi à dimanche dernier. Mais les autorités ukrainiennes sont toujours inquiète car la Russie a appelé lundi les ressortissants étrangers et notamment le personnel diplomatique à quitter Kiev avant de nouvelles frappes. Gaël Vessière est l'ambassadeur de France en Ukraine. Il réagit à ces menaces russes. Écoutez.
4: Pour l'instant, nous restons sereins. Naturellement, l'ambassade est ici à Kiev, elle fonctionne tout à fait normalement. Nous avons preuve d'une vigilance un peu particulière, bien sûr, dans cette période un peu compliquée. C'est la même chose pour nos partenaires, d'ailleurs. Vigilant, ça veut dire qu'il y a un certain nombre de signaux faibles avant des frappes russes d'ampleur. Donc, on est évidemment vigilant par rapport à ces signaux qui sont de nature évidemment militaire. Vigilant, ça veut dire qu'on se tient prêt à envoyer des informations à la communauté française à tout moment si c'est nécessaire. Et vigilant, ça veut dire que on est mentalement prêt à réagir. On sait ce qu'on touche. Chacun doit savoir ce qu'il a à faire au cas où. Voilà. Après, la réalité, c'est que nous continuons à travailler comme à l'habitude et on ne limite pas ni nos déplacements, ni nos activités. Parce que au fond, ce serait d'une certaine façon donner raison à ces menaces qui sont choquantes en elles-mêmes.
1: Gaël Vessière, ambassadeur de France en Ukraine, joint par téléphone par Arnaud Pontus. Les musulmans célèbrent ce mercredi la El Kébir, plus connue en Afrique de l'Ouest comme la Tabaski. C'est un moment de rassemblement pour les croyants, mais aussi de partage avec la communauté et ceux qui sont dans le plus dans le besoin. Le reportage à Abidjan de Benoît Almeras.
5: Sur ce terrain de sport de Marcory, plusieurs dizaines de croyants sont rassemblés sous les tonnelles. Abrités de la pluie, ils assistent au prêche ce matin. La prière qui s'achève avec le sacrifice du mouton. Pour l'imam Youssouf, la Tabaski doit renforcer l'harmonie dans son quartier.
6: Quand on a notre mouton, quand on tue, on partage ensemble au quartier. Une fois qu'on mange ensemble, on s'aime davantage. Musulmans et non-musulmans, on est toujours ensemble, main dans la main dans ce quartier. Et c'est ça l'objectif que nous recherchons également pour cette fête.
5: Abou Bakar fréquente la mosquée voisine. Le partage est aussi un rituel de la fête.
7: Il faut partager en trois parties. Une partie pour le voisinage, une partie pour ceux qui n'ont pas les moyens, et le reste pour votre famille. Nous avons aussi distribué des vivres et puis de l'argent aussi pour faire la popote aujourd'hui.
5: Autre commune à Cocody, des dizaines de personnes sont rassemblées devant une villa cossue. Pour cette Tabaski, Djeneba espère bénéficier de la charité du ministre qui occupe les lieux.
8: Ils n'ont qu'à avoir pitié des pauvres les jours des grandes fêtes, pour que les pauvres aussi puissent y venir à leurs besoins pour fêter avec la famille à la maison.
5: Car pour beaucoup à Abidjan, la Tabaski coûte cher, difficile de trouver un mouton pour moins de 100 000 francs CFA. Benoît Almeras, Abidjan, RFI.
1: À Paris, au procès en appel de l'ancien président Nicolas Sarkozy, la parole était à la défense ce mercredi. L'ex-chef d'État est de nouveau jugé pour le financement présumé libyen de sa campagne présidentielle de 2007. Ses avocats ont demandé la relaxe. Ils demandent que Nicolas Sarkozy soit déclaré non coupable. Il dénonce une affaire dénuée de preuves. Le parquet général, l'accusation, a de son côté demandé 7 ans de prison à l'encontre de l'ancien chef d'État. Le verdict sera connu le 30 novembre prochain. Plus de 30 degrés en France. L'épisode de chaleur se poursuit également en Europe, en Italie, en Espagne, au Portugal. Un phénomène météo qui bloque l'air chaud en provenance d'Afrique du Nord. Il fait très chaud justement à Roland-Garros, le tournoi de tennis que vous suivez pour nous. Esteban Mirales, Novak Djokovic affronte le français Valentin Royer, 74e mondial. Le Serbe a remporté les deux premiers sets, Esteban.
9: Oui, Charlotte, deux premiers sets expéditifs, hein, 6-3, 6-2, mais le troisième est beaucoup plus serré. Le français mène 5 jeux à 4 face au Serbe, qui vise une 21e qualification au troisième tour d'affilée à Roland-Garros. Par contre, côté féminin, on a une grosse surprise. La numéro 2 mondiale et récente vainqueur de l'Open d'Australie, Elena Rybakina, a perdu en 3 manches face à l'Ukrainienne Yulia Starodoubtseva, 55e mondiale. Et puis, une mauvaise nouvelle également, on a appris un peu plus tôt dans l'après-midi, le monégasque Valentin Vachereau déclare forfait pour la suite du tournoi en raison d'une blessure au pied. Vachereau qui s'était révélé aux yeux du monde en fin d'année dernière avec son titre surprise au Masters 1000 de Shanghai. En tout cas, ici sur le court Philippe Châtrier, près de 40 degrés ressentis. Et Novak Djokovic, là, a une balle pour égaliser à 5 jeux partout face à Valentin Royer.
1: Esteban Mireles en direct de Roland-Garros. C'est la fin de ce journal en français facile. Vous pouvez le retrouver sur notre site françaisfacile.rfi.fr.
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1: Et c'est parti pour l'édition du mercredi 27 mai de votre agenda quotidien et culturel sur la radio InfoRC. On commence avec les propositions de la médiathèque Jean Ferrat à Aubenas dans le cadre de leur programmation de mai-juin autour des questions de genre. Eh bien, une projection est prévue ce vendredi à 15h avec le film Casa Susana. C'est un documentaire de Sébastien Lifshitz qui date de 2022, qui nous plonge dans les années 1950-1960 dans un petit coin de paradis de Catskill dans l'état de New York qui abrite le premier réseau clandestin de femmes trans. C'est à voir ce vendredi à 15h. Et ce sera également l'occasion pour la médiathèque d'accueillir le van itinérant du CIDFF de l'Ardèche, Nina et Simone, qui fera escale à la médiathèque. C'est un lieu d'écoute sans rendez-vous et sans tabou pour libérer la parole sur les sexualités, les violences conjugales et les discriminations. Vous pourrez les retrouver ce vendredi de 14h à 17h devant la médiathèque Jean Ferrat. Et toujours dans le cadre de ce programme qui s'appelle « Ceux, celles que nous sommes », un spectacle de Drew Cuer, le spectacle Astroud Gastrique, pour lequel Yael est venu nous parler dans La Vagabonde, qui explore la liberté d'être soi au-delà des cases et des usages attendus. C'est à voir samedi 30 mai à 11h à la médiathèque Jean Ferrat à Aubenas. Ça fait aussi partie du festival Clapo Loco et du festival Chapeau Melon et Bottes de Cuir. Pour commencer par le festival Clapo Loco, on vous donne rendez-vous dès ce vendredi après-midi à Pont d'Aubenas pour une grande fête qui commencera dès 16h30 avec notamment un stand de la radio InfoRC, un jeu de société avec plein de lots à gagner, un jeu radio dont vous pourrez retrouver très bientôt l'écho sur les ondes du 88.6. C'est en accès libre. La soirée se poursuit avec les Pâtes au gaz de la compagnie Amplitude, un spectacle burlesque tout public qui dure 1h30. Et ça se poursuit à 22h15, toujours à Pont d'Aubenas, vendredi 29 mai, avec la fanfare TMDV au Centre social et culturel Au fil de l'eau. Et puis le festival Clapo Loco, c'est un festival des arts de la rue qui se déroule à Aubenas jusqu'au 31 mai. Et tout est en accès libre. Donc le samedi, comme je disais tout à l'heure, il y a le spectacle Astroud Gastrique, un spectacle du collectif Torsion, un spectacle de clowns queer.
2: On savait que c'était fini, on est quand même parti dans des gens.

C'est la lettre, l'univers de la correspondance, qui est à l'honneur de cette 5e édition du Salon du Livre Jeunesse de Jaujac, et avec pour éditeur à l'honneur les éditions à pas de loup. Beaucoup d'événements vous attendent à Jaujac, place du Champ de Mars. Chaque vendredi au Moulinage de Chirol, il y a un marché l'après-midi qui se clôture en soirée festive. À 19h30 vendredi, vous retrouverez Madame Cannibale du groupe Anatomique. Du fakirisme au féminin, c'est à voir à partir de 6 ans. Ça coûte 5 euros, c'est un prix indicatif, donc vous pouvez mettre plus ou moins selon vos moyens. À travers des techniques de jeu burlesque, de danse et de fakirisme, Elodie nous emmène dans son univers où la dureté et la douceur se côtoient de près, où la poésie est partout, surtout là où on ne l'attend pas. Madame Cannibale, c'est à voir vendredi 29 mai à 19h30 au Moulinage de Chirol. Et c'est la fin de cet agenda, on se retrouve demain pour la suite. Beaucoup d'autres événements se déroulent cette semaine, vous n'êtes pas sans le savoir. On en reparle demain matin. On enchaîne avec le morceau de Solane, L'Oiseau.

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1: Cette semaine, le Tungsten Théâtre propose une marche littéraire à travers les villages de la communauté de communes Berg et Coiron. Le départ a été donné hier et l'arrivée est prévue samedi à Villeneuve-de-Berre, l'occasion de plonger dans le festival d'art de rue d'une cour à l'autre. Vous êtes invité à venir participer à une partie ou à l'intégralité de cette marche avec le Tungsten Théâtre. Demain, on sera le jeudi 28 mai. Vous pouvez les retrouver à Darbre, à la ferme des chèvres de Vandrias, à 9h30, pour covoiturer. Ensuite, vous prenez votre voiture avec la compagnie du Tungsten. Vous allez jusqu'à Saint-Jean-le-Centenier et c'est là que sera le départ de la randonnée qui arrive à 15h à la ferme des chèvres de Vandrias, avec une soirée projection surprise à la ferme. La randonnée sera ponctuée de plusieurs pauses artistiques, lecture, écriture et enregistrement. D'ailleurs, la capsule sonore qui a été réalisée à l'occasion de la randonnée d'hier va résonner aujourd'hui sur les ondes du 88.6 et 97.2. C'est tout de suite, merci à Muriel Laborde pour la réalisation.
2: Les filles, c'est pour Sarah, Nina et Claire. Et en fait, si vous cherchez à me joindre aujourd'hui, on ne sait jamais. Je ne suis pas joignable. Je fais une marche théâtrale et avec le Tungsten Théâtre. Alors peut-être ce soir, je rallumerai mon téléphone. Je ne sais pas, on verra. Bisous.
3: Ben, aujourd'hui, on va partir de Sautre. On va descendre, passer par Rouègre, Langlard, Cholène. Et après, soit on passe par l'oppidum de Cholène, soit on passe par le haut et on va arriver à Saint-Pons.

0: géologique là, par rapport au fait que ça soit un sentier géologique, il faut avoir un QR code, donc un smartphone pour avoir les infos.
1: Ah ouais, non, c'est pas cool. Et tout le monde a éteint son téléphone?
2: Bah oui.
0: Non, alors moi je l'ai pas éteint encore.
2: Mais on va le faire collectivement, ça va être un acte
0: on
2: de... On va faire une petite prière au, à la journée des connexions. C'est d'à propos. Il n'y a pas de raison.
1: Ça va la montée?
3: Ça va très bien, merci.
2: Excellent, top forme.
3: À l'ombre.
2: Bon, premier jour, hein, on fera moins les malins dans 6 jours.
3: Ça va tirer un peu plus.
2: Ouais. Alors, est-ce qu'on va croiser des vaches?
3: Ben, à Darbres, on va dans une ferme de chèvres, les chèvres de Vendrias.
0: Les meilleures chèvres de la région.
3: Non, mais il fait un picot.
0: Non, mais c'est vrai. Hein.
3: D'ailleurs, il a gagné la médaille d'or du picot.
2: Ah, oui.
3: Ah oui.
4: Je fais des randos quand il y a des champignons. Ou alors, je prends mon vélo et je fais des balades pour me rendre d'un point à un autre. Je fais pas des trucs qui servent à rien.
2: Alors on va juste écouter un petit peu là ce qu'on entend là, des petits oiseaux. Vous savez vous reconnaître les oiseaux là?
3: Non,
2: pas tellement. Et il y en a entre vous là qui utilisent un petit peu des applis là pour reconnaître les oiseaux?
4: Moi j'en ai une mais j'arrive pas à l'utiliser. Mais quand je vois les oiseaux, je sais reconnaître un merle d'une mésange par exemple. Mais il faut que je les voie, pas en les entendant.
2: Bon ben à vos auditeurs, on vous laisse écouter et deviner quels sont les oiseaux ici. Nous, on ne sait pas.
5: Bonjour, vous êtes au 70. 17, 54, 45. Nous sommes absents pour l'instant. Vous pouvez laisser un message après le bip sonore. Nous vous rappellerons dès que possible. Bonne journée et à bientôt.
6: Merci à Muriel Laborde pour la réalisation de cette capsule sonore. Merci au Tungsten Théâtre pour cette proposition de marche littéraire sur le territoire de Berg-et-Quaron. Si vous avez envie de les rejoindre, si vous aussi vous avez envie de décrocher, eh bien n'hésitez pas. Vous pourrez les rejoindre chaque jour jusqu'à samedi pour une randonnée et tout un parcours spectaculaire, artistique, théâtral et d'écriture itinérante.
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0: Comme chaque semaine, je suis à la librairie du Tiers-Temps et aujourd'hui je suis avec Anne. Bonjour.
2: Bonjour.
0: Alors, quel est le livre dont tu as choisi de nous parler ?
2: Aujourd'hui, je vais vous parler de « Qui a tué mon horrible grand-père ? » Une enquête d'Edna Garlic, écrit par Alex T. Smith chez Casterman.
0: Alors, c'est un livre qui a l'air bien mystérieux, vu la première de couverture. Est-ce que tu peux nous dire de quoi ça parle ?
2: Oui, en fait, c'est l'histoire de Edna, qui est d'une famille un peu aristocratique, assez riche. Et son grand-père, il est horrible, comme le dit son titre. Il est très strict, très méchant, avec un peu tout le monde, cruel, tout ça. Et un jour, toute sa famille, donc elle, ses parents, son oncle et d'autres personnes, sont invités par le grand-père. Ils sont même pas invités, ils sont convoqués dans son manoir énorme, etc. Ils y sont convoqués, ils savent pas bien pourquoi. Et en fait, dans une nuit, le grand-père, il est retrouvé mort par Edna, donc tué. Et du coup, c'est forcément quelqu'un de la famille qui l'a fait. Et on va la suivre mener cette enquête. Et elle est assez marrante, Edna. Et on est vraiment plongé dedans. On a trop envie de savoir qui a fait le coup. Et surtout, on est ballotté dans tous sens. On se dit, ah, c'est elle. Non, en fait, ça doit être lui. Ah, ben, en fait, c'est peut-être lui, etc., etc. Et c'est assez bien.
0: Donc, c'est une vraie enquête policière.
2: Ouais, carrément. Un peu à la Agatha Christie en huis clos, avec plein de petits indices qui viennent s'accumuler les uns sur les autres pour donner un truc un peu confus, mais qu'on finit par décrypter. Et le moment du décryptage, il est trop bien. Enfin, c'est génial, ouais.
0: Est-ce que tu peux nous décrire la première de couverture ?
2: Alors, elle est fouillée de plein d'indices. On va y voir deux personnages principaux qui sont Edna et son ami Archie, et une tortue, parce que Edna, elle a une tortue de compagnie qui s'appelle Charles Darwin. Et on y voit le titre, en gros, et puis des deux petites mains qui dépassent avec des indices, un petit papier avec écrit 13 et un médaillon. Et voilà.
0: J'ai l'impression que la première de couverture, elle nous donne l'indice que le livre, il est aussi rempli d'humour. Est-ce que c'est le cas ?
2: Oui, il est vraiment rempli d'humour, oui, carrément.
0: C'est un livre pour quel public ? À quel âge tu le conseilles ?
2: Oui, c'est vrai, j'ai oublié de dire. Je dirais à partir de 10 ans, 9 ans, très bon lecteur, et 10 ans, parce qu'il est quand même assez épais. Voilà.
0: Et jusqu'à quel âge on peut le lire ?
2: Bon, jusqu'à la fin du collège, je pense, 13-14. Bon, oh, ouais. Je sais pas. Peut-être ça fait peut-être un peu bébé pour les 13-14, mais ouais, à peu près quoi, je sais pas.
0: En tout cas, toi, tu l'as lu en tant qu'adulte et ça t'a plu.
2: Ouais, voilà. C'est sûr.
0: Ok, et bien merci beaucoup Anne.
2: Avec plaisir.
3: Vous retrouvez la librairie du Tiers-Temps boulevard Gambetta à Aubenas et vous la retrouverez également à Jaujac à l'occasion du Salon du Livre Jeunesse du 29 et 30 mai le week-end prochain. D'ailleurs, c'est l'univers de la correspondance de la lettre qui fait le thème de cette 5e édition du Salon du Livre Jeunesse de Jaujac. Vous y retrouverez pendant 2 jours des ateliers, des temps de lecture, des temps de balade, des temps de rencontre aussi avec les auteurs et autrices jeunesse qui sont invités à ce salon du livre qui se déroule à Jaujac du 29 au 30 mai. On écoute Marguerite, Les Avions.

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On continue en musique maintenant avec Isaiah In Your Head.

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10: À l'occasion du Festival des Fiertés organisé par le collectif Sud Ardèche Queer du 30 mai au 6 juin, la radio InfoRC se fait l'écho des luttes pour les droits et pour la visibilité des personnes LGBTQIA+. La Bibli queer et féministe Les Lynx est partenaire de l'événement. Cette Bibli associative est l'invitée des ados du Club Info de Jastres. La Bibli Les Lynx leur a fait plusieurs propositions de lecture, notamment le manga She Wasn't a Guy de Arai Sumiko, publié chez Media Factory, la bande dessinée Voleuse de Lucy Bryan, publiée aux éditions Sarbacane en 2023, et enfin le premier tome de la trilogie du Dragonté de Kay O'Neill, publié chez Bliss Comics en 2022. Trois livres qui sont à retrouver à la Bibli Les Lynx, à la cantine populaire chaque samedi midi, ou encore à la médiathèque Jean Ferrat du mardi 2 au samedi 6 juin, car la Bibli Les Lynx y fera escale. En tout cas, les ados du Club Info du Collège de Jastres ont lu ces livres et ont préparé une interview des bénévoles de la Bibli Les Lynx. Cela s'est passé le mardi 26 mai, encore joyeux anniversaire à Elio dont c'est le jour de naissance, et merci à lui et à Nina d'être venus. Et bravo à Hugo, Isra, Myriam, Nora, Ayoub et William pour la préparation, l'animation et la réalisation de cette émission. C'est tout de suite sur la radio InfoRC.
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11: Je m'appelle Hugo et je suis au Club Info du Collège de Jastres. Je suis avec Elio et Nina. Bonjour.
12: Hello.
13: Salut.
11: Vous êtes bénévole dans une bibliothèque associative nommée Les Lynx à Aubenas. Aujourd'hui, on en parle qu'un festival des fiertés est organisé en Sud-Ardèche du 30 mai au 6 juin et vous y participez. Qu'avez-vous prévu de faire pour le festival des fiertés?
12: On a prévu d'inviter des drag queens, drag kings pour des lectures à la médiathèque à Aubenas. Donc la Bibli, depuis qu'elle existe, depuis 4 ans, on a décidé de monter un fonds jeunesse avec plein de livres pour les enfants. Et donc, du coup, là, c'est l'occasion de sortir nos livres enfants qui vont être présentés pendant une semaine à la médiathèque d'Aubenas avec tout notre fonds. En fait, on déménage toute la bibliothèque des Lynx qui est à la cantine populaire. On la déménage à la médiathèque d'Aubenas pour une semaine à partir de mardi 3 juin.
13: Voilà. C'est bientôt.
11: Pourquoi avez-vous choisi de faire cela?
13: Parce que c'est important de rendre accès tous ces livres merveilleux qui traitent de sujets dont on n'a pas l'habitude d'avoir accès dans d'autres bibliothèques. Et aussi le fait d'inviter des personnes en drague, c'est pas forcément commun parce que c'est pas forcément accepté. Et de laisser un petit moment de liberté comme ça, d'expression de qui on peut être, c'est nécessaire et formidable.
11: Pourquoi cette bibliothèque s'appelle comme ça?
12: Alors, au début, cette bibliothèque ne s'appelait pas Les Lynx, elle s'appelait Les Lins et les Lunes avec l'écriture inclusive. Je ne sais pas si on vous apprend ça à l'école. En tout cas, c'est une écriture qui est apparue il n'y a pas si longtemps pour féminiser la langue française, qui est très masculine, comme on apprend à l'école. Le masculin l'emporte.
13: Sur le féminin.
12: et du coup, nous, on a fait un jeu de mots avec les lins, les lunes. Du coup, c'était les uns, les unes, la diversité des personnes. Et dans l'écriture inclusive, il n'y a pas que... Parce que du coup, là, c'était joué avec le point médian, donc pour vraiment masculin, féminin. Donc ça reste une écriture quand même très binaire, avec d'un côté les hommes, de l'autre côté les femmes. Et comme l'écriture inclusive invente énormément de nouvelles règles et de nouvelles idées pour penser autrement les genres et les personnes, il y a le X qui est employé et qui en gros représente plutôt un peu toute une communauté qu'on pourrait dire la communauté LGBTQIA+. Et du coup, un jour, en rigolant, on s'est rendu compte que si on faisait plus les lins, les lunes et qu'on faisait les lynx, ça faisait encore un jeu de mots. Et on trouvait ça drôle, du coup, voilà, on s'appelle les lynx maintenant. Mais les gens ont du mal à le prononcer, à comprendre, mais on est là pour expliquer.
11: Depuis quand faites-vous cela?
13: 4 ans.
11: c'est ça?
12: Ouais, 4 ans pile, on est nés. Enfin, la première fois qu'on s'est montré, c'était première marche des fiertés à Aubenas, il y a 4 ans.
0: Mais au début, c'était une bibliothèque itinéraire.
12: Itinérante, pardon.
0: C'est-à-dire qu'il n'y avait Mais non, mais bien sûr, mais évidemment, fais-le. C'est-à-dire qu'il n'y avait pas de local où on stockait les livres ou quoi, c'était sur le marché, principalement. Mmh. On posait les livres et on échangeait avec les gens, etc.
12: Et maintenant, on a un local à la cantine populaire, 14 rue Nationale à Aubenas, où vous pouvez venir, vous êtes vraiment les bienvenus. Enfin, n'hésitez pas, on est là les jours de cantine et on est là aussi des fois pour d'autres événements. Et on peut venir lire dans des canapés, on n'est pas obligé de parler, on n'est pas
0: et
12: obligé...
0: Et il fait frais.
12: Et il fait frais.
0: Et c'est le samedi midi, la cantine.
12: Tous les samedis midi.
0: Tous les samedis midi.
11: Combien êtes-vous de bénévoles dans cette bibliothèque?
12: C'est mouvant.
0: Ça fluctue. Hein.
12: Entre 5 et 10...
0: permanent. Voilà. Permanente.
12: Voilà. Plus plein de gens qui gravitent autour.
11: Pourquoi avez-vous accepté d'être interviewée?
0: Parce qu'on est des stars. Moi, j'ai trouvé ça super important parce que j'adore la lecture, j'adore les livres jeunesse. Je lis principalement que ça et le thème m'est très à cœur. Et j'aime énormément partager avec les personnes plus jeunes que moi parce que je les trouve beaucoup plus honnêtes, sincères et franches. Et du coup, quand on m'a dit « Est-ce que tu as envie de venir parler avec ces personnes-là de sujets qui me tiennent à cœur ?», j'avais aucune raison de dire non.
12: Et moi, je veux dire que je n'étais pas retournée dans un collège depuis le collège. Enfin non, c'est pas vrai, je suis déjà allée à Roca parce que Colline nous interviewe assez régulièrement. Mais là, ça me fait super plaisir de revoir un CDI et de revoir comment ça se passe aujourd'hui. Alors merci pour l'invitation, on est vraiment flattés.
0: Et puis vous pouvez être fiers de vous de faire des projets comme ça, c'est trop bien.
11: Quel est votre livre préféré dans cette bibliothèque et quel livre vous nous recommandez pour notre âge?
0: Ok, j'aurais dû lire la question avant, ça va être trop dur. Dans cette bibliothèque, tu veux dire celle-ci?
11: Oui, ou...
0: Ou dans toute ma vie? Moi, je veux bien choisir, si vous êtes d'accord, hein, de choisir mon livre préféré parmi les livres que vous avez lus, vous. Vous en avez lu ou pas?
11: Oui.
0: T'as lu?
4: She wasn't a guy.
0: She wasn't a guy.
11: Voleuse.
0: Voleuse. Et c'était quoi les autres livres? Le cercle du dragon T. Et pourquoi t'as bien aimé Voleuse?
11: Ça parle d'un sujet fort, et aussi en étant sur une histoire inventive un peu. C'est pas comme un... où tu parles que du thème et ça parle de ça. C'est plus dans une histoire, ça parle de ça, mais intégré dans une histoire.
0: Ouais, je suis d'accord avec toi, c'est ce que je préfère aussi. Quand ça n'est pas un grand sujet, c'est génial. Et pourquoi t'as aimé « She wasn't a guy » ? Excusez, elle a deux professions, là.
4: Je trouve le style artistique, il est vraiment intéressant avec les couleurs vertes. Parce qu'en même temps, aussi, on peut voir une tension au début du premier tome avec, entre les deux et tout.
0: Mais grave. Tu veux dire le graphisme, là, du début, le côté que c'est un peu fluo, là. Et à l'intérieur.
4: Oui.
0: Les dessins, t'aimes bien? Ok. Et tu lis plus des mangas, d'habitude? Ok, c'est pour ça que t'aimes bien. Okay.
4: J'ai le tome 3 dans tout ça.
0: T'as le tome 3? T'as vu quand sort le tome 4?
4: J'ai pas compris.
0: Eh ben, pas tout de suite. Bah, ils disent qu'ils vont l'écrire, mais ils mettent 3 plombes, je sais pas. Ils ont voulu faire une adaptation en animé, mais ça sort pas non plus. Enfin bref, on va pas s'énerver aujourd'hui. Non, je rigole. Des livres que vous avez lus, je crois que le premier qui m'est venu en tête, c'était She Wasn't a Guy aussi. Parce que j'ai aimé le fait que ce soit un manga qui parle de ça, parce que le manga, actuellement, c'est ultra accessible. Et ça peut intéresser n'importe qui. Et je pense que certaines personnes qui ne seraient pas intéressées par le sujet, pourraient se faire avoir un peu. Il y a un peu ce truc-là que j'ai aimé. Et en fait, juste, le personnage principal est super badass. Donc, c'est trop stylé. Et mon deuxième, c'était Voleuse. Donc, j'ai l'impression que ça fait un peu exprès, vous deux, mais c'est pas grave, ça va dans mon sens. Et j'ai adoré pour les mêmes raisons que toi. Pour les personnes qui l'ont pas lu, sans forcément spoil, ça va être plutôt une romance saphique, mais très mimi. Elles sont au lycée? Elles sont quoi? Elles sont en quelle université?
11: Lycée.
0: Mais en fait, on parle aussi de la kleptomanie et des choses dont on n'arrive pas à se débarrasser de par nos vécus ou nos traumas. Et du coup, comme tu disais, c'est une histoire à part entière et juste les personnages, leur orientation sexuelle, c'est pas un sujet, quoi. Ou dans She Wasn't a Guy, ça l'est un peu plus parce que c'est l'intrigue, c'est de la romance. Mais ouais, ces deux livres-là, ils sont formidables. Moi, j'aime trop.
11: Et du coup, les autres livres, si vous pouvez en parler un peu.
0: Bien sûr. J'ai beaucoup aimé Si j'étais un arbre, qui est un roman plutôt.
13: qui parle d'une jeune fille au lycée ou au collège, je pourrais plus vous dire, je pense qu'elle est plus vers le lycée, enfin fin collège-lycée, qui se sent un peu dépassée par tous les événements, enjeux climatiques, sociaux, etc. et qui suit sa grand-mère dans la montagne et qui va se rapprocher d'une ZAD. Je sais pas si vous savez ce que c'est une ZAD. C'est une zone à défendre où, en gros, il y a des gros enjeux environnementaux. Par exemple, là, dans le cas du livre, ils veulent couper les arbres, sauf qu'en fait, il y a des personnes qui vivent là-bas qui ne veulent pas, etc. etc. Le côté queer de ce livre-là, ce sont juste la présence des personnages de par leur genre, parce qu'il y a une personne non-binaire. Et dans l'écriture, c'est un peu formidable, parce que du coup, cette personne-là, des fois, il va y avoir elle, des fois, il va y avoir il, et on ne se perd pas du tout dans les pronoms et dans... Mais attends... C'était elle, là. On parlait de qui, du coup? Non, c'est ultra fluide, c'est génial. Et pas forcément de l'orientation sexuelle des personnes, mais à quel point ça peut être fluide et à quel point on n'est pas obligé de nommer une relation. Les deux personnages, là, le personnage principal et la personne non-binaire, du coup, je ne pourrais même pas vous qualifier vraiment leur relation. Ça pourrait s'apparenter à de la delphité. À delphité, je ne sais pas si vous savez ce mot. Vous voyez fraternité? Vous voyez sororité? Ok. Adelphité, ça vient du mot grec adelph, et ça veut dire frère et sœur. Mais c'est pas genré. Du coup, quand on veut pas genrer vraiment, on dit adelphité. C'est juste ça. On pourrait ça s'apparenter à ça. Ça pourrait s'apparenter à des relations ultra romantiques, ou alors best friend, ou je sais pas. Ça se mélange, ça se noie dans plein de relations, et ça fait du bien de lire... ça parce qu'il n'y a pas d'étiquette, et ça fait du bien d'avoir des relations sans étiquette, parce que c'est un peu pénible, les cases. Enfin, perso, je trouve, hein, peut-être que vous aimez bien la case, mais moi j'aime pas trop.
11: Et maintenant, est-ce que le public a des questions?
9: Bonjour, je vais poser les questions d'un élève qui n'était pas là. Alors, sa première question, c'est: depuis que vous êtes petit, soutenez-vous la communauté LGBT?
13: Non, je ne la soutenais pas. Bah, quand on était. Enfin, moi, je ne savais pas trop que ça existait. Enfin, moi, je savais déjà qui j'étais, etc. Et c'était ultra. Sans être dit, c'était assez ok autour de moi, mais c'était pas assumé, ça transpirait pas de vérité, du coup, on posait pas trop de questions. J'ai pas été entourée de personnes queer ou LGBT ou autres, donc je pouvais pas les soutenir.
14: Oui, je pense que pour moi, c'est la même chose. La question, c'est depuis qu'on est petit.
9: Oui.
14: Ben, je pense que quand on était petit, déjà, c'était beaucoup moins... Et petit, c'était beaucoup moins présent qu'aujourd'hui. Mmh. Par exemple, là, ce que vous êtes en train de faire...
13: Ça n'existait pas.
14: Ça n'existait pas. Ça pouvait pas exister parce que c'était pas présent du tout dans l'espace public. Ou bien, vraiment, peut-être dans... À Paris, il y avait peut-être des endroits où les gens pouvaient... peut-être s'exprimer autour de ça et dans des milieux aussi très spéciaux, mais c'est vraiment les 10-15 dernières années où ces choses-là ont commencé à se dire et à se montrer. Donc nous, à l'époque, on intériorisait des choses, on savait des choses, mais on ne pouvait pas en parler. On n'avait pas du tout de gens qui ont dit être out, c'est-à-dire qu'on sache quelle est notre identité de genre, qu'on connaisse notre orientation sexuelle. C'était vraiment très très rare, c'était très stigmatisé, beaucoup plus qu'aujourd'hui. Donc on en parlait, mais comme un peu un secret. Et on n'est pas né il y a très longtemps.
13: Non.
10: Et ça veut dire quoi, queer?
13: Queer, en anglais, ça veut dire bizarre. C'est une insulte qui a été énormément donnée dans les pays anglophones, c'est-à-dire les pays où on parle anglais. Ce qui existe beaucoup dans nos communautés, c'est de reprendre les insultes qu'on nous donne, de se les réapproprier et de s'appeler entre nous comme ça. Les queers, les bizarres, bah ouais, on est bizarre, trop cool, c'est super chouette quand même, parce que franchement, ça doit être... un peu ennuyant de pas être bizarre, enfin je sais pas, enfin bref, on se dit ce qu'on veut, quoi. Du coup, queer, c'est un peu comme, à mon sens, hein, tu me dis si pour toi c'est pas ça, mais c'est comme LGBT, QIA+, voilà. Mais si t'es plus à l'aise avec le mot LGBT, QIA+, tu peux dire ça.
9: Est-ce que c'est une fierté de faire cela pour vous, et pourquoi?
14: Ouais, moi je pense que c'est une énorme fierté et que c'est des moments, enfin ça s'appelle la semaine des fiertés, le festival des fiertés, c'est des moments où on est dans la rue et où on est surtout la marge des fiertés, où on est en majorité. Et en fait je pense que ça c'est quelque chose qui est très difficile à se figurer quand on fait pas partie d'une minorité, c'est à quel point on est toujours différent et on est toujours renvoyé à notre différence. Et du coup ce jour-là ou ce mois-là, il y a énormément de choses qui font qu'on se sent
12: vu, regardé ou peut-être un peu questionné. Et surtout, quand on marche, c'est joyeux, c'est festif. Et c'est très libérateur d'être avec plein de gens pour qui c'est pas une question d'être différent, c'est plutôt une réponse.
13: Je pense que ma réponse, elle sera plus nuancée, du sens où c'est une fierté quand on arrive à l'accepter. Parce que c'est pas facile aujourd'hui d'être une personne queer dans cette société. Et la marche, enfin la marche des fiertés ou les semaines des fiertés, comme tu le disais, c'est des moments où on se rassemble et on est entre nous. Et du coup, on sent cette émulsion, le fait qu'on soit tous ensemble, ça donne énormément de joie. Mais c'est aussi un endroit militant pour militer, pour revendiquer nos droits, juste montrer qu'on existe et qu'en fait, on a le droit de vivre et d'avoir des libertés. Et je pense que c'est une fierté, mais il faut... On nous voit surtout dans ces moments-là où on est extrêmement joyeux, festif, à faire des petites folies ou j'en sais rien. Mais le reste de l'année, ça peut être un peu compliqué, en tout cas pour ma part, où il y a quand même beaucoup de combats à avoir, que ce soit des micro-combats ou même des gros combats. Du coup, c'est une fierté et évidemment, de par rien que notre existence, on soutient cette cause. Elle est loin d'être finie, mais juste le fait d'être présent et présente ici, c'est que déjà les choses changent et même vous, d'une certaine façon, vous êtes en train de soutenir la cause, donc c'est trop chouette. Merci à vous.
12: Merci pour les questions. Si vous en avez d'autres, n'hésitez pas.
4: Ça veut dire quoi LGBT en entier?
13: L, lesbienne, G, gay, B, B, T, trans. Bah c'est tout, LGBT. Et... Q, queer, I, intersexe, A, genre, asexuel, plus, infinité.
12: Et est-ce que tu connais, est-ce que tous ces mots veulent dire quelque chose pour toi?
4: Si, c'est bon, je
12: c'est
4: sais.
12: Bon, c'est bon, tu les connais tous.
4: Et à partir de quel âge vous avez commencé à soutenir cela?
13: Est-ce qu'on peut définir ce que ça veut dire soutenir? Parce que du coup, soutenir, ça veut quand même dire avoir des actions, porter des causes, etc. Et ça, comme on disait, il y a beaucoup d'endroits où on pouvait pas, nous. Parce que l'environnement, parce que tout ça, et que c'est dur. Et là, par exemple, nous, on soutient parce qu'on a l'énergie, parce qu'on peut, parce qu'on est peut-être entouré. Quand on était, par exemple, au collège, nous, on pouvait pas se soutenir. C'était pas possible. Parce qu'il se serait peut-être passé des trucs pas chouettes et tout. Du coup, est-ce que t'auras un autre mot que soutenir? J'en suis sûre qu'il y en a plein.
4: À partir de quel âge avez-vous commencé à vous identifier d'être LGBT?
13: J'ai toujours eu une ambivalence dans mes orientations sexuelles. C'était ultra open pour moi, ma famille, tout le monde était au clair sur le fait que je pouvais être amoureux autant des garçons que des filles. C'est plus après, enfin pendant, après le lycée où là ça s'est intensifié, fluctué, changé, je ne sais quel verbe ou adjectif. Adjectif qualificatif. J'ai compris beaucoup de choses et du coup je me suis out non binaire. C'est ok pour vous la définition ou pas?
4: Oui.
13: Ok, trop stylé. Et du coup, depuis que ça a été un long cheminement entre le fait de comprendre soi-même d'être non binaire, comprendre dans quelle société on est et qu'on est non binaire, du coup, comment on fait quand on relationne avec des gens quand on est non binaire et que cette société l'est? Ok, est-ce que finalement j'aime les filles ou j'aime les garçons, blablabla. Je me suis vite rendu compte que le côté... Il y a quelque chose de très spécifique quand on est une personne trans et que j'imagine on ne l'a peut-être pas forcément quand on est une personne cis. Cisgenre, transgenre, vous l'avez? J'y vais. Cisgenre, ça veut dire en adéquation avec le genre qu'on t'a donné à ta naissance.
4: Je comprends pas.
13: Ouais, j'arrive. Quand t'es née... Il y a un docteur qui est venu, ou une doctoresse, et qui a dit « ça c'est une fille » ou « ça c'est un garçon ». Donc là, si toi tu te sens ok avec le fait qu'on ait dit quand t'étais un bébé une fille, c'est-à-dire que t'es cisgenre, tu es en adéquation avec ce qu'on t'a dit à la naissance. Ok ? Transgenre, c'est-à-dire que tu n'es pas d'accord, que tu ne te sens pas ok avec le genre qu'on t'a donné à la naissance. C'est encore flou, hein. Non, en fait. Mais tu peux dire oui, hein, il n'y a pas de galère, hein. Et je te regarde toi, mais en vrai, si je regarde les autres, t'inquiète, ils font la même tête. Hein. Eh ben, j'aurais plein de livres à te conseiller, t'inquiète pas. En tout cas, quand on est une personne trans et qu'on se sent pas ok avec le genre... Moi, quand j'étais enfant, on a dit que j'étais une fille. Mais je me sens pas comme une fille. Je me sens ni fille ni garçon. Je me sens, si tu veux, un peu les deux, ou ni l'un ni l'autre, qu'importe. Et ce qui est intéressant, quand on se sent comme ça, c'est que des fois, on a l'impression de pouvoir tomber amoureux de tout le monde. Ce qui n'est pas le cas, c'est que des fois, on a envie d'être l'autre. Par exemple, moi, les garçons, je pensais être amoureux des garçons, alors qu'en fait, j'aurais bien aimé être à leur place, leur ressembler. Et c'est là, du coup, à cette période-là, où j'ai compris, en fait, que j'étais full lesbienne. Ouais, tout ça pour ça, en fait. Je suis une lesbienne non-binaire. Ça, c'est mon histoire à moi. Du coup, c'est ça tout mon cheminement.
4: Des fois, certaines personnes, elles ont des pronoms différents entre elles, mais il faut poser quelles questions pour éviter de les mettre à l'aise pour savoir leurs pronoms.
13: Ta question, elle est formidable. Sache déjà, tu peux être fière de toi d'avoir dit ça. Quand tu es face à une personne et que tu sais pas trop, et même si tu le sais en fait, ça pourrait être comme de la politesse, comme dire bonjour, comment ça va. Tu demandes, soit tu peux dire comment est-ce que je te genre, mais dire le mot genre, on a compris que ça venait un peu. Tu dis c'est quoi tes pronoms ? Si je te dis c'est quoi tes pronoms, tu me dis quoi ?
4: Elle.
13: Voilà, c'est tout.
12: Et toi, Elio, c'est quoi tes pronoms ?
13: Moi, c'est il. Il y a d'autres pronoms qui existent. Le plus connu entre il et elle, c'est Yel, mais il y en a d'autres. Il y a elle, UL, je crois. Si vraiment tu te rappelles plus de cette phrase, ça peut être perçu comme plus maladroit, mais en fait, tant que c'est fait avec bienveillance et que tu es honnête, tu peux. Moi, je sais que je travaille avec les enfants, et du coup, cette question avec des primaires, cette question-là, elle est là à chaque fois que je les rencontre. Ils viennent me voir et me disent « Est-ce que t'es une fille ou un garçon ?» Bon, là, il faut refaire tout le chemin, on en parle, blablabla. Sinon, ce qu'on peut faire, c'est. En fait, je sais pas trop si c'est une fille ou un garçon. Je veux pas te faire du mal au cœur, mais il faut que je dise quoi ? Je dis ça. Je veux pas te heurter, je veux pas te faire mal. Qu'est-ce qui te met le plus à l'aise ? Et c'était parfait, hein. C'est pour ça que je t'ai dit bravo.
15: Je pose la question d'un élève qui est pas là aujourd'hui et qui avait prévu des questions. Donc, sa question, c'est. Faites-vous partie de cette communauté ? Ça, je crois que vous avez déjà un peu répondu. Mm-hmm. Et ensuite, si oui, est-ce que c'était déjà le cas dans votre jeunesse ? Et cela était-il plutôt un complexe ou au contraire une fierté ?
13: Moi, j'ai déjà un peu répondu sur ma jeunesse.
12: Moi, la jeunesse aussi, c'est pareil. C'est plutôt quelque chose qui s'est passé dans la vieillesse, du coup. Enfin, ça dépend ce qu'on appelle la jeunesse. Non, mais c'est vrai.
13: Je pense que la question, c'est est-ce que tu le savais déjà ? Un peu, la question en dessous, c'est est-ce que tu le savais déjà avant ?
12: C'est ça, c'est ça
13: qui faut répondre. Je pense que c'est ça. Allez, je réponds. C'est ça.
12: Non, mais moi, enfant, ado, ça existait. Donc, on l'a déjà dit, ça existait très peu. Je pense que je l'aurais su si j'avais su que ça existait. Mmh. Mais comme je ne savais pas que ça existait, je pense que j'ai beaucoup conformé mon désir. Pour faire comme mes copines, je m'ennuyais énormément dans toutes les soirées où j'allais, dans toute la... l'hétéronormativité.
13: J'ai dit l'hétérosphère.
12: qui était la seule... Donc je pense que je comprenais pas pourquoi je m'ennuyais autant. Et puis un jour, j'ai vécu autrement et j'ai arrêté de m'ennuyer... dans les soirées, dans mon quotidien.
13: La liberté, quoi.
15: Du coup, j'ai une dernière question, parce que le samedi 6 juin, c'est la marche des fiertés, donc rendez-vous à 15h30 à l'Agora. Pour cette journée, à la radio Info RC, on va faire une playlist spéciale, une playlist musicale. Et je me disais, est-ce que là, vous auriez un titre à nous faire écouter, qu'on pourrait écouter à la fin de cette émission, que vous pourriez présenter en quelques mots et que je pourrais ajouter à cette playlist du samedi 6 juin ?
12: Alors, moi, ça sera Lala Ace, Show Me Love.
13: Par pitié, écoutez cette musique. En fait, moi, je savais pas qu'il y avait cette question. Et toi, tu savais. Et quand elle m'a dit Lala Ace, j'ai fait « Oh mon Dieu, oui !» Donc oui, il faut vraiment écouter Lala Ace. That's some crunch.

0: C'était Show Me Love de Lala Ace, une recommandation de Nina de la Bibli Les Lynx à l'occasion du Festival des Fiertés qui se déroule en Sud-Ardèche du 30 mai au 6 juin pour vous donner rendez-vous à la Marche des Fiertés d'Aubenas le samedi 6 juin à 15h30 à l'Agora. La Bibli Les Lynx est partenaire de ce Festival des Fiertés. Elle était l'invitée du Club Info de Jastre. Nina était aux côtés de Elio qui lui aussi a fait une recommandation musicale.
1: Moi, je suis en train d'écouter en boucle une musique en ce moment d'une artiste pop émergente qui s'appelle Zélie. Je pense que vous devez connaître. C'est une personne qui est queer, mais surtout son frère est trans. Et elle a co-écrit une musique qui s'appelle Le Cri, qui parle du coup de sa transidentité. Et je suis en train de la saigner, cette musique. Elle est magnifique, vraiment, elle est très belle. Après, du coup, c'est une musique... C'est pas Show Me Love, quoi. Show Me Love, ça... Wouhou ! Le cri, c'est... C'est beau, c'est très beau et tendre.

0: ce cri.
1: Le cri de Zélie. Une recommandation musicale de Elio de la Bibli Les Lynx. En attendant la marche des fiertés du 6 juin à Aubenas, la Bibli vous donne rendez-vous le mercredi 3 juin à 17h à la médiathèque Jean Ferrat pour une lecture drag par les artistes Émotifs et Becky Chablis. Ce sera du drag king, du drag queen et du drag queer à destination des enfants à partir de 3 ans. Et on entendra bientôt les voix de ces deux artistes sur les ondes du 88.6. Donc, restez bien avec nous.
2: Voilà.
3: Merci à vous.
2: Merci beaucoup.
4: Merci d'avoir répondu à nos questions.
2: Merci à vous.
4: On remercie les auditeurs et les auditrices d'avoir écouté, ceux qui ont fait la régie son. Merci à ceux qui ont posé les questions. Merci la Bibli et les Lox. Au revoir et passez une bonne journée.
1: Expression plurielle. Une action soutenue par la préfecture politique de la ville, le département de l'Ardèche, la commune d'Aubenas et la caisse d'allocation familiale.

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Je m'appelle Onaya. C'est le soleil qui me réveille. Vive le soleil. Il monte dans le ciel jusqu'à midi et redescend tous les après-midi. On dit qu'il va se coucher de l'autre côté de la terre. Moi, je sais déjà qu'il ne se couche pas. Le soleil éclaire l'autre côté de la terre. Là-bas, il fait jour. Ici, il fait nuit. Bonne nuit.

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1: 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Le Clapoloco Festival de rue, qui vient clôturer la saison culturelle du service culturel de la ville d'Aubenas, c'est ce week-end, le dernier week-end de mai. Le service culturel et le pôle de cohésion sociale de la ville réunissent à nouveau artistes et associations culturelles du territoire pour 3 jours de spectacles gratuits. Chaque journée sera l'occasion de découvrir ou redécouvrir un quartier de la ville. Ce week-end à partager en famille débutera vendredi au quartier de Pont d'Aubenas pour la fête de quartier. La compagnie Amplitude se produira à 20h30 sur la place de rue de l'Expert avec son spectacle Les Pâtes au Gaz, un duo burlesque qui revisite les chansons du répertoire en y mêlant humour, jonglerie et magie. La soirée se poursuivra avec la techno-fanfare TMDV qui transformera le cadre bucolique des jardins du centre social et culturel au fil de l'eau en danse floor effervescent et joyeux. La fête de quartier, c'est aussi des jeux gonflables, du cirque et des spectacles. Nous y serons. Colline et Tony tiendront un stand de radio ludique autour du jeu de société. Tu te mets combien ? De nombreux lots sont à gagner, offerts par la librairie du tiers-temps et le point jeu, ainsi que d'autres surprises. Et le festival Clapoloco continue samedi en centre-ville. La journée du samedi sera assurément la plus dense en propositions artistiques, avec en point d'orgue un grand spectacle de cirque contemporain, à la fois poétique et magnétique. À 11h, la médiathèque intercommunale Jean Ferrat accueillera Astrud Gastric, la dernière création du collectif Torsion, un spectacle hybride entre bruitisme urbain, mouvement, clown vocal et création radiophonique. Et tout l'après-midi, l'Agora du Champ de Mars et le 18A, maison des quartiers d'art et de la création, seront le cœur battant de la manifestation. L'association Miroir y animera un atelier de création artistique tout public, tandis que la maison de l'image d'Aubenas installera son studio de doublage de films à l'espace Microfolie. La nouvelle école de musique d'Aubenas présentera son big band de pop et funk, et le jeune auteur-compositeur-interprète Nils se produira en trio au service d'une chanson française nourrie de folk, de jazz et de pop.

parole en festival qui porte ce concert a également proposé d'accueillir Luigi Rignanez, grand acteur du renouveau du conte qui partagera des contes musicaux et humoristiques italiens dans Vardiello, ex-roi des voleurs. En fin d'après-midi, la compagnie Liluna interprétera Imaginez que, un solo aux confins de la danse acrobatique et du théâtre corporel, et la fanfare TMDV réunira à nouveau l'énergie brute des cuivres avec les beats pulsants de la musique techno. La fanfare guidera ensuite le public vers le parking du Belvédère où ce dernier pourra découvrir à 19h Collapsing Land, la dernière création du collectif international de cirque contemporain La Tournoyante, qui poursuit son exploration du Dispesant, un dispositif scénique original qui s'appuie sur des forces électromagnétiques. Le festival continue ses envolées ce dimanche en fin d'après-midi. Ce sera la finale aux Oliviers pour conclure donc cette édition 2026. Le dimanche se voudra magique et symphonique. À 17h, le pôle de service du quartier Les Oliviers accueillera Mister Page pour une séance magie à courte distance des spectateurs, dite close-up. À 18h, la place Palamos, située juste au-dessus du pôle de service, sera le théâtre d'un concert exceptionnel proposé par la Bohème en musique pour les 30 ans du festival. Dans le cadre donc de cette 30e édition, le Festival Art des Choix a réuni autour de la grande symphonie funèbre et triomphale de Berlioz 80 musiciens et musiciennes. Ça va être plutôt sympa.

0: Durant tout le week-end, Aubenas sera donc une grande scène artistique à ciel ouvert, foisonnante et riche de ses talents, avant de l'être à nouveau sur un autre grand rendez-vous, lui aussi très attendu. La fête de la musique, ce sera le 21 juin prochain. On aura bien sûr l'occasion d'en reparler d'ici là.
1: 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Je suis avec Eva qui travaille au Palabre. Bonjour.
2: Bonjour Colline.
1: Est-ce que tu peux te présenter, nous dire quel est ton rôle au sein du centre social Le Palabre ?
2: Ben, je m'appelle Eva, je suis responsable du secteur jeunesse au Palabre.
1: Et aujourd'hui, tu viens nous parler d'un nouveau lieu qui a déjà ouvert depuis quelques temps.
2: Oui, tout à fait. Jusque-là, on avait un accueil de loisirs qui était dédié notamment aux collégiens. Là, depuis le mois de février, il y a un accueil jeune, donc réservé aux plus de 14 ans, qui a ouvert. Donc il a ouvert sur des temps qui sont hors vacances scolaires, notamment les mardis, mercredis et jeudis, entre 10h et 14h, et certains mercredis après-midi aussi.
1: Et c'est où ?
2: Alors ça se situe dans les locaux du Palabre, au 6 rue Albert Sebel, mais tout en bas en fait, il y a un accès qui est direct pour les jeunes. C'est ouvert à tous les jeunes âgés de 14 à 17 ans, c'est gratuit, libre d'accès, libre d'aller et venir. C'est-à-dire que un jeune qui a envie de venir passer 5 minutes, il peut venir passer 5 minutes, un jeune qui a envie de passer 2 heures, il peut venir passer 2 heures. Et c'est un local où chaque jeune peut venir soit pour pouvoir être accompagné sur

0: sont des douces balades.
1: Les douces balades, qui est vraiment pour parler versus activité physique, en fait, en quoi l'activité physique, c'est vraiment important pour notre santé. Donc, du coup, je propose d'aller faire une douce balade les jeudis matins, de 9h à 11h, tous les 15 jours.
0: Les balades, ça se passe à l'ASA ?
1: Alors, les balades, en général, on se donne rendez-vous à l'ASA, et après, soit on part à pied du centre social, soit on prend le minibus, et l'idée, c'est vraiment de pouvoir marcher minimum une heure à son rythme. J'adapte toujours les balades en fonction du groupe que j'ai, donc c'est-à-dire que je peux avoir des mamans avec des poussettes, des personnes qui marchent très doucement, enfin voilà, pour moi la balade c'est vraiment l'activité physique qui doit être la plus accessible à tous, qui ne demande pas forcément un budget particulier, voilà, c'est vraiment l'accessibilité qui est importante là-dedans.
2: Si vous avez des questions concernant la santé, que ce soit pour parvenir à obtenir un rendez-vous chez un spécialiste ou pour connaître vos droits, vous pouvez vous tourner vers un ou une médiatrice santé. C'est le travail d'Aurélie qui exerce à Aubenas. Elle tient notamment des permanences régulières où elle vous reçoit pour répondre à vos questions.
1: Les questions, ça peut être besoin d'aide pour un dossier type, ben voilà, j'ai besoin de faire une demande de complémentaire santé solidaire, et ben on peut le faire lors de cette permanence-là. Ça peut être pour une première rencontre, ça peut être avec des questions du type, j'ai besoin d'un rendez-vous chez le dentiste, chez l'ophtalmo, chez le médecin, est-ce que vous pouvez m'aider parce que j'arrive pas à trouver. Dans ce cas-là, ben je prends le téléphone et on essaye avec la personne de trouver des solutions. Ça peut être aussi la porte d'entrée pour un accompagnement individuel, parce qu'il y a des besoins plus importants. En fait, la permanence, elle permet à la fois de répondre à des questions ponctuelles. Il y a des personnes que je vois qu'en permanence. Et voilà. Et ça peut aussi, révéler un besoin plus profond d'un accompagnement spécifique. Et dans ce cas-là, après, ça débouche sur un accompagnement individuel. Mais du coup, c'est très libre. Voilà. Et on peut venir avec toutes sortes de questions, à partir du moment où ça concerne la santé. Voilà, je réponds à toutes les questions du mieux que je peux.
2: Ce sont des permanences pour lesquelles vous n'avez pas besoin de prendre rendez-vous. Il suffit de vous présenter et vous serez reçu par Aurélie. On vous donne les horaires de ces permanences.
1: Tous les vendredis matins au centre socio-culturel à l'ASA, dans le quartier des Oliviers, de 9h à midi. Maintenant, depuis quelques années, je fais aussi une permanence tous les 15 jours au centre social de Pont d'Aubenas, le fil de l'eau, les jeudis, tous les 15 jours, de 9h à 11h. Et là, tout récemment, je viens d'attaquer une nouvelle permanence santé le premier mercredi du mois au CCAS d'Aubenas, donc au Centre Communal d'Action Sociale, qui est en centre-ville. Et ça permet du coup aux personnes de venir me rencontrer.
2: Voilà, c'était Aurélie qui est médiatrice santé à Aubenas. N'hésitez pas à vous renseigner auprès de votre centre social pour en savoir plus.

0: d'accord.
1: On va passer sur la radio.
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0: Je sais pas comment l'expliquer. C'est difficile à expliquer en fait. Je crois qu'à cette époque-là, en fait, j'avais rencontré quelqu'un d'un peu plus mature que moi à l'époque, et puis j'ai ouvert les yeux sur certaines choses, et c'est de là qu'elle est partie mon envie d'avoir un enfant, une fille. Comme un déclic en fait. C'était pendant les vacances d'été, j'ai passé des super vacances et je sais pas, de là. J'avais 15 ans, il en avait 25 hein, quand même. Donc. Mais je sais pas, c'était différent. Différent, il était pas du tout en plus de la même région que moi. Donc j'ai passé presque un peu plus d'un mois avec lui. Ouais, en vacances, c'est ça. Après, il m'a suivi quand je suis repartie chez moi. Il s'est installé au camping à côté de chez moi pendant un mois. Et là-dessus, c'est pas bien hein, ce que je vais dire, mais j'ai fait une fugue. Je suis partie une semaine à Paris avec lui. On était limite des SDF. Un peu la honte quand tu y repenses, mais c'est pas grave. C'est des bons souvenirs quand même. Et puis, c'est vrai qu'après. Là-dessus, quand j'ai appelé ma mère pour lui dire que j'étais à Paris, à la limite, moi, t'es à Paris, ok. Bon, tu rentres, voilà quoi. Donc, je crois que c'est avec ce que j'ai vécu, en fait, avec cette personne, j'ai vu d'autres choses et de là, ouais. J'avais plus envie de rester chez moi et puis l'envie de fonder ma famille à moi. La famille que j'avais pas, je voulais la fonder, moi, à 15 ans, ouais.
1: Cette rencontre avec cet homme avec qui tu es allé à Paris, qu'est-ce qui s'est passé comme événement d'un coup pour que tu aies eu envie de créer ta famille ?
0: Ben, c'est parce qu'il prenait soin de moi, puis enfin d'une façon différente, quoi. Il était très protecteur, très attentionné en fait envers moi. Enfin, c'était différent de ce que j'avais vécu en fait avec mes parents, quoi. Et je crois que ouais, c'est ça qui a fait que. Je sais pas comment l'expliquer, c'est plein de petites choses en fait. Parce que, c'est vieux, hein. C'est loin tout ça. C'était loin. En fait, il me mettait en valeur, il m'écoutait quand je parlais. Puis les petites attentions, enfin des trucs tout bêtes quoi. Je passais en priorité en fait. Voilà, c'est ça. Il faisait attention à moi. Il m'écoutait. Et puis j'avais pas l'impression en fait qu'il se serve de moi déjà. J'avais pas ce sentiment là. C'est pas venu tout de suite ça, hein. C'est pas venu tout de suite à 15 ans. Là-dessus, oui, j'ai commencé à cogiter en me disant ouais, j'aimerais bien avoir déjà, enfin un enfant hein, pour commencer. C'était vraiment, j'en voulais un. Pour fonder ma famille. Et de là-dessus, en fait, en réfléchissant, parce que bon, je ne l'ai quand même pas eu avant 17 ans, ma fille, je me suis dit, ouais, je vais avoir un enfant jeune. Enfin, c'est cool, quoi, parce que je me disais, l'écart, il ne sera pas énorme, quoi. Il ne sera pas énorme et je pourrais aussi profiter de ma vie après. Moi, je me suis dit, déjà, je serais plus proche d'eux, j'aurais un autre regard et puis. Et puis, enfin, moi déjà, je me disais que de toute façon, entre 15-25 ans, on n'est pas assez mature. Enfin, on n'est pas posé, on n'est pas réfléchi, on n'est pas. C'est avec l'âge, en fait, qu'on acquiert tout ça. Et je pense qu'on commence véritablement à vivre vers 30 ans, pas avant. Qu'on est déjà beaucoup plus. Je sais pas comment on dit ça. Ouais, plus mature, ouais, plus réfléchi, plus posé. Enfin, on voit les choses. Beaucoup plus de choses de la vie autrement, en fait, qu'à 20 ans. À 20 ans, on est un peu bête. Hein. Faut dire ce qui est. Non, mais c'est vrai, faut le dire. On est bête. Quand on y réfléchit, on est bête.

0: Moi, j'ai mon père qui est parti, j'avais 3 ans. Donc, il nous prenait un petit peu en week-end jusqu'à ce que j'aie 10 ans à peu près. Les vacances, c'était jamais moi et mon frère, parce que j'ai un vrai frère puis un demi-frère. Les vacances, ils nous prenaient jamais ensemble, ils voulaient pas. C'était une année sur deux. Donc, enfin, c'est moyen quand même. Ensuite, alcoolique. Donc, souvent, on appelait les pompiers le week-end quand on était chez lui. Plusieurs fois, il s'est mis un pistolet sur la tempe parce qu'il voulait se suicider. Alors que, bon, moi, 10 ans, mon frère, 8 ans. Bon, après, ma mère, elle a quand même enfin mis les holà. Je sais pas trop ce qui s'est passé, mais du coup, on n'y est plus allé. Après, quand je suis arrivée, ouais, vers 12 ans, que j'ai commencé, bah, forcément un petit peu à sortir, ma mère qui s'était remariée avec mon beau-père. Enfin, c'était un peu compliqué aussi parce que mon beau-père, il s'en prenait beaucoup à mon frère, il le tapait souvent. Il tapait aussi un peu ma mère. Bref, c'était. Voilà. Et là-dessus, quand j'ai commencé à sortir, du coup, pour m'évader un peu de tout ça, bah, c'est ma mère qui a pris le relais. Qui servait de moi pour pouvoir sortir et puis ben du coup tromper mon beau-père, même avec mes copains. Ben, moi aujourd'hui, moi je suis heureuse. Bon, ça a pas duré avec le père de mes enfants, mais ça a duré 10 ans quand même. Donc quand on rencontre à 16 ans, je trouve que c'est quand même pas mal. Même si il y a beaucoup de choses qui allaient plus, de toute façon à la fin, c'est quand même dur. Je pense que ça a été ça aussi qui a été dur à faire le pas, de se dire, bon allez, on se sépare. Mais au final, non. Ça a été un soulagement, un grand ouf. Ouais, je crois que je me suis retrouvée déjà moi, mieux dans ma peau, je me sentais mieux, puis vis-à-vis de mes enfants aussi. Et dans ma tête, déjà, j'ai dit, peut-être plus d'hommes, quoi. Je m'étais dit, peut-être plus d'hommes, je pourrais jamais être comme mes grands-parents, je m'étais dit. Je voulais plus vivre avec quelqu'un, je m'étais juste dit, ouais, j'aurais peut-être des petites relations comme ça, mais. Et puis avec lui, bah en fait, quand je l'ai rencontré, non, ça a été. Il y a eu, je sais pas, une étincelle, un truc. Et maintenant, ça fait 5 ans, on a acheté, Donc j'ai commencé par lui présenter mes enfants, on se voyait avec mes enfants et c'est mes enfants limite qui me mettaient des coups de pied aux fesses. Mais maman, il est bien! Allez maman! C'est ça, ouais. C'est eux qui m'ont un peu boosté, je pense. Donc ça s'est super bien passé, quoi. Ma fille le considère comme son père. Ouais. Je peux dire que là, ça fait 5 ans que je suis heureuse, vraiment. Que j'ai le sentiment d'être sur le chemin de mes grands-parents, en fait, mon modèle. Dans la même lancée, sur la même voie. Non, je dirais à papy et mamie que je les aime très très fort, qu'ils sont. Bah, que je les considère limite comme mon père et ma mère. Voilà. Et que je leur dis merci d'avoir été comme ça, que j'ai pu m'appuyer sur eux, en fait, pendant toute mon enfance.
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0: il faut pas perdre espoir, en fait. Je pense qu'il faut toujours regarder devant. Des fois, on s'arrête sur ce qu'on a, sur ce qu'on fait, mais en fait, il y a toujours une issue, il y a toujours quelque chose de bien qui nous attend. Même s'il y a des passages difficiles, parce que certes, j'en ai eu beaucoup, mais il y a toujours quelque chose de bien.
1: Et tu en ris, d'ailleurs.
0: Ouais. Ah bah oui, de toute façon, voilà, maintenant c'est du passé, on fait une croix, hein, on passe à autre chose, et il faut, c'est important. Ça reste là parce qu'on l'a vécu, mais on passe à autre chose, on vit d'autres choses, et ouais, puis aujourd'hui, ouais, je suis heureuse. Donc il faut vraiment regarder devant. Et s'écouter. C'est important. Il faut s'écouter. Ah, c'est, tu sais, des fois dans la tête, quand on a des petits cerveaux là qui te dit « Si, si, allez, tu dois le faire. Si, si, vas-y. » Il faut s'écouter.
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On a parfois le cœur soulevé par la sauvagerie du monde. On est écœuré par la montée de nouvelles tyrannies, le raffinement des anciennes, par les mensonges, l'odeur du fumier dans les villes et l'horreur qui pèse sur tous nos lendemains. On s'engloutit alors dans un sombre désespoir. On a peur, on a honte, et on est triste d'être humain. On réclame en pleurant une naissance nouvelle, ou du moins l'admission par baptême dans une nouvelle confrérie. Mais on redoute de ne pouvoir obtenir ni l'une ni l'autre, que le monde refuse de s'arrêter pour nous, et qu'on ne peut que le quitter d'un bond, pour plonger dans une douteuse éternité.

notre foyer lui-même nous semble hostile, comme si tous les talismans qui définissaient notre identité s'étaient retournés contre nous. On se sent déchiré, et en pièces et en morceaux. On comprend alors avec terreur que si on ne peut pas s'asseoir pour réunir ces morceaux et les assembler à nouveau, on va devenir fou. Mais parfois se produit pourtant une manière d'événement mystérieux et éblouissant, qu'on contemple encore longtemps après, et avec un émerveillement mêlé du respect qu'impose le sacré.

0: menottes. Mets-toi devant, y'a plus personne sur les terrains. Ils sont tous bloqués à FIFA. 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
2: Bonjour à toutes et à tous et bienvenue dans un nouvel épisode de Pop Collection. Je vous propose pour cette émission d'écouter Lauryn Hill avec Do Wop That Thing. On se régalera également du premier Gaou de Magic System, Alphaville avec Forever Young, Stromae et Papa Outé. Et tout de suite, je vous propose de commencer avec beaucoup d'énergie, l'énergie du groupe No Doubt de Gwen Stefani et leur titre Just a Girl.

Just a Girl est une chanson du groupe américain No Doubt tirée de leur troisième album intitulé Tragic Kingdom, sorti en 1995. La chanson est sortie comme single principal de cet album le 21 septembre de la même année. Elle est coécrite

par Tom Dumont et Gwen Stefani. Elle est également présente sur différentes compilations. Au niveau des paroles, eh bien, Just a Girl décrit la perspective de Gwen Stefani de la vie d'une femme et de ses luttes contre des parents stricts. Just a Girl est la première chanson qu'elle a écrite sans l'aide de son frère Eric. Une chanson qui a d'emblée, dès sa sortie, reçu des avis positifs de la part des critiques musicaux qui ont loué les paroles féministes et la voix de l'interprète. Le single est considéré en général comme celui ayant propulsé la carrière du groupe No Doubt. Ça a été leur premier single classé aux États-Unis, atteignant la 23e place du fameux Billboard Hot 100 et entrant dans le palmarès de Hot Rock Songs, de Mainstream Top 40 et j'en passe. Il est également entré dans le top 10 de plusieurs autres pays, en Australie, en Irlande, en Nouvelle-Zélande, en Norvège et au Royaume-Uni. Le clip a eu aussi énormément de succès en son temps. C'est un titre que Gwen Stefani a continué d'interpréter en live après la fin du groupe No Doubt, lors de ses tournées en solo et lors de sa carrière solo, qui a été quand même un succès. Durant certaines tournées, d'ailleurs, dans le cadre de Rappel, This is what the truth feels like en 2016, c'est la dernière tournée solo de Gwen Stefani, et bien la chanson a pu même être jouée plusieurs fois en rappel, tant elle est appréciée des fans de l'artiste. Stefani a d'ailleurs nommé sa résidence de concert à Las Vegas d'après le single. Il a également été repris et samplé dans d'autres œuvres de plusieurs musiciens. Il restera tout de même un morceau emblématique du milieu des années 90 et surtout, comme je vous le disais tout à l'heure, le titre qui a lancé la carrière de No Doubt et plus largement de Gwen Stefani à l'international. Allez, on se l'écoute.

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1: Vous avez certainement reconnu Papa Outé, le tube du chanteur belge Stromae, extrait de son deuxième album studio intitulé Racine Carrée. Le titre est sorti en tant que premier single de l'album, c'était le 13 mai 2013. Il y a même eu différents remixes depuis, mais c'est bien à cette toute première version originale que l'on va s'intéresser ici.
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1: Papa Outé, c'est une chanson au style house avec des influences de pop, des rythmes africains et on peut même y déceler un brin de variété au début du premier couplet notamment. Stromae, dans sa chanson, relate son expérience personnelle de l'absence d'un père, un récit marqué par ses propres vécus. Issu d'une mère belge et d'un père rwandais, il a connu un père errant, tragiquement décédé pendant le génocide de 1994. Stromae avoue, lors d'une interview pour Libération, avoir pleuré lors de l'écriture, sans doute pour le côté vécu.
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1: En tout cas, c'est une chanson qui a été unanimement saluée par la critique dès sa sortie. Une chanson qui a caracolé en tête des écoutes et en tête des ventes en France pendant plusieurs semaines. Une chanson que l'on associe indubitablement à l'œuvre, mais aussi au succès du chanteur belge, notamment dans l'Hexagone, mais pas que, car ce morceau a aussi énormément eu de succès en Europe et plus particulièrement en Belgique.
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1: En Suisse également, Marianne Grosjean de la Tribune de Genève note qu'avec Formidable, il s'agit d'une des chansons, je cite, les plus abouties de cet album Racine Carrée. Pour Valérie Lehoux de Télérama, je cite encore, le bondissant Papa Outé sur le départ du père fait partie des chansons dont les textes, pas forcément poétiques, ont le don de taper dans le mille. Un sujet fort, un sujet personnel, un sujet profond et pourtant une chanson avec un refrain qui reste dans la tête, qu'on fredonne pendant longtemps, mais qui sait aussi nous faire danser. C'est là tout le talent de Stromae et pour le coup, eh bien on l'écoute.
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Forever Young est le troisième single du groupe Alphaville. Il est sorti le 21 septembre 1984. La chanson est issue de l'album éponyme. Le titre connaît immédiatement un grand succès. Sorti à l'apogée de la guerre froide, en plein débat sur l'installation de missiles Pershing 2 face aux SS-20 soviétiques, et alors que le mouvement écologique faisait une percée politique en Allemagne, la chanson évoque la jeunesse, le temps qui passe, la peur de l'avenir, le risque nucléaire, et j'en passe. Forever Young a immédiatement connu le succès, notamment en Europe, devenant une chanson phare de ce groupe allemand qui est Alphaville. Elle a été reprise dans des albums collecteurs du groupe par des artistes indépendants, elle a fait l'objet de remixes et elle a aussi été utilisée très souvent par des publicitaires. En 2023, Salvatore Adamo, et ça c'est étonnant, en a fait par exemple une adaptation en français dans son album In French Please, sous le titre Jeune à jamais, forcément une traduction littérale. Il en fait une méditation sur le temps qui passe et sur le désir, animant un artiste interprétant des chansons populaires, se dévoilant un peu dans ce texte en français. Je vous en propose un court extrait tout de suite.

C'est sûr que c'est pas la meilleure reprise qui ait jamais été faite de ce titre. Allez, on laisse Salvatore Adamo rester jeune à jamais et on l'en félicite. Et je vous propose d'écouter tout de suite les Allemands d'Alphaville et la vraie version originale de Forever Young.

Premier Gaou est une chanson du groupe Magic System, extraite de l'album du même nom. Le titre signifie littéralement « Premier fou » en ouchi, un argot abidjanais. La chanson raconte l'histoire autobiographique du chanteur Salif Traoré, dit Assalfo, et de son ex-petite amie qui a tenté de le reconquérir une fois qu'il est devenu célèbre. Enregistrée initialement en 1999, elle est devenue un tube en France 3 ans plus tard, un titre qui a permis à Magic System, alors peu connu, de percer et de devenir le phénomène pop, zouglou, dance, ce que vous voulez, que l'on connaît aujourd'hui. S'inspirant donc de l'autobiographie du chanteur Assalfo, les paroles racontent l'histoire d'un musicien en herbe que sa petite amie quitte à cause de sa pauvreté, et puis après qu'il soit devenu riche et qu'elle le voit à la télévision, elle tente de le reconquérir. Il la repousse, affirmant que son départ n'a pas vraiment d'importance. Si elle revenait, lui redeviendrait un imbécile, un gaou, pour le coup en ouchi. Une chanson à côté de laquelle il est impossible d'être passé ces 30 dernières années, ou presque en tout cas. Le single s'est classé 4e des charts français, il est resté dans le top 100 pendant 28 semaines, dont 10 dans le top 10, avec 300 000 exemplaires vendus en France. C'est ce titre qui nous a ouvert la voie, même si nous avons enchaîné les succès. Je ne pense pas qu'il puisse remplacer Premier Gaou, car il avait ce petit quelque chose de magique propre aux débutants, a déclaré bien des années plus tard Assalfo en personne. Le single a également figuré dans le top 10 en Belgique, atteignant la 10e place lors de sa 9e semaine. Il est resté dans le top 40 pendant 15 semaines. En Suisse, il a connu un succès modéré, se classant en 30e et restant dans le top 100 tout de même pendant 9 semaines. Je vous propose de revivre ce premier Gaou et de l'écouter tout de suite.

Do Wop That Thing, aussi appelé Do Wop, est le premier single solo de la chanteuse américaine Lauryn Hill après son aventure fructueuse, il faut bien le dire, avec les Fugees, une chanson qui apparaît sur son premier album solo, The Miseducation of Lauryn Hill, que l'on pourrait traduire par La Mauvaise Éducation de Lauryn Hill. Écrite et produite par elle-même, cette chanson est sortie en tant que single phare de l'album en juillet 98. Ce fut la première et dernière première place de Lauryn Hill au Billboard Hot 100 dans sa carrière. Une chanson qui a gagné le Grammy Award de la meilleure prestation vocale R&B féminine et celui de la meilleure chanson R&B tout court au Grammy Awards de 1999, une chanson qui s'est placée directement numéro 1 en faisant la 10e chanson de l'histoire ayant réussi cette performance. Dans le texte, Lauryn Hill lance un avertissement à la fois aux femmes qui, je cite, « essayent d'être hard rock alors qu'elles sont comme un joyau » et aux hommes qui sont, je cite, « plus concernés par leurs enjoliveurs de Timberland que par les femmes ». Fin de citation. Ces hommes qui sont interpellés dans la chanson par Lauryn Hill qui leur conseille de ne pas laisser cette chose, « that thing », gâcher leur vie. Le refrain a été salué à l'époque et il l'est encore aujourd'hui pour sa façon de promouvoir l'égalité entre les sexes. Il faut savoir que, hormis les Grammy Awards, hein, glanés par cette chanson, le clip vidéo a gagné 4 MTV Video Music Awards en 99, meilleure vidéo féminine, meilleure vidéo R&B, meilleure direction artistique et vidéo de l'année. Un single qui a poussé le succès de l'album The Miseducation of Lauryn Hill et qui a permis à la chanteuse d'être totalement crédible en solo après les nombreux succès qu'elle avait connus avec son groupe Les Fugees, sans toutefois lâcher complètement l'aventure avec ses deux compagnons. Je vous propose tout de suite d'écouter ce titre et de voyager un petit peu dans le temps.

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0: Absurde gastrique, acide gastrique, astrude gastrique, c'est le nom du spectacle de Jou QR dont on va parler aujourd'hui. Je suis avec Jou, bonjour.
1: Bonjour.
0: C'est un spectacle de... Je vais pas y arriver. Alors...
1: C'est un spectacle hybride qui parle du fait d'être sans étiquette et de revendiquer le fait d'être sans étiquette. C'est pour ça que c'est difficile à exprimer. C'est normal, Colline, que tu aies du mal à le formuler. C'est ok.
0: Est-ce que je me... Attends, je crois que je vais refaire.
1: Si tu veux, mais en même temps... Et ça parle de confiance en soi et d'assumer aussi ses erreurs et tout, tu vois. En fait, moi, je trouve ça super comme début, si tu gardes, si tu l'assumes derrière.
0: Une cuisine sonore libératoire, c'est comme ça que tu décris aussi ton spectacle. C'est un spectacle qu'on pourra retrouver à l'occasion du festival Chapeau Melon et Bottes de Cuir, qui va se dérouler toute la semaine... Et pendant toute la semaine du Festival des Fiertés en Sud-Ardèche, on pourra le retrouver à la médiathèque Jean Ferrat.

0: Samedi à 11h, c'est un endroit où tu as fait une résidence pour construire ce spectacle.
1: Oui, 2 semaines d'accueil en résidence.
0: Alors, comment ça s'est passé cette résidence?
1: C'est un peu particulier parce que, en général, le fait d'être en résidence, c'est d'être dans une sorte de bulle où on est concentré pleinement sur son projet, parfois un peu choyé par une équipe de structures culturelles qui nous accueille. Alors là, tout le monde est super sympa, mais tout le monde est occupé et dans son métier de bibliothécaire. Et il y a quelques temps de fermeture publique où je peux être vraiment en bulle, mais il y a tous ces temps où les gens circulent, sont là, regardent, écoutent, jettent une oreille ou pas. C'est à la fois très intimidant et en même temps très, très chouette comme modalité de rencontre.
0: Et Astrud Gastrique, qu'est-ce que tu dirais que ça raconte? Tu parlais de la question de la confiance en soi, de la question des étiquettes.
1: Astrud Gastrique, ça serait, c'est pas le nom d'un personnage. Ça serait plutôt le nom d'un état. Peut-être qu'Astrude gastrique, ça serait le nom de la part de moi-même qui aurait confiance en elle. Ou ça serait le nom d'un parcours de transformation qui mène à une libération de ce qui nous entrave. Ou ça serait le nom de la formule magique qui nous permettrait d'y arriver. En tout cas, ça parle de ce qu'on ose. De ce qu'on ose faire, de ce qu'on n'ose pas encore faire, de qu'est-ce qu'on ferait si on osait, de qu'est-ce qu'on fera quand on osera individuellement et collectivement, à travers des histoires personnelles, la mienne et celles d'autres qui sont restituées par une création radiophonique qui est en amont du spectacle et à la suite aussi.
0: Avant même que les spectateurs et spectatrices arrivent, la radio est déjà allumée.
1: Oui, l'idée c'est qu'il y ait des radios au sein du public. Et que pendant, disons, l'heure moins 10 ou 15 minutes, au moment où les gens arrivent et s'installent, généralement sur un festival, on arrive un peu en avance parce que c'est des festivals de rue où les places ne sont pas numérotées et qu'on veut être bien, bien positionné, qu'il y ait ces petites radios qui émettent, qu'on puisse ou non écouter, et que dans ces radios, on entende un mélange de matière sonore qu'il y aura dans le spectacle et de collectage, d'entretien que j'ai fait avec pas mal de monde depuis 3 ans, des gens dans mon cercle proche et plus large, sur les questions de confiance en soi, de qu'est-ce qui entrave notre confiance en soi, de qu'est-ce qui est levier et moteur de notre confiance en nous individuellement, collectivement, et du rapport au genre dans le rapport à la confiance en soi aussi.
0: Et pourquoi ce choix de l'objet radio?
1: Ben d'abord, je crois que j'ai une grande affinité avec la radio depuis toujours, de souvenirs d'enfance avec cette radio dans la cuisine en permanence, d'avoir très jeune aussi eu la chance de faire de la radio dans toute petite rédaction de RFI, RFI Monde, qui produisait du contenu pour un réseau de radio francophone. Et d'avoir eu très très tôt ce goût pour la radio. Et après, quand je me suis mis à faire plutôt aller vers l'artistique que le journalistique, j'ai fait du clown de rue. Et là, en tant que clown de rue, on était à l'époque en Seine-Saint-Denis, à aller interroger les gens sur leur vie quotidienne dans le quartier, puis inviter à porter un regard décalé sur le quotidien avec un enregistreur. Voilà, j'ai ce rapport au son et à la parole des gens. Je fais aussi tout un tas de collectages là autour de l'histoire du moulinage de Girolles, dont je fais partie du collectif. Et restituer la parole des gens de manière aussi humble qu'on peut le faire, que ce soit à la radio ou dans d'autres dispositifs sonores, c'est quelque chose qui me tient très à cœur. Et dans le spectacle, la radio, pour moi, c'est aussi ce qui fait le lien entre l'individuel et le collectif. C'est aussi ce qui fait la bascule entre la solitude et la non-solitude. D'être seule à écouter la radio, mais à écouter l'histoire des histoires d'autres personnes, et puis aussi d'avoir sa propre histoire dans la radio qui permet de la diffuser et donc de sortir de sa solitude. Et il y a encore un autre truc qui est le rapport à la voix, qui est très central dans le spectacle et très central dans mon parcours personnel de confiance en moi que j'évoque dans le spectacle. La radio, elle est hyper protectrice quelque part parce qu'on est une voix, on est une voix sans corps. Donc on peut imaginer comme on veut l'apparence, l'aspect qu'a la voix qu'on entend. Et ça, c'est quelque chose que j'aime beaucoup. Je trouve... Voilà, je parle beaucoup. Mais on peut s'imaginer tellement de choses à partir d'une voix, y compris en termes de genre aussi. Et voilà, il y a quelque chose dans l'objet radiophonique qui m'est très cher.
0: cette radio, tu disais qu'elle était dans la cuisine. Il y a d'autres objets qui vont t'accompagner dans Astrud Gastrique, dans ce spectacle. Quels sont ces objets et quel usage tu en fais ?
1: Bon, d'abord, c'est un spectacle qui se jouera principalement en espace public, même s'il y aura une version salle par la suite. Je pourrais en parler après, avec une date au Théâtre des Quinconces en 27. Mais là, c'est vraiment l'espace public, moi, qui me tient à cœur, et d'y amener quelque chose d'absurde, quelque chose qui n'a rien à y faire, à savoir un plan de travail de cuisine, avec ses plaques de cuisson, son évier, son égouttoir, et tout un attirail d'objets qui nous sont quotidiens, qui nous sont très familiers, dont le son nous est très familier. Tous ces sons de vaisselle, tous les sons que font les objets métalliques de la cuisine quand ils s'entrechoquent, quand ils sont grattés par un grattoir, quand ils reçoivent de l'eau, le fait que leur son change quand ils sont remplis ou pas d'eau. Tout ça, c'est des univers sonores de quotidien dans lesquels moi, j'ai pu plonger pendant des heures dans l'enfance, mais à l'âge adulte aussi. Et j'avais envie de partager ce goût pour ces matières sonores du quotidien et leur rendre hommage d'une certaine manière.
0: Et c'est là qu'on entend que Astrud Gastrique, c'est aussi un spectacle, et surtout un spectacle musical, puisque ces objets, tu les utilises aussi pour créer de la musique. Alors, qu'est-ce que tu peux nous dire de ces explorations sonores ?
1: Cette cuisine qui est comme un peu ma cuisine interne, il s'y passe plein de choses qui jouent à détourner les usages, à sortir de ce qui est attendu de soi quand on est une brosse à récurer, un caillou-pain. Ouais, de faire sonner nos casseroles un peu, faire sonner ce qui pourrait nous alourdir et nous peser. Casserole dans le sens de bagage qu'on porte, hein, pas dans le sens que ça a pris aujourd'hui, mais de valise qu'on se traîne par nos histoires personnelles. Et de les faire sonner et d'en faire de la musique. Et donc je travaille à la fois avec des micros qui captent le son par l'air, donc comme les micros qu'on utilise à la radio, et aussi beaucoup avec des capteurs piezo qui, eux, captent les vibrations dans la matière, ce qui donne vraiment d'autres matières sonores et qui me permet après, par la MAO, avec l'ordi et des logiciels, de torsionner les sons. Ça, c'est un truc que j'aime beaucoup, torsionner, sortir de la forme attendue et aller vers la tension, d'où le fait que la compagnie s'appelle Collectif Torsion aussi, même s'il y a d'autres raisons pour la torsion du nom de la compagnie. Mais...
0: Collectif Torsion, c'est le nom de ta compagnie. Alors pourquoi torsion, si ce n'est la torsion des sons ?
1: Parce que la compagnie, elle est née donc, dans le collectif du moulinage de Chirol initialement, et que donc, c'est une ancienne usine de soie, où on torsionnait les fils, où on les moulinait, pour les rendre forts, rassembler plein de fils de soie, grège, fragile, et en leur exerçant une torsion dans un sens ou dans l'autre, avec un certain nombre de tours, permet de le rendre fort. Et j'aime l'idée que par l'action de la torsion, nos fils individuels qui seraient fragiles, par l'action du collectif, se renforcent.
0: On retrouve toute cette question que tu portes aussi dans Astrud Gastrique, de l'intime et du collectif.
1: Oui.
0: On a parlé de ce que signifiait torsion du collectif. Et Astrud Gastrique, alors ça veut dire quoi ? Ça vient d'où ce mot ? Ces mots ?
1: C'est des mots qui me traînent dans la tête depuis très longtemps. Je sais pas, 5, 6 ans, 7 ans peut-être. Pour la sonorité, Astrud Gastrique, c'est un truc qui gratte, qui me gratte. Et puis il y a l'Astrud, bah, comme tu l'as dit en intro, l'Astrud c'est l'absurde, et gastrique, ça serait l'absurde qu'on a dans le bide. Je dirais que ça serait ça, s'il faut donner un sens rationnel aux choses. Des fois, on nous demande un sens rationnel aux choses.
0: Tu parlais du clown tout à l'heure.
1: Oui.
0: Quelle est l'approche du clown que tu développes dans Astrud Gastrique et dans ton art en général ?
1: Comme j'ai dit, j'ai pratiqué beaucoup le clown de rue, le clown en interaction avec les gens, en interaction avec l'espace public. Et quand je me suis mis à travailler sur Astrud Gastrique, j'étais partie vraiment sur une forme initialement sonore, musicale. Et d'ailleurs, il y aura une deuxième forme sonore musicale que je vais travailler l'année prochaine pour pouvoir, sur un même festival, jouer le spectacle en après-midi et la forme musique dance floor en soirée. Mais donc, quand j'ai commencé à travailler cette forme-là, c'était il y a 3 ans à la Gorce, à la crypte de la Gorce, avec le pied aux planches à l'époque. Et moi, je me suis rendu compte que le clown, il arrivait au galop. Il était là, il était au taquet. Ça faisait des années que je faisais plus de clown et hop, il avait envie d'être là. Il y avait une approche dans le côté décalé, dans le côté absurde aussi, dans le côté découverte de tout et de se laisser emmenée par circonvolution d'une chose à une autre avec une logique qui ne peut être que la logique un peu de ouais, une logique un peu de clown parce qu'elle sort de l'absurde, mais qui croit vraiment en fait avec une immense sincérité. Après, dans le spectacle, je dirais pas que c'est un spectacle de clown parce que ça se rapprocherait plus de la performance ou du théâtre musical parce que je suis vraiment moi, en fait, je ne joue pas un personnage, je pars vraiment de moi. En racontant vraiment une histoire très personnelle au départ et puis à d'autres moments aussi. Puis peu importe ce qui est vrai, pas vrai dans un spectacle, mais en tout cas, je pars vraiment de moi. Et après, j'arrive vers un moi imaginaire, symbolique, et le clown est un des outils traversés, comme le drag, King Queer aussi. Mais voilà, c'est quand même avant tout un spectacle musical et c'est quand même le son qui est au centre de tout ça.
0: Et on comprend aussi que le clown se soit imposé sur ce que tu as envie d'interroger sur les limites qu'on se met, qu'est-ce qui se passe si on ose. D'ailleurs, c'est un spectacle qui parle aussi du genre qui prend sa place dans le festival Chapeau Melon et Bottes de Queer et dans le festival des Fiertés. Pourquoi ça fait sens d'être programmé dans ces festivals-là ?
1: Ben, ça fait sens parce que je crois que le spectacle, vraiment dans son essence, a plusieurs endroits dans la question d'oser. D'oser être qui on est dans sa singularité, il y a une part de fierté là-dedans, et interroge aussi les questions de la non-binarité des usages. Pourquoi il faudrait être soit ça, ben non, en fait, déployons ces antres, déployons tout ce qui nous permet d'être hors catégorie, hors étiquette. Et le spectacle, donc, comme je l'ai dit, joue aussi avec certains des codes du drag, plutôt drag queer, drag qui serait ni king ni queen, drag qui joue à surfer sur les limites des... Enfin, pas les limites, mais en tout cas les stéréotypes qu'on a du genre, des genres.
0: Et Astrud Gastric, c'est aussi un spectacle qui va jouer avec l'improvisation, qui va jouer avec l'échange avec le public. Comment ça se passe concrètement?
1: Je dirais qu'au final, l'impro aura probablement moins d'espace dans le spectacle que ce que j'avais imaginé au départ. Mais l'impro est pour moi quelque chose de super important. Je vois vraiment quelque chose de politique à la pratique de l'improvisation, comme le fait de s'entraîner à rester réactif, créatif face à tout ce qui nous arrive individuellement, mais collectivement, dans le monde, dans la société, qu'on ne peut pas prévoir. Et il me semble plus que jamais important de rester tac-tac aux aguets, mais créativement parlant. Bien sûr, on peut parler de résilience, mais je crois que le côté rester créatif et rester dans l'improvisation et le goût qu'on a de ça, ça nous permet de sortir d'un état de victime à subir tous ces imprévus qui nous arrivent et qui vont nous arriver et de dire « Ok, on improvise, on sait qu'on sait faire, on sait qu'on sait faire, on se transforme, on se retransforme, on est là et on est imprévisible. » Donc pour moi, voilà, il y a quelque chose de fondateur, de fondamentalement politique dans le rapport à l'improvisation. Il y aura un peu moins d'espace que ce que j'avais envisagé, mais il y a quand même donc ces moments d'interaction avec le public et avec l'extérieur. Là, dans le jardin de la médiathèque, c'est un lieu assez protégé, même grillagé, d'où l'envie d'en sortir un moment. Mais le spectacle va se jouer à Aurillac, par exemple, et là, probablement dans la rue, avec du public, enfin, pas du public, justement, des personnes non conviées qui passent. Et donc, il y aura aussi, il y a vraiment l'idée de partir de ce qu'on a en commun. Ici, maintenant, aujourd'hui, à cette heure-ci, avec la météo qui fait, avec la date qu'on est aujourd'hui, comment on fait avec ce qui est, là, et ce qui est là avec ses imprévus aussi. Donc, il y a cette improvisation-là, il y a de l'interaction spécifique avec une ou deux personnes du public, une à qui je demande de mettre un minuteur à un moment, un minuteur sur 7, 8, 9 minutes, c'est un peu au choix de la personne, qui donne lieu à ce temps-là, 7, 8, 9 minutes d'improvisation dans la cuisine, avec des objets de la cuisine.
0: Astrud Gastric, c'est un spectacle qui se joue en espace public. Tu disais que le samedi 30 mai à 11h à la médiathèque Jean Ferrat, ça va se jouer dans le jardin de la médiathèque. Il est où ce jardin ?
1: Eh ben, le jardin, on peut avoir fréquenté la médiathèque pendant des années comme moi sans avoir eu connaissance qu'il y avait ce jardin. Il est derrière, on le voit depuis la salle de presse et on le voit depuis la salle d'expo. Et c'est un endroit très agréable, ombragé. qui donne aussi sur l'ancien Greta, un bâtiment quasi désaffecté, enfin ou désaffecté, qui a aussi son charme en termes d'espace extérieur pour un spectacle.
0: Et samedi, ce sera en entrée libre, il n'y aura pas besoin de réserver ?
1: Donc c'est un spectacle qui est programmé par la médiathèque dans le cadre de ces festivals-là. Il est aussi dans le cadre de Clapot Loco, le festival du Bourneau. Et donc, l'entrée sera libre comme tout ce qui se passe à la médiathèque.
0: C'est gratuit.
1: Oui.
0: En tout cas, c'est offert par la médiathèque. Et Astrud Gastrique, c'est un solo accompagné. Toi, tu y performes, joues QR en tant qu'artiste, performeuse, vocaliste. Tu es accompagnée donc par toute une équipe. Est-ce que tu peux nous dire qui sont les personnes qui t'ont accompagnée dans cette création et quel a été leur rôle?
1: Oui, bien sûr, parce que dans un solo, c'est important aussi d'être accompagnée. Il y a Fanny Humbert, comédienne, metteuse en scène, qui fait de l'accompagnement aussi pour d'autres compagnies, qui est du collectif du Prélude. Une belle, chouette compagnie de théâtre de rue qui est en Île-de-France, qui existe depuis plus de 10 ans, qui m'aide globalement vraiment sur énormément de choses, Fanny, sur l'écriture dramaturgique et plein d'autres choses. Il y a Grégory Cosenza, qui, lui, est musicien, ingé son, qui travaille aussi avec des belles compagnies, l'Espace Public, la Folie Kilomètre, compagnie Malax et tant d'autres, Libertivore. Et qui lui m'aide sur le rapport, bien sûr, au son, à l'écriture sonore et à la disposition, au dispositif technique. Sur la technique, il y a Léo Craplet et Théo Gaillet, qui sont deux de nos super ingé-sons du coin, qui m'ont beaucoup, beaucoup aidé et qui continuent. Léo sera à la régie du spectacle à la médiathèque le 30 mai. Et après, il y a eu des interventions ponctuelles. Il y a eu Mathias Forge, qui est intervenu un moment, et Camille Fauchier, qui m'aide aussi beaucoup.
0: Astrud Gastrique s'est retrouvée à la médiathèque Jean Ferrat à Aubenas le samedi 30 mai à 11h. Tu disais tout à l'heure qu'il y aurait d'autres représentations ensuite. Quelle est la suite pour ce spectacle?
1: Donc la suite, dans ce qui est sûr, c'est le festival d'Aurillac. Il y aura sûrement d'autres dates en local en septembre, mais c'est en train de se caler, donc j'en parle pas. Et la compagnie sera, est accompagnée beaucoup par le théâtre de Valls Les Quinconces qui a coproduit le spectacle, et ça c'est hyper précieux. Quand on est une petite compagnie, d'avoir une structure qui soutient comme ça, et qui a aussi permis au spectacle d'être présenté dans le cadre du réseau Circora, qui est un réseau qui soutient des compagnies de cirque. Alors, je ne suis pas spécifiquement du cirque, mais par l'approche du clown, j'ai pu faire partie des compagnies sélectionnées pour présenter une maquette le 6 mai à plein de programmateuristes. Donc, j'espère que ça va donner des dates pour la saison prochaine et la suivante. Et donc, dans ce cadre-là, le Théâtre de Valls nous a invités, avec Camille Fauchier, à faire un projet de territoire autour de la confiance en soi. Donc, on interviendra cet automne au marché de Valls, à la médiathèque, à Béthanie aussi. Et on a un projet en commun aussi avec InfoRC, dont on reparlera le moment voulu. Et il y aura donc une exposition restitutive de ce projet dans le cadre du Festival de l'Insolite, dans la salle Volaine au Théâtre de Valls, des Quinconces, et une date d'Astrud Gastrique, donc en salle, le 2 mars 2027, avec une résidence avant ça pour préparer la version salle, qui sera plutôt... en fait, pour les salles de spectacle, on parle d'espace dédié au spectacle, et puis pour tout le reste, d'espace non dédié. Et là, on a envie d'essayer d'être dans un usage non dédié de cet espace dédié, à voir comment on arrive à détourner les usages de cette salle de théâtre qui est... une vraie salle de théâtre à l'italienne, avec ce que ça peut avoir d'intimidant, de majestueux, etc. Et voir comment on peut trouver d'autres chemins là-dedans. On va voir jusqu'où on arrive à aller.
0: Ah oui, on a hâte de voir. Est-ce que tu as envie de rajouter quelque chose avant qu'on termine cette interview?
1: Peut-être quand même dire que, donc j'ai parlé de cette intro radiophonique, mais qu'il y aura une post-tro radiophonique aussi, où une fois le spectacle terminé, l'envie c'est qu'il y ait un micro ouvert, où les personnes puissent dire ce qu'elles feraient si elles osaient, ce qu'elles feront quand elles oseront, et que ces paroles-là fassent partie du pré-spectacle de la date suivante. Donc que ce soit un spectacle qui tourne, comme ça.
0: C'est un spectacle qui se nourrit de lui-même.
1: Voilà, qui se nourrit de lui-même, et qui emmène avec lui les espoirs, aspirations, projets de dépassement de soi des personnes rencontrées lors de la représentation précédente.
0: Eh bien, merci beaucoup, Jou QR, d'être venu dans nos studios pour parler du spectacle Astrud Gastrique. On se donne rendez-vous très bientôt, c'est ce samedi 30 mai à la médiathèque Jean Ferrat à 11h dans le jardin de la médiathèque que tu performeras Astrud Gastrique, un spectacle du collectif Torsion.
1: Merci Colline, merci. Merci.
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4: Moi, je veux dire que je suis très heureuse d'être dans un collège pour cette interview. Parce que pour moi, l'école, l'éducation, et l'éducation, c'est conduire hors d'eux. C'est conduire chacun hors des sentiers battus, hors de ce que lui apprend seulement sa famille, hors de ce que lui apprend seulement sa culture, pour aller vers le monde et élargir l'horizon. Et cette émission a lieu dans ce collège où des élèves viennent, apprennent. Et je trouve ça vraiment important, ce travail que vous faites radiophonique, dans un lieu où les élèves peuvent comprendre que les ondes portent à travers le monde et quelles que soient les fréquences, elles portent à travers le monde et ça élargit leur horizon. Donc merci de m'avoir invité ici.
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